0: Ah, là, c'était le fruit, c'était de confire les fruits. Ce qui faisait que, du coup, les confiseurs auvergnats ont prospéré sur la base des gens qui venaient en cure et qui ramenaient leurs fruits à Paris en général. C'est comme ça que la confiserie et le métier de confiseur a démarré en Auvergne.
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3: Bonjour Olivier, vous nous racontez une expérience professionnelle aujourd'hui.
2: Oui, linguistico-professionnelle. Mais blé. Aujourd'hui, je vais vous raconter l'histoire d'une jeune kiné qui s'est installée à Saint-Étienne, toute fraîche diplômée et persuadée que chez nous, tout le monde parlait comme dans les manuels de l'école de kiné. Le travail, pas de souci, elle en a d'abord, comme tous les kinés. Mais ce qu'elle n'avait pas prévu, c'était une aide pour les séances de traduction simultanée en gaga. Premier cas, un patient vient pour une rééducation à une prothèse de hanche. Il s'assied, soupire et déclare « Mon problème principal, c'est que j'arrive plus à m'acacasser. » « À vous quoi ?» qu'elle lui rebique, perplexe. « Ben, à me mettre à cacasser, on pardi. » Et là, notre kiné reste planté, croyant qu'il parlait d'un nouveau mouvement de yoga. Alors qu'en fait, bien sûr, il voulait juste s'accroupir. Deuxième séance de la matinée, deuxième quiproquo. Une patiente entre en se tenant le dos et lui dit « Ma sciatique, elle m'a fait kiné !» La jeune praticienne la regarde, ébahie. « Ah, vous vous êtes découvert une vocation ?» Mais la patiente ne voulait pas dire « kiné » au sens de kinésithérapeute, mais bien « kiné », Q-U-I-N-E-R, qui veut dire « gémir, pleurer, couiner ». La jeune femme s'imaginait qu'à peine arrivée, la patiente voulait lui faire de la concurrence. Troisième épisode, un monsieur arrive, pas très en forme, et déclare « J'ai du mal à me concentrer sur les exercices, j'ai le bas beau depuis quelques jours ». Et la kiné de rebiquer « Mais si vous avez le bas du corps qui est beau, c'est plutôt positif, non ?»« Mais non, kiné, ma blette, avoir le bas beau, c'est ne pas avoir le moral ». Et pour finir, la palme de la consultation la plus confuse, une dame entre et lui dit « J'ai eu une consulte ». 5 minutes d'incompréhension plus tard, la jeune kiné découvre que « consulte », ici, ça veut dire « ordonnance ». La tatin, elle est allée la voir, la jeune kiné. Elle m'a dit qu'elle avait bien progressé parce que, après 2 mois à Saint-Étienne, la kiné lui a dit « Allez, on s'acacasse doucement, tâchez moyen d'y aller doucement pour pas kiné ». Moi, je suis été la voir, la kiné, pour lui remettre le diplôme du Goya Lauréat.
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1: Alicia Maglio a 33 ans, elle est employée dans les ressources humaines au Luxembourg. Elle a remporté en octobre dernier un concours qui vise à valoriser des femmes aux formes généreuses, le concours de Miss Curvry. Bonjour Alicia.
2: Bonjour Jérémy.
1: Que vous a apporté cette participation finalement à ce concours de Miss Curvy?
2: Cette participation était très importante pour moi. J'ai longtemps eu du mal à accepter mes formes. Pendant des années, je voulais absolument perdre du poids pour m'accepter, être plus heureuse. Et cette aventure a vraiment permis de changer mon regard et d'oser m'accepter telle que je suis aujourd'hui.
1: S'accepter et de faire de ces complexes une force, c'est vraiment le but de cette participation?
2: Exactement. C'est bien plus qu'un concours de beauté finalement. C'est vraiment une aventure humaine à travers laquelle on évolue, on se développe. Il y a beaucoup d'ateliers de développement personnel qui sont mis en place par les bénévoles de l'association, parce que je tiens aussi à souligner que c'est une association qui met tout ceci en place, et tout ça permet de faire un vrai travail sur le regard qu'on porte sur soi.
1: Vous parlez beaucoup d'acceptation de soi. À quel moment de votre vie le sujet est devenu un peu central?
2: Je pense qu'après être devenue maman, ça a été central, puisque c'était aussi l'exemple que je voulais montrer à mon fils, de pouvoir s'accepter tel qu'on est, et qu'importe les diversités qu'on peut avoir, s'accepter tous les jours à différents niveaux de sa vie, c'est vraiment quelque chose d'important, et c'est vraiment quelque chose que je voulais montrer en exemple à mon fils, et je pense que la maternité a été un peu un déclic pour moi.
1: De nombreuses personnes sont victimes de grossophobie sur les réseaux sociaux, ça touche aussi bien les anonymes que les célébrités. Pour vous, c'est un facteur de pression, ces réseaux sociaux, ou plutôt un allié pour participer à ce concours?
2: Je pense que les réseaux sociaux, aujourd'hui, on y trouve beaucoup de choses, mais on y trouve aussi une façon et une forme de visibilité. Ça permet de porter ces messages un peu plus haut, un peu plus fort, et de toucher des gens qui peut-être aussi ont du mal à s'accepter. Et donc pour moi, c'est vraiment un vecteur de partager des messages d'acceptation de soi et de confiance.
1: Quel message vous aimeriez justement transmettre aux femmes qui n'osent pas encore s'assumer pleinement?
2: J'aimerais vraiment qu'on puisse en tout cas se voir tel qu'on est, vraiment au-delà d'un chiffre, d'une taille. On est tellement beaucoup de choses, on a énormément de valeurs, et c'est vraiment de se regarder avec beaucoup plus de douceur et de bienveillance, et qu'on mérite toutes, chacune, toutes et tous aussi, puisque ça peut toucher aussi plus largement, de se voir autrement et de porter un regard vraiment bienveillant et respectueux envers son corps.
1: La finale de Miss Curvy France se déroule dans les Landes le 11 avril prochain. Vous y allez avec l'envie de remporter le titre. Quelles sont les différences finalement avec un concours classique comme Miss France?
2: Les différences, c'est vraiment un concours qui va porter sur la beauté des cours. Donc déjà, on se retrouve ici sur une différence. Mais c'est aussi vraiment, comme je le disais, un chemin d'acceptation. Et donc, c'est un peu la concrétisation de pouvoir aller porter ces belles valeurs sur une scène nationale, et aussi de pouvoir faire briller la région par la même occasion. Et c'est en tout cas avec tout ça que je vais porter les couleurs de la Lorraine aux France, avec l'envie de pouvoir faire évoluer les regards justement sur les courbes et sur l'acceptation de soi d'une façon générale.
1: Merci Alicia, à bientôt.
2: Avec plaisir, merci beaucoup Jérémy.
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3: Bonjour à toutes et tous, bienvenue dans Affaires Classées, le podcast. Je vous emmène faire un petit tour deux siècles en arrière. Nous sommes dans la soirée du 1er mai 1827. Un paysan de Barcus rentre de la célèbre foire d'Oloron. Il est abattu par un inconnu. Question, qui lui en voulait donc? Réponse dans un instant.
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3: Chaque année, le 1er mai, la ville d'Oloron-Sainte-Marie organise sa traditionnelle foire au bétail. Un rendez-vous inspiré des grandes foires d'antan et qui attire plusieurs milliers de visiteurs depuis le XIVe siècle. Ce lundi 1er mai 1827, Dominique, un habitant de Barcus, l'a passé, comme beaucoup, dans la capitale du Haut-Béarn. Rentrant seul, à pied, il est 22h lorsqu'il parvient à l'entrée d'un petit pont dit de Choco, à une courte distance de sa maison d'habitation. À peine pose-t-il le pied sur l'ouvrage qu'une soudaine lueur déchire la nuit. Une lueur doublée d'une détonation. Pas de doute, Dominique vient d'essuyer un coup de fusil. Blessé, le fermier tombe en criant « À l'aide ! À l'aide !» Au loin, il y a un homme qui court le long du ruisseau, enjambant une barrière. Pas de doute, c'est l'agresseur. Marianne, une jeune servante occupée à ses prières, entend les hurlements plaintifs de cet homme qui appelle au secours. La bonne dame s'empresse d'alerter le maître de maison, l'instituteur et quelques paysans qui accourent afin de porter assistance au malheureux, blessé à la poitrine et au bras gauche. Dominique Etchegoyenne est transporté à son domicile où le médecin vient lui prodiguer les soins que son état grave nécessite. Au petit matin, le maire de Barcus se rend à son chevet. Il lui demande de décrire en détail ce qui s'est passé. Dominique est formel. L'obscurité l'a empêché de reconnaître l'agresseur qui semblait posté au loin en embuscade. Les gendarmes de Mauléon rappliquent. À leurs yeux, c'est une vraie tentative d'assassinat. Les blessures de Dominique sont graves. Il aurait bien pu y passer.
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3: L'enquête criminelle débute. Dominique jure qu'il ne se connaît aucun ennemi. Ses affaires sont saines et il est, dit-on à l'époque, de bonne mœurs. Les soins appliqués du docteur Alcat et sa constitution robuste lui vaudront une incapacité totale de travail de 20 jours. Mais il se rétablira de ses plaies, fort heureusement. À Barcus, l'affaire jette un émoi certain dans la population, à tel point que les rumeurs les plus folles circulent. Certains disent Dominique Etchegoyenne décédé, quand d'autres désignent déjà le nom de l'assassin présumé. Dans leur procès-verbal, les gendarmes rapportent en effet que des soupçons insistants circulent sur la personne du premier voisin de la victime, un certain Etcheoun, du nom de la maison basque qu'il occupe ici, identifié comme étant Pierre Topet, né au village en 1786.

0: La clameur publique ne parle que de lui. C'est Topé, alias Ed Sheeran, le suspect, point final. Certains habitants affirment qu'il a guetté le retour de son rival en se postant aux aguets. Trompé par l'obscurité régnant dans ce chemin creux et sinistre, il se serait trompé de cible, tirant par erreur sur Ed Sheeran. Le scénario est séduisant, en apparence.
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0: Les gendarmes ne voient pas qui en voulait au malheureux Ed Sheeran. En revanche, la piste menant à Ed Sheeran semble beaucoup plus fructueuse. Ces derniers temps, par jalousie ou par haine, toutes les occasions étaient bonnes pour chercher querelle à son rival. Une voisine affirme qu'Ed Sheeran lui a demandé si Egiafal avait bien l'intention de se rendre à la foire d'Oloron. Étonnante curiosité sur l'emploi du temps de son ennemi juré. Mieux encore, le métayer d'Ed Sheeran affirme qu'il était bizarrement absent de sa maison la nuit du drame. Et ses enfants, ses propres enfants, le confirment. D'ailleurs, personne ne l'a revu depuis. Pour les gendarmes, les soupçons s'accumulent. Plusieurs villageois rapportent qu'Ed Sheeran se cacherait dans les bois, sur les sommets de l'Arro. Pourquoi diable pareille fuite s'il n'a rien de se reprocher? Bizarre. Au tribunal de Saint-Palais, le procureur du roi, M. de la Régoyenne, discerne dans cette cavale comme un aveu de culpabilité. Il délivre donc un mandat d'arrêt contre le fugitif dont tout le monde parle, mais que personne ne voit. Il faut dire qu'en Soule, la personnalité de Pierre Topé, alias Ed Sheeran, laisse peu indifférent. Doué d'une âme ardente, d'une susceptibilité que beaucoup disent excessive, l'homme a connu une jeunesse orageuse. Fâché avec ses parents, sa jalousie l'a conduit à suspecter l'infidélité de son épouse et à asséner un coup de hache au visage de son amant supposé, le fameux Egiafal. À l'époque, nombre de paysans basques s'expriment dans leur langue natale. Peu d'entre eux ont eu la chance d'aller à l'école, à la différence d'Ed Sheeran qui, lui, a appris le français qu'il parle à la perfection.
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0: Au Pays Basque, Ed Sheeran passe pour être un poète. Né en pleine période romantique, il est l'auteur de nombreux chants dramatiques, des poèmes émouvants, dont les vers racontent les principaux événements de sa vie, souvent tragiques, comme son mariage avec une fille de niveau social inférieur. Une union qui a déshonoré sa famille alors qu'il n'avait que 20 ans. Vexé, son père l'avait menacé de le déshériter. Couchant ses malheurs sur le papier, le jeune homme devint poète et écrivain. Quand son épouse le trompa, Ed Sheeran se mit à écrire sur le thème de l'amour trahi. Un sujet cher aux auteurs romantiques, mais ses écrits vont aussi se retourner contre lui. Alors qu'il est en cavale, après les coups de feu tirés le 1er mai contre son voisin Ed Sheeran, le poète se console en écrivant quelques vers. Planqué dans une cabane de berger, il compose un chant qui deviendra célèbre et dont voici le dernier couplet. Dans le village de Barcus, ne cherchez pas Ed Sheeran. Vous qui, désirant l'arrêter, êtes à sa poursuite, il compose des chants à Igelou, désignant ainsi le lieu de sa cache. Il n'y a pas de plus beau pâturage en Soule, conclut-il. Mais quand les gendarmes mettront la main sur ce poème, ils vont l'utiliser contre lui comme une pièce à conviction, à charge. Ed Sheeran est en effet interpellé 4 mois plus tard chez un notaire de Tardets alors qu'il s'apprêtait à signer un acte de vente par lequel il tentait de mettre sa propriété de campagne à l'abri de ses créanciers. Redoutait-il que la justice la confisque au cas où il serait reconnu coupable de la tentative d'assassinat sur Ed Sheeran, son voisin, la nuit du 1er mai 1827 ?

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1: Son procès aux assises s'ouvre le 18 août 1828 dans les murs du Parlement de Navarre, à deux pas du château palois. Vu la personnalité de l'accusé, l'audience défrait la chronique judiciaire. Ce n'est pas tous les jours, en effet, qu'on juge un poète écrivain. Face aux 12 hommes tirés au sort comme jurés, l'accusé a préféré s'habiller avec de misérables haillons. Lui qui est propriétaire de sa ferme, un luxe rare pour l'époque, il joue le pauvre. Une foule de dames élégantes se masse dans les rangs du public. Face à l'exposé de l'avocat général, M. Lamothe Duncan, Etcheoun ne varie pas. Il est innocent, voire persécuté. Ses malheurs datent de son mariage, clame-t-il, dans un français excellent. Et tandis qu'il purgeait une peine de prison, sa femme a, dit-il, continué à le tromper avec son rival, le sieur Égiafal. Une fois libéré de la prison d'Eys, Etcheoun trouva l'amant de son épouse installé dans son propre lit, régnant en maître chez lui. Il le mit certes à la porte, mais l'accusé poète peinait à calmer sa peine. « Scélérat, tu buvais mon vin, tu mangeais mes jambons, tu devrais être à ma place » lance-t-il plein de haine à Égiafal, qui est cité comme témoin à la barre de la cour d'assises. Pour l'accusation, ce récit de souffrance, de haine, illustre à merveille le mobile du crime. Le soir du 1er mai 1827, selon l'avocat général, Etcheoun voulait faire la peau à Égiafal, et il l'a patiemment attendu, en guet-apens. Et c'est par erreur, parce qu'il faisait nuit, qu'il s'est trompé, faisant feu sur Dominique Etchegoyen, qu'il faillit bien tuer. En leur intime conviction, les jurés vont pourtant absoudre le poète sultan aux mille malheurs. Etcheoun est acquitté. Il rentre à Barcus le soir même.
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1: 1er mai, jour de foire. C'était ce rendez-vous avec l'histoire en 1827 du côté de Barcus. Je vous retrouve dans un prochain numéro à la rencontre de la Deuxième Guerre. La Deuxième Guerre mondiale et un épisode qui s'intitulera « Mort aux traîtres ». Nous sommes en février 45. Les Allemands ont quitté le Béarn, le Pays Basque. Et pourtant, on juge à Pau un traître qui a livré aux Allemands les deux frères du célèbre cancérologue Léon Schwarzenberg. De quoi s'agit-il ? Réponse dans un prochain numéro. À bientôt.
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3: Itinéraire bis à Chablis cette semaine, et aujourd'hui je me suis arrêtée à l'obédiencerie du domaine La Roche, ici à Chablis. Margot Meunier, bonjour.
4: Bonjour.
3: Vous êtes responsable marketing, communication, domaine La Roche. Une obédiencerie, Margot, c'est quoi ?
4: Alors, une obédiencerie, c'est un ancien monastère qui recueillait les chanoines de l'ordre de Saint-Martin de Tours, et donc qui louait obédience au Seigneur, donc un lieu de prière et également un haut lieu de vin.
3: Ici, on est à l'origine des vins de Chablis, c'est ça ?
4: Exactement, l'obédiencerie est le berceau des vins de Chablis. Il faut imaginer que les chanoines sont arrivés à Chablis, ont cultivé la vigne et ont vinifié les vins ici à l'intérieur de nos caves pour la première fois.
3: On est dans une cave très très ancienne ici.
4: Tout à fait, la partie la plus historique est datée du 9e siècle.
3: Et ici, on entrepose quel type de vin de Chablis ?
4: Au domaine La Roche, on est fiers de continuer de vinifier, d'élever l'intégralité de nos premiers grands crus dans ces caves, qui nous permet de perpétuer cet héritage de plus de 1000 ans et d'avoir une qualité exceptionnelle au niveau des vins.
3: Cette obédiencerie, elle est ouverte à la visite et au public.
4: Tout à fait, on a à cœur de faire vivre et de partager cet héritage et ces monuments. Donc nous accueillons le grand public sur des créneaux fixes deux fois par jour tout au long de l'année. Et nous disposons aussi également de différentes prestations qui peuvent être sur mesure ou à la demande.
3: Qu'est-ce qu'on explique ? Quelle est l'histoire que l'on raconte aux visiteurs ?
4: Lorsqu'on reçoit des visiteurs, on leur fait partager l'histoire de l'obédiencerie et du domaine La Roche. C'est un voyage de plus de 1000 ans d'histoire à travers l'héritage culturel et vinicole que l'on détient.
3: Et puis, on peut voir et peut-être retoucher quelques grandes bouteilles.
4: Tout à fait, on a la chance d'avoir une vinothèque assez exceptionnelle, aussi bien en qualité qu'en démonstration. Donc c'est possible de découvrir des flacons aussi bien en format que des vieux millésimes que vous ne pouvez pas trouver partout.
3: Et puis un magnifique, exceptionnel pressoir.
4: Exactement, lors de la visite, vous êtes amené à découvrir un pressoir authentique du XIIIe siècle à l'intérieur de nos caves. C'est vraiment une découverte grandiose et qui retrace des siècles d'héritage vinicole en Bourgogne et particulièrement à Chablis.
3: Ici donc le berceau de ce vin exceptionnel qui est le Chablis, et puis c'est un endroit qui vit toujours.
4: Exactement, donc toutes les équipes se rendent quotidiennement dans les caves, que ce soit pour faire visiter au grand public ou que ce soit pour veiller sur le bon déroulement des vinifications et des élevages de nos vins.
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3: Itinéraire bis à Chablis, et aujourd'hui on ne va pas parler de vin à Chablis, on va parler de bière. Alexis Madelin, bonjour.
5: Bonjour.
3: Nous sommes aux bières Madame. Ces bières Madame, Alexis, elles sont nées comment et quand ?
5: Eh bien, elles sont nées il y a bientôt 10 ans, donc c'était en octobre 2016, la fondation des bières Madame, avec une première bière qui s'appelait la Porte Romane.
3: C'est plutôt étonnant de voir une entreprise, une microbrasserie comme ça, dans une des capitales du vin français.
5: Oui. Aussi, bien sûr, mais moi j'ai des origines viticoles, vigneronnes, et du coup ça me semblait absolument normal pour moi de créer une brasserie ici. Et on retrouve beaucoup de similitudes entre la bière et le vin. On parle de fermentation, de mise en bouteille, de refermentation en bouteille, de méthode champenoise, donc on a beaucoup de similitudes, d'accord, mes boissons, donc mes bières, dans le cas concret, et puis bien sûr ça reste des produits plaisir qu'on peut consommer entre amis, en famille. Sans problème.
3: Et qu'on consomme bien sûr avec modération. Les caractéristiques des bières Madame, quelles sont-elles, Alexis ?
5: Alors, les caractéristiques principales, c'est bière avec une bulle très fine, une aromatique, une belle longueur en bouche, parce que justement pour faire le parallèle avec le monde du vin, on fait un élevage sur lit, donc en bouteille, et ce qui permet d'avoir des bières très aromatiques avec de la matière.
3: Et une belle gamme.
5: Et une gamme maintenant qui s'est bien densifiée depuis le démarrage il y a 10 ans, puisqu'on a aujourd'hui une dizaine, voire un petit peu plus de bières qui étudient un peu tous les styles, les grands styles des bières françaises et internationales, et aussi des bières un peu plus impactantes sur le territoire, puisqu'on a des bières qui sont élevés en fût de chêne, donc des fûts de Chablis, des fûts de Bourgogne-Rouge, qu'on élève à la manière d'un vin, 10, 12, 15 mois d'élevage en fût, voilà.
3: Je voudrais qu'on parle ici de l'établissement où on se situe. C'est un établissement qui est presque neuf.
5: Oui, au début on a recherché pour s'installer en centre-ville, dans un bâtiment ancien, mais c'est compliqué à trouver quand même. Donc on s'est installé là où on a trouvé, donc un petit bâtiment au début, et en 2016, et ensuite on a agrandi en 2020-2021 pour avoir aujourd'hui une belle surface et de production et de vente, puisqu'on a aussi un bar maintenant avec de quoi accueillir également des séminaires d'entreprise.
3: Voilà, les bières pression, des tables où on peut déguster et quelquefois même manger, dîner.
5: Eh oui, on peut faire un petit peu tout ce qu'on veut, puisqu'on a même de la musique, des soirées musicales, des concerts de rock, de musique celtique, avec de la bière, ça se marie très très bien.
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3: Itinéraire bis, toujours à Chablis cette semaine, et aujourd'hui j'ai décidé de m'arrêter au musée Vinéa Passion. Alexandre Gautrin, bonjour.
6: Bonjour à tous.
3: Ce musée, Alexandre, il porte bien son nom, puisque vous avez réuni ici le fruit d'une vraie passion, le vin.
6: Oui, exactement. Et j'ai commencé de collectionner les outils de la vigne et du vin dès mon plus jeune âge, à l'âge de 16-17 ans, jusqu'à aujourd'hui, et j'ai 48 ans.
3: Alors, on va parler de ce musée. Il est sur deux étages, c'est ça ?
6: Il est sur deux niveaux. Et le musée Vigne à Passion retrace l'évolution de la vigne et du vin depuis le 19e jusqu'à nos jours. On a environ 3000 objets, à peu près. Il faudrait les recompter, ce qu'on en rajoute toujours. Hein, quand on trouve de nouvelles pièces, on les rajoute. Mais bon, ça fait déjà une collection assez conséquente.
3: Des pièces qui sont les vôtres, vous l'avez dit, mais qui vous sont données, que vous achetez, que vous trouvez où ?
6: Toute ma collection, c'est dû à 30 ans de Chine, sur les brocantes, les vigreniers, les foires aux outils spécialisés, en fait un vrai métier d'outil de la vigne et du vin.
3: Et c'est important pour vous d'ouvrir ce musée pour les montrer au grand public et exposer pour expliquer ce qu'était le travail de la vigne.
6: Ben oui, c'est très important de déjà premièrement de mettre en valeur les outils d'autrefois que les anciens utilisaient pour faire voir l'évolution en laquelle nous en sommes arrivés au jour d'aujourd'hui avec des outils ultra modernes par rapport à il y a 150 ou 200 ans. Hein.
3: On peut donner des exemples là autour de nous. On a un gros pressoir qui date du début du XXe siècle, c'est ça?
6: Oui, ben ça c'est une particularité, c'est peut-être l'outil le plus vieux du musée. On peut pas le dater parce que ce sont des outils qui ont été fabriqués artisanalement. Des visseries faites à la forge, vraiment des belles choses.
3: Combien de mètres carrés vous avez ici, Alexandre?
6: Environ 800 mètres carrés.
3: Et une salle de projection également.
6: Oui, effectivement, une salle de cinéma sur un grand écran. Pour y parler du vignoble de Chablis, on a une vidéo autre sur les gelées de printemps, la nuit.
3: Et puis ici, il y a également un petit train touristique, Alexandre.
6: Alors oui, c'est une activité qu'on propose depuis 2 ans. Découvrir le vignoble de Chablis en petit train touristique et le village de Chablis. Tout ça, c'est une balade qui dure environ 1 heure. 30 minutes dans les vignes, 30 minutes dans Chablis. Et tous les édifices où on passe dans Chablis sont commentés.
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3: Itinéraire bis à Chablis. Aujourd'hui, on va parler de patrimoine. Je suis en compagnie de Joël Bouchard. Joël, bonjour.
7: Bonjour.
3: Ça s'entend peut-être. Nous sommes à la Collégiale Saint-Martin et avec vous, on va parler de l'association Chablis Terre d'Histoire. Cette association, quels sont ses buts, ses missions?
7: Je dois déjà commencer par le commencement, c'est-à-dire elle a été créée en 2019, ce qui n'est pas si ancien. Et ça n'a l'air de rien, mais à l'heure actuelle, nous voilà rendus à 70 adhérents. Et c'était notre objectif de parler patrimoine, de parler histoire et de parler richesse et intérêt de notre histoire.
3: Parce que Chablis, ce n'est pas que le vin.
7: Alors, Chablis, ça n'est pas que le vin, mais c'est quand même principalement le vin. On tourne autour du vin dans les recherches que nous faisons, dans les découvertes que nous faisons.
3: Alors ici, on est dans la Collégiale, Joël, et eh bien, il y a eu des recherches de fait et des choses extraordinaires de découvertes. On peut le dire.
7: Quand on dit découverte, c'est en fait des choses qui étaient au vu et au su de tout le monde depuis quasiment le 19e siècle. À savoir des toiles, des tableaux de grands noms de la peinture française, déjà comme Pierre Mignat. Ensuite, Philippe de Champaigne, qui était le portraitiste officiel du roi Louis XIII. Et une toile attribuée au peintre Bassano, qui est une référence de la Renaissance italienne.
3: Joël, lorsque j'ai poussé les portes de cette collégiale Saint-Martin ici à Chablis, je me suis aperçu que ce très beau monument, je pouvais le visiter grâce à mon téléphone.
7: Alors ça a été un de nos... Ouf ! Une belle victoire de l'année 2024, au cours de laquelle nous avons réussi à faire référencer par le site Belles Églises, qui est d'envergure nationale, notre collégiale Saint-Martin. Donc nous avons fourni à Belles Églises toute la documentation technique, architecturale, historique, etc., qui est actuellement maintenant à disposition du visiteur, numérique, entièrement gratuit.
3: Et puis en parlant de cette association, moi je suis allée faire un petit tour sur votre site internet, et là il est magnifique. Avant de venir visiter Chablis, regardez-le.
7: Je vous ai parlé de 2019, la création de notre association, ça a été notre tout premier objectif, première réalisation. On trouve sur ce site toute la documentation, l'explication, la vitrine de ce qu'est l'histoire de Chablis, avec des éléments documentaires qui n'ont jusqu'alors jamais été publiés, donc d'un intérêt majeur.
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3: Itinéraire bis à Chablis cette semaine, et vous l'attendez tous, c'est la partie gourmande de ma balade. Ici à Chablis, je suis à la boulangerie-pâtisserie, le pilier de Chablis dans la famille Boucher. Je voudrais Amandine, bonjour.
8: Bonjour.
3: Présentez-vous à nos auditeurs. Ici, on est dans une affaire totalement familiale.
8: Oui, je suis la fille de la maison. Ma maman est la chef pâtissière de l'entreprise et mon papa, chef boulanger.
3: C'est pour ça, dites-moi, qu'ils vous ont prénommée Amandine.
8: Je pense que ça vient un peu de là. C'était soit Amandine, soit Charlotte.
3: On va parler des spécialités de la maison. Alors ici, quand on rentre, on a envie de tout manger. On va commencer par les spécialités de pain, là, qui sont juste à côté de nous, si vous le voulez bien, Amandine.
8: Oui, alors en spécialité de pain, donc, on peut retrouver chez nous donc, la tradition. Après, on a tout ce qui est pain spéciaux, donc le pain au maïs, le bûcheron, qui est un petit peu plus prononcé en goût, le 7 céréales et plein d'autres variétés.
3: On passe à la pâtisserie. Je suis dans mon élément, moi, ici. Hein.
8: Moi aussi. Alors, la pâtisserie, on fait tout ce qui est pâtisserie classique, on va dire pâte à choux, tartelettes, et puis gâteau un petit peu plus travaillé.
3: Et c'est la maman qui les fait.
8: Exactement.
3: Et puis, les chocolats, avec un chocolat qui a donné son nom à cette boulangerie-pâtisserie, c'est le pilier de Chablis.
8: Oui, c'est ça. Alors, le pilier de Chablis, c'est vraiment notre spécialité ici. C'est une marque qui est déposée, donc qui existe déjà depuis plus de 30 ans maintenant. Donc, c'est un bonbon de chocolat, donc avec un enrobage chocolat noir, lait ou blanc. Et à l'intérieur, on trouve une ganache pralinée au marc de Bourgogne avec des raisins macérés au ratafia.
3: C'est une recette qui existe depuis plus de 30 ans et c'est une recette qui a été transmise à votre maman ou votre papa ?
8: Exactement. On a repris la recette avec la boulangerie.
3: Il y a d'autres spécialités gourmandes comme ça ? On m'a dit qu'on se déplaçait le dimanche pour la gougère de la boulangerie-pâtisserie, le pilier de Chablis ici.
8: C'est vrai que le dimanche, c'est le jour du marché ici à Chablis. Et la gougère, c'est quelque chose qui accompagne parfaitement le Chablis. Donc le dimanche, oui, c'est une grosse journée gougère. Et en période estivale, on la détourne aussi avec des lardons, de l'andouillette, de l'escargot, tout ce qu'il faut.
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0: 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Wikizef, petit guide à l'usage des étrangers du sud du péage d'Arras en vacances dans notre belle région.
1: Nous sommes de retour dans la famille. En ce moment, il fait beau, il fait froid. Ben, on est dans le nord, il y avait un indice. Et en plus, il y a un vent de voleur. C'est une situation que j'aime peu parce qu'en général, quand on dit oh, « il fait froid », on nous répond « ben non, il fait pas froid, c'est le vent qui est froid ». Je pourrais la taper, la personne qui me dit ça. Parce que la conséquence directe du vent froid, c'est qu'il fait froid. Du coup, avance et ferme votre gif. Donc je résume, il fait froid, mais il fait beau. Il y a quelqu'un qui a allumé la lumière et d'un coup, vous voyez votre cousine enlever son manteau, tirer sur son col et pousser un soupir. Je sais pas ce que j'ai étouffe d'un coup. Et son mari de répondre, qu'est-ce que t'as tes vapeurs de belle-mère? Ne paniquez pas, Wikizef est là pour vous aider. Je vous comprends, ça surprend. Bon, ce n'est pas très 21e siècle comme expression. Mais c'est celle qu'utilisait ma grand-mère quand elle avait une bouffée de chaleur. Ou quand elle remarquait que quelqu'un avait anormalement chaud. Coqueton, tête rouge, t'as des vapeurs de belle-mère ou quoi?
2: Définition.
1: Les vapeurs de belle-mère sont originellement les bouffées de chaleur dont souffre la majorité de la gente féminine lors du dérèglement hormonal conséquent de l'arrivée de la ménopause. Quand je parle des filles et de leurs soucis, en général, je préfère partir dans le médical par les temps qui courent, c'est plus sûr. Et puis c'est imagé, parce que dans l'esprit de ma grand-mère, que je rappelle est enterrée au cimetière de l'Est depuis les années 80, je replace dans le contexte. Hein. La ménopause atteignait essentiellement les belles-mères. Ou si vous préférez, si t'es belle-mère, t'es forcément ménopausée. Et je tiens à préciser qu'elle disait ça aussi aux hommes. Mais quand est-ce que ça peut vous arriver d'avoir des vapeurs de belle-mère, par exemple?
2: Exemple.
1: En écoutant le discours de Vladimir Poutine, en s'apercevant que son match Tinder, ben, c'est sa sœur, avec leur nouvelle mode de pas mettre la photo en plus. Et alternative à vapeur de belle-mère, il y a « J'ai chaud, je crois que j'ai une buée ».
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1: On doit faire un reportage avec les R3, Moggio Carnon, mais je ne sais pas sur quel terrain ils sont.
2: Ils vont venir là ou là-bas?
3: Là, le terrain ici est allumé
1: 24 sur 24.
3: 24 sur 24.
4: Virginie et vous.
5: Il y a quelques jours, le monde du football héraultais a vécu un moment historique. Quatre clubs étaient en effet en 7e tour de la Coupe de France.
6: Le numéro que vous demandez n'est pas attribué.
5: Point P foot pour ceux qui n'y voient pas très clair. En gros, on part des professionnels de la Ligue 1, 2, 3, ensuite les semi-pros avec les nationales 1, 2, 3, et les amateurs avec les régionales et départementales 1, 2, 3. La Coupe de France a cette particularité qui permet aux équipes de toutes les divisions de s'inscrire et de se rencontrer entre elles. Avoir quatre clubs à ce niveau de la compétition est donc dingue. Quelques jours avant leur élimination, je suis allée à l'entraînement des R3 de l'Union sportive Moggio Carnon. Rendez-vous à la plaine des sports de Moggio, un mercredi soir, 19h. Il fait déjà bien nuit. Tous les terrains sont allumés, ça joue dans tous les sens. Arrivé sur le bord du terrain avec Mathis, le technicien du son, on tombe sur Mehdi, le directeur sportif du club. Posté juste à la sortie du vestiaire, il voit tous les joueurs arriver.
7: Bonsoir.
8: Bonsoir, vous allez bien?
1: Bonsoir, aussi, merci.
8: Je trouve super bien, le jeune, il dispose de bonsoir.
7: Moi, il le sort bien. Ce que je leur dis souvent, c'est il y a des gens qui préparent la buvette, qui préparent ce que quand vous finissez le match, première chose que vous faites, vous allez leur dire bonjour, vous mangez un morceau, vous dites bonjour à tout le monde. Là, c'est le respect, c'est...
5: Tout en regardant les joueurs faire des jongles et des passes en attendant le coach, je demande à Mehdi depuis combien de temps il est au club.
7: Moi, je suis resté pendant 30 ans à Van Nagel.
5: Ah.
7: Après, je suis parti dans un gros club à Palavas, R1, tout ça là. J'ai fait 2 ans, puis après, ceux qui sont venus me chercher ici. Après, la politique d'ici ne m'a pas plu, je suis reparti. Après, ils sont revenus me rechercher.
1: La politique a changé ou quoi?
7: Ouais.
1: Ah oui, d'accord. Et c'est quoi le boulot d'un directeur sportif?
7: Toute la coordination des éducateurs, des joueurs. Quand il y a un problème, au lieu de se prendre le chou avec l'entraîneur, de venir me rencontrer, discuter.
1: D'accord.
7: Faire les planifications des matchs à l'extérieur quand on se déplace, tout gérer, tout.
1: Ah oui, c'est un sacré boulot.
7: Ah oui.
1: Et ça, c'est du bénévolat?
7: On me paye mes frais d'essence.
1: Oui, d'accord. Oui,
7: mais après, je j'attends pas ça pour vivre.
1: Oui, donc, d'accord.
7: Moi, j'ai un boulot. Hein.
1: Vous faites quoi dans la vie?
7: Je suis responsable de maintenance dans une grosse société, Van Nagel.
1: Et donc, le foot, ça a toujours été votre truc?
7: Ah, toujours, toujours.
1: Vous avez toujours fait deux métiers tout le temps?
7: Ah oui, moi, le foot, c'était... J'y jouais, j'entraînais.
1: Il n'y a jamais eu de truc de... Quand je serai grand, je serai Zidane?
7: Les Zidane, il y en a... On croit tout le monde les Zidane, mais il n'y en a pas beaucoup. Hein. Oui. Après, il y a des regrets, bien sûr, parce que nous, quand à notre époque, on avait les copains et... Quand tu avais tes copains, tu restais avec tes copains, j'aurais pu partir ailleurs. Hein. Je dis la vérité, j'aurais pu partir ailleurs. Mais quand les copains du village et tout, bon, après, c'est des choix qu'on a fait de la vie. Hein.
1: Et les copains, ils sont toujours là?
7: Oui, je les vois toujours.
1: Ah, bah alors ça valait la peine peut-être.
7: Non, mon collègue, c'est cool. Ah,
5: on ne sait pas si Mehdi aurait été un grand joueur pro, mais comme directeur sportif du club amateur de Moggio Carnon, il fait l'unanimité. 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
9: 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Aujourd'hui, Philippe, rencontre et dégustation au programme en Haute-Savoie à Balaison.
10: Balaison, dans le Bas-Chablais, on domine le lac Léman. Et là, nous rencontrons Henri Détourche. Il est viticulteur, producteur d'un vin tout à fait exceptionnel. Un vin qui est déjà appellation depuis 1948. C'est le fameux Crépy, ah, évidemment. Oui. Aujourd'hui, on le connaît sous le nom de l'AOP, appellation d'origine protégée. Vin de Savoie Crépy aujourd'hui. Et Henri nous rappelle que le Crépy a été un temps la seule appellation d'origine contrôlée en Pays de Savoie avec un autre vignoble très connu, Laurent.
11: La Roussette.
10: La Roussette de Frangy, bravo.
11: Eh oui. Alors, c'est quoi le Crépy?
10: Alors, le Crépy, c'est d'abord un cépage Chasselas. On l'a déjà dit, mais un cépage qui se plaît énormément sur les bords du Léman, vu les conditions climatiques. Et Henri nous explique qu'il s'agit d'un cépage de première époque, qui a un cycle de végétation très court. Et comme on est à 500 mètres d'altitude, il lui faut beaucoup de soleil, qu'il soit bien exposé, contrairement au cépage Chardonnay, Laurent, que vous connaissez aussi. Et là, on trouve le Crépy uniquement sur 3 communes, Douvaines, Balaison et commune d'à côté, Laurent, peut-être.
11: Ça doit être Loisin.
10: C'est bravo. C'est Loisin à côté, 3 communes. Et en tout, il y a 85 hectares de production de ce bon Crépy. Henri nous explique qu'il y a aussi des contraintes de production. Ils doivent produire pas plus de 72 hectolitres à l'hectare. En gros, 85 hectares, 62 hectolitres, faites le calcul, c'est 4000 à 4500 hectolitres crépi par année, c'est le calcul.
11: J'ai jamais été bon dans ce genre de calcul. Hein. Quelles sont les qualités du crépi?
10: Je vous vois dire, Laurent, c'est un vin tranquille. C'est un vin blanc qui comme n'est moi. Pas pétillant, comme vous. C'est un vin à boire rapidement. Attention, un vin frais, comme on dit. Il faut le boire dans les 2 ans qui suivent la mise en bouteille. Ah. Parfois, il se boit encore un peu plus vite.
11: C'est pas un vin de garde, alors.
10: C'est pas un vin de garde, pas du tout. Il ne faut pas attendre pour le boire, nous dit-il. C'est un vin léger, qui a un goût, tenez-vous bien, de pierre à fusil, on aime ces expressions-là, ou de violette, selon les années, et parfois même, Laurent, il sent l'aubépine, l'abricot, ou même la brioche. Imaginez.
11: On peut le prendre au petit déjeuner, c'est ça?
10: Au petit déjeuner ce matin, pour votre matinale. Ouais. C'est un vin extrêmement agréable, qui se boit facilement. Et c'est surtout pas un vin gras, nous dit-il. Un vin gras, ça nous fatigue, nous dit Henri. Et il s'accompagne merveilleusement bien des poissons du lac, des filets de perche, des fondus, des raclettes. Et aujourd'hui, ce domaine continue, domaine de Sénoche, famille d'Éturche. Ils sont en agriculture bio. Voilà, tout sur le vin. Crépi, le bon vin à consommer avec
11: modération.
10: Évidemment.
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2: Bienvenue dans Décibel, Joachim. Je suis trop contente et qu'on se retrouve ce soir.
3: Je suis content d'être ici, chez toi. C'est tellement bien ici.
2: C'est vrai, t'es bien. Alors,
3: bon, comme à la maison.
2: Tant mieux. Ah bah voilà, on va faire ça. Surtout que, comme dans une excellente soirée à la maison, quand tout le monde est très détendu et commence à raconter sa vie, son œuvre.
3: Oui, c'est vrai.
2: Eh bah, c'est ce qu'on vit dans ton bouquin.
3: Oui.
2: I love my DJ life. Et je le dis vraiment, je ne te connaissais pas aussi bon conteur.
3: Ouais.
2: Vraiment, en lisant ce bouquin, on fait, alors évidemment, ton parcours, mais du coup, le parcours des musiques électroniques en France depuis 40 ans.
3: Voilà, l'idée, c'était ça, de regrouper dans un album 40 ans de passion de musique électronique et puis expliquer comment notre métier de DJ a évolué, tu vois.
2: Ouais.
3: Et comme je suis un archiviste et que j'avais la chance d'avoir conservé tous les enregistrements, les premières photos, les premières vidéos,
2: ouais.
3: Eh bien, j'ai dit, ce serait quand même bien de faire un livre un peu interactif et de regrouper ça au sein d'un livre où tu as le temps d'écrire, parce que c'est aussi ce que j'ai adoré dans le fait de se livrer et de prendre le temps d'écrire, c'est qu'on a une langue française qui est magnifique, qui nous permet de choisir vraiment des mots sur mesure, tu vois, vraiment. Et j'ai pris le temps de m'exprimer, parce que bien souvent on est dans une société où on n'a que 17 secondes pour s'exprimer, 13 secondes, 12 secondes, et donc là je me suis dit, mais là je peux raconter à fond une histoire, et puis en plus je peux rendre cette histoire en plus interactive avec un petit QR code que tu vas scanner, et puis avec ton smartphone tu vas aller voir la vidéo qui correspond à la page que je suis en train de raconter.
2: C'est ça, la vidéo, le son,
3: ouais, bien sûr.
2: C'est pour ça que c'est vraiment un livre, alors qui se regarde aussi parce qu'il est très richement illustré,
3: oui.
2: Beaucoup de photos, et donc oui, il s'écoute puisque voilà, grâce au QR code vous allez trouver des trésors.
3: Ouais,
2: tu dis au tout début du bouquin, en aidant mon père à fabriquer ma première régie DJ il y a 40 ans, j'étais loin de m'imaginer que j'aurais un jour, donc 528 pages de souvenirs et d'anecdotes liées à une vie guidée par la musique. Tes parents, ils sont là au début du bouquin,
3: oui,
2: Alain,
3: sûr.
2: Marie-Christine.
3: C'est vrai.
2: C'est pour ça, c'est évidemment oui, une vie, une carrière, beaucoup de musique, beaucoup de technique, mais il y a aussi beaucoup de cœur, beaucoup d'émotions.
3: Ouais, passion, c'est une passion, j'ai eu vraiment la chance d'avoir des... Mais... Enfin, pour moi, on tombe amoureux de la musique. Tu sais, on dit souvent, on peut tomber amoureux d'une musique. Il y a un vrai rapport affectif, mais passionnel à la musique.
2: Oui, hein.
3: Et c'est vrai que quand j'ai les premières lignes qui ouvrent ce livre, ça explique effectivement que j'étais bien loin de penser que je pourrais en faire toute ma vie, parce que pour moi, la musique était vraiment une passion qui, au tout début, quand tu es bénévole, c'était
2: pire que ça. Bénévole, ça me coûtait, radio pirate.
3: Ça me coûtait de l'argent, parce que juste pour acheter des disques, acheter du matériel, te déplacer, faire des soirées, il était hors de question pour moi de faire payer les gens, parce que c'est ce que j'aimais le plus. Et puis un jour, on te donne la possibilité d'avoir ton hobby, ta passion, et en plus t'es payé. Tu te dis, mais c'est incroyable, c'est-à-dire que non seulement je peux faire un truc que j'aime tous les jours, et en plus je vais toucher de l'argent. Et puis, la chance fait que tu en fais de plus en plus, tu commences à acquérir de l'expérience, tu rencontres les bonnes personnes au bon endroit, avoir une bonne étoile qui te suit, et puis un jour, tu es passé du garage de chez tes parents, enfin des garages de chez mes parents où je fais une fête pour mes 10 copains, et puis 20 ans après, tu te retrouves dans un stade au Mexique pour 80 000 personnes, et tu fais danser 80 000 personnes, tu te dis, mais tu vois le parcours en 20 ans, c'est juste incroyable. Je voulais raconter ça au sein d'un bel objet, d'un beau livre.
2: I love my DJ life, et c'est vrai que la DJ life de Joachim Garraud, elle est pas banale, ne serait-ce que par ton éclectisme. Joachim Garraud and Friends, sorti en 2024.
3: Techno, c'est parti.
2: Voilà, complètement techno.
3: Ah oui, c'est sûr. Ah oui, ça fait danser. Hein.
2: Direct. Le titre du morceau XWBBIHC.
3: Je suis tellement content que tu fasses ça. Parce que quand j'ai écrit cet album, je me suis dit, il faut que je fasse 14 titres qui sont imprononçables pour quelqu'un à la radio.
2: Et donc... Parce qu'il a démarré à la radio, Joachim. Donc il se dit, tiens, les animateurs, je vais les faire galérer un peu.
3: Parce que je disais, attends, pourquoi je vais chercher un titre facile? On va donner que des titres. Et tu regardes les 14 titres, c'est que
2: l'enfer.
3: C'est que même si t'es polonais, non, c'est que des consonnes. Il y a une voyelle.
2: Une voyelle de temps en temps. Donc Joachim Garraud, c'est ça, c'est techno. Mais c'est aussi des remixes de Kylie.
3: Ah oui, l'Australienne.
2: Et c'est évidemment une collaboration dingue, et t'en parles beaucoup dans le livre, avec David Guetta.
3: Ouais.
2: C'est un truc qui caractérise beaucoup ta carrière, l'éclectisme, de ne pas être snob. C'est-à-dire que tout ce que tu aimes, tu n'as pas de plaisir caché, tu n'as pas de guilty pleasure en musique. Toi, tu assumes tout ce que tu aimes.
3: Oui, je suis très naïf.
2: Ouais, mais je trouve que c'est hyper rafraîchissant. Et quand on voit tes débuts, on comprend. On te voit dans une boîte de nuit à 30 km de Nantes qui s'appelle Les Mille et Une Nuits. Alors quand il vous dit qu'il est archiveur et qu'il a tout gardé, je vais même vous dire, il est zinzin. Il y a le flyer de la soirée, Joachim, votre nouveau DJ.
3: Oui, mais parce que je pense que c'est important de raconter la vérité.
2: Oui.
3: Et puis la vérité, c'est un parcours. Il y a des fois, tu fais des... je vais même pas dire des fautes de parcours, parce que ça fait partie de ton expérience. Et je veux te dire, le flyer, j'étais super fier d'avoir mon nom sur un flyer.
2: Ben oui.
3: Alors c'est marqué votre nouveau DJ, c'est un peu ringard. Oui, c'est vrai. Mais
2: c'est une étape.
3: C'est une étape importante de se dire, pour aller, pour monter en haut d'un escalier, t'as plein de marches.
2: Ouais.
3: Et t'as des marches qui sont différentes, qui sont mal taillées. Mais qu'importe. Mais là, c'est vrai que pour te dire, les mille et une nuits, d'avoir mis le QR code où on m'entend en train d'animer, on dirait un peu la fête foraine, il faut bien dire les choses, il y a un peu d'écho sur la voix et tout ça. Oui, j'assume ça. Parce que c'est ce qui m'a donné l'expérience et qui m'a permis un jour de faire de la musique pour Jean-Michel Jarre, de faire des titres pour Bob Sinclair, mais aussi
2: Et puis d'être dans les plus grands festivals du monde.
3: De faire Coachella. Je suis très fier d'être un artiste qui a joué deux fois à Coachella. Il n'y a pas beaucoup d'artistes qui ont fait deux fois à Coachella dans leur carrière. Moi, je suis très fier d'avoir fait deux fois. Mais c'est un peu grâce aux Mille et Nuits, grâce au Luxor.
2: Première saison d'été à Pornic, où tous les soirs tu jouais Madonna, U2 et Prince.
3: C'est vrai.
2: Parce qu'il fallait jouer tous les soirs les mêmes chansons pour faire plaisir aux gens. Je trouve ça hyper rafraîchissant, en fait, parce que t'es une star mondiale de l'électro, Joachim, et pour autant, tu nous racontes tes tout débuts.
3: Parcours,
2: même chose, et alors là, est-ce qu'on peut parler d'erreur de parcours? Je ne sais pas, tu vas me dire, mais tout ce qui est stylisme et coiffure, à tes tout débuts.
3: Non, mais quand tu gardes les photos, il faut les publier.
2: Je trouve ça canon.
3: Non, mais c'est vrai. Et alors, on a retouché aucune photo, bien évidemment, et c'est pour ça aussi j'ai mis un petit disclaimer au début du livre, en disant qu'il n'y a aucune photo dans ce livre qui a été produite par l'intelligence artificielle.
2: Non.
3: Parce que c'est tellement facile aujourd'hui de produire des faux documents que j'ai voulu dire, ce livre est authentique. Alors même s'il y a des photos qui sont un peu floues, un peu loupées, un peu sales, un peu petites,
2: elles sont
3: vraies, tu vois. Et je voulais vraiment que ce livre-là soit vrai, avec des choses qui sont moins reluisantes que d'autres, parce que c'est sûr que c'est mieux de dire j'ai fait de la musique avec Beyoncé. Oui, je suis fier de dire ça, mais je suis aussi fier de dire que j'ai joué dans un club à côté de Angers qui s'appelait le Soupirail, et je peux te dire que la soirée au Soupirail, qu'est-ce que je voyais quand j'étais au Soupirail? J'étais dans la cave et je voyais... Pourquoi ça s'appelait Soupirail? Parce que je voyais la piste de danse via un soupirail de 20 cm sur 5 cm, et je ne voyais que les pieds des gens.
2: Incroyable.
3: Mais tu vois, et après, c'est vrai que tu te retrouves sur la scène à Coachella ou dans des festivals de dingue devant 50 000 personnes. Mais oui, mais j'ai aussi joué dans un club ou pour 30 personnes, quoi, voilà.
2: Les musiques électroniques françaises viennent d'entrer au patrimoine immatériel de l'UNESCO. On parlait de fierté tout à l'heure. Forcément, t'as participé à ça. Et forcément, commençant, il y a 40 ans, il n'y avait pas de modèle à suivre. Vous avez, défricheurs, vous avez inventé ce truc-là, patrimoine immatériel. Matériel culturel de l'UNESCO. Qu'est-ce que ça te fait?
3: Je suis très fier, et parce qu'en plus j'ai participé réellement au dossier, parce qu'on m'a interviewé assez longuement, la personne qui a déposé le dossier officiel, et il était très content parce que j'avais beaucoup justement de choses à raconter sur l'évolution de notre métier dans la musique électronique, avec des choses très précises, des dates.
2: Ouais.
3: Et heureusement, parce que comme quand il m'a posé cette question, c'était je pense durant l'été dernier, j'étais justement dans l'écriture de mon livre, et donc j'avais
2: ce qu'on appelle
3: un course. C'est ce qu'on a fait. J'avais déjà mon sommaire.
2: Ouais.
3: Et donc pour lui c'était super parce que j'ai dit en 95 est arrivé ça, en 2000 on a fait ça et en 2001 la French Touch c'était ça. Et donc il était super. Il m'a dit t'as les dates précises. Oui. Alors j'ai le 23 septembre. Et donc j'ai dit que la première techno parade en France et tout ça. J'ai expliqué un peu la montée en puissance de la musique électronique. Et donc j'étais très content de participer à ce dossier et j'étais encore plus heureux d'avoir le résultat de voir que on était considéré et je veux te dire quel parcours parce que quand dans les premières pages du livre et que j'ai commencé à jouer de la techno on était les petits diables des gens drogués
2: et c'était
3: surtout pas de la musique et se dire qu'un jour on se retrouve au patrimoine de l'UNESCO c'est pour nous c'est dingue. Tu vois, le parcours passé, c'est-à-dire que je raconte justement dans le livre des soirées où je me suis retrouvé interdit de jouer, où les gens venaient subtiliser le matériel, où on avait la gendarmerie qui venait parce qu'on était des pirates, tu vois. Alors que j'avais une très bonne éducation, j'ai fait le conservatoire de musique, je pense avoir lu quelques livres quand j'étais jeune, et donc on était considérés comme des dépravés parce qu'on était dans la musique électronique, tu vois.
2: Et voilà.
3: Donc le parcours est immense, c'est vrai.
2: I love my DJ life, comme Joachim Garraud a toujours un peu fonctionné en marge pour sa musique. Eh bien, pour les maisons d'édition, c'est la même. C'est en marge que ça se passe. Le bouquin, il est donc une édition limitée à 500 exemplaires.
3: Oui.
2: Donc, c'est sur ton site joachimgarraud.com.
3: Voilà.
2: C'est là que ça se trouve. T'aimes bien être en marge ?
3: Indépendant.
2: Indépendant artisan.
3: La liberté, tu sais, la liberté de faire ce que tu veux. J'ai jamais réellement, j'ai travaillé avec des maisons de disques ou des labels ou des équipes, mais j'aime bien être, j'aime bien piloter les choses, faire des expériences, perdre du temps sur certaines choses, quelquefois faire des albums un peu expérimentaux. Tu vois, voilà. Je pense que franchement, c'est une de mes plus grandes chances dans la vie, c'est d'être libre. Et cette liberté-là, elle fait que, t'as pas forcément un éditeur, mais bon, je suis responsable du livre. Bon, on fait cette petite édition. C'est pas un livre qui a vendu à énormément d'exemplaires. 500, c'est vraiment pas grand chose, mais je voulais vraiment faire un truc spécial, ultra qualité, prendre mon temps et puis être responsable de tout, quoi. J'aime bien le côté artisan un peu, tu vois.
2: Tu parles d'album expérimental, je saute sur l'occasion pour parler de OVP, oscillation, vibration, pulsation. Le volume 2, c'était comme ça.
3: Plus de la musique de film, tu vois un peu, toi.
2: Ah ouais, de film de l'espace.
3: Voilà. Ah ben forcément.
2: Oui.
3: Pourquoi il y a des films qui font pas. Y a pas
2: je sais pas, c'est pas la vérité si je mens, quoi. Tu vois, tu sens que c'est quand même un film. c'est vrai. Tu vois ce que je veux dire? C'est quand même un style de film un peu spécial. Voilà.
3: Le choix.
2: Je sais pas, j'ai pensé à la musique.
3: C'est pas Rabbi Jacob, ton truc.
2: Non, mais tu vois, c'est pas toutes ces musiques de films, ou même les BO de Tarantino qui seraient avec des chansons qui existent déjà.
3: Vrai,
2: là,
3: vrai,
2: on est quand même sur un truc planant.
3: Oui.
2: Donc, OVP 3.
3: Et sorti. Voilà. Exactement.
2: Donc ça aussi, c'est sur joachimgarraud.com.
3: Voilà. Et je l'ai fait en vinyle. Et puis, les gens qui commandent le vinyle, ils ont un lien pour écouter les fichiers digitaux. Parce que c'est un album qui s'écoute en 3D, bien souvent au casque, globalement. Que j'ai fait en collaboration avec Hervé Desjardins, qui travaille dans la maison de Radio France, ici.
2: Radio France, la qualité, la confiance.
3: Voilà. Qui est le responsable du pôle développement, un petit peu.
2: Innovation.
3: Tout ce qui est recherche, innovation, tu vois. Ouais. Et donc, on a mixé cet album-là ensemble en 3D. C'est un nouveau système qui permet d'avoir un très grand confort d'écoute. Voilà. Et donc, je suis très fier de cet album OVP 3. Et donc, voilà.
2: Il est là.
3: Tu vois, j'en ai ramené
2: un. Voilà. Moi, j'en ai un, les amis. Et vous, si vous le voulez, pareil. C'est comme pour le bouquin, c'est joachimgarraud.com.
3: Voilà.
2: Alors, le livre, donc, on le disait, richement illustré de photos d'époque, pas d'IA, que des vraies photos, que des vraies anecdotes et des QR codes qui vous permettent d'aller chercher la musique et les vidéos dont Joachim vous parle. Mais il y a un moment qui a l'air assez fou. Et t'as des photos vraiment qui sont impressionnantes. C'est le festival Burning Man aux États-Unis. Est-ce que tu peux raconter un petit peu ce que c'est?
3: Ah oui, c'est un festival. Pour moi, c'est le plus gros festival de déjanté sur Terre.
2: Ouais.
3: C'est-à-dire, c'est aux États-Unis, c'est dans le désert du Nevada, c'est à 2 heures de route de la plus petite ville. Donc, il faut imaginer, tu quittes une ville et tu te retrouves sur un chemin de goudronné qui après devient un chemin de terre, qui après devient du sable. Et là, tu roules, et ça dure 2 heures. Et au bout de 2 heures, tu as des coordonnées GPS qui t'emmènent dans une espèce de village qui est reconstruit, qui ressemble un petit peu à Star Wars, quoi. Ouais. C'est entre Star Wars et Mad Max, tu vois, cet univers-là, parce qu'on est au cœur de ce qu'on appelle les BLM, Bureau Land of Management, qui sont toutes les terres qui sont gérées, qui sont des déserts, si tu veux. Ça dure une semaine, et donc ce festival-là, c'est un festival de multi-art, c'est-à-dire que tu as des structures qui sont montées et qui sont de l'art éphémère, qui durent une semaine. Alors quand c'est en bois, il est brûlé, d'où le nom Burning Man, puisque certaines œuvres éphémères sont brûlées durant le festival ou le dernier jour. Et ça regroupe 70 000 personnes qui sont dans un état de folie absolue. C'est un des festivals où tous les spectateurs sont acteurs. C'est-à-dire que tu n'as personne qui vient voir le festival.
2: Non, on participe.
3: Tout le monde participe. Tu as 70 000 participants qui font le festival. Tout le monde est artiste dans sa tête. Et donc, toi, Émilie, tu vas préparer ton joli costume de girafe, parce que je sais que t'aimes bien les girafes.
2: Oui, j'adore les girafes, bien sûr.
3: Donc, toi, tu vas préparer ton costume de girafe. Et donc, pendant un an, tu prépares un costume de girafe dingue. Et après, tu arrives sur la playa, donc l'endroit où il y a Burning Man. Et pendant une semaine, t'es une girafe.
2: Ouais.
3: Et donc, tu vas te balader.
2: Et tu vis ta vie de girafe.
3: Et tu vis ta vie de girafe. Et tu rencontres des gens, tu fais des câlins avec des gens parce que les gens, ils adorent les girafes. Et objectivement, c'est un festival de dingue parce que les gens se lâchent. C'est nos limites, mais c'est quand même très respectueux quand même des gens. C'est-à-dire que t'as pas d'agressivité. C'est un retour festival Love and Peace. On dirait un truc d'amour. Je sais pas comment te dire. C'est bizarre. C'est les gens, ils sont revenus dans les années 70 et pendant une semaine, c'est. Puis alors bien sûr, il y a des concerts parce qu'il y a 200 discothèques à peu près. Enfin 200 discothèques. Alors ça va du petit ghetto blaster pour 20 personnes à la grosse sono pour 5000 personnes. Et tout ça, c'est jour et nuit. C'est du non-stop. Et donc, pendant 7 jours et 7 nuits, c'est sur une autre planète avec des gens qui sont carrément ailleurs. Donc, Burning Man, il fallait vraiment que je mette un chapitre important.
2: Ah ouais, hein.
3: Alors, si vous scannez les QR codes, vous allez voir qu'il y a des gens qui...
2: Il y a des girafes.
3: Oui, il y a des girafes. même des requins, enfin, tu verras. Et il y a des gens qui ont pris un 747, donc un avion 747, et ils l'ont fait cabriolet. Ils ont coupé le toit. Non, mais quand je vous dis ça, je vous jure que j'ai rien fumé.
2: Allez voir ça. Vous verrez aussi le réveillon de l'an 2000 aux pyramides avec
3: super,
2: Jean-Michel
3: ça.
2: Jarre. Vous apprendrez aussi que Joachim Garraud a failli mettre un boxon pas possible dans le syndicat des ingé-sons américains quand il est allé bosser pour Will.i.am. Et que du coup, ça l'a un peu mis dans la merda pour Beyoncé, mais que voilà. Non mais en fait, partout où il passe, il se passe des trucs complètement fous. Et il raconte tout ça dans le livre. Mais le truc le plus fou, et ça... Pardon, nous, les franco-français, on est très fiers quand c'est une anecdote qui nous concerne.
3: Une anecdote, oui.
2: Je coupe le son et je remets le son.
3: Ah oui, c'est
2: Luxor,
3: vrai.
2: Luxor, j'adore, Philippe, Catherine. C'est toi.
3: Non, alors, je pense être un peu responsable, oui.
2: Mais c'est complètement de ta faute, puisque tu étais le DJ de la boîte Le Luxor. Luxor, j'adore.
3: C'est ça. Donc, j'étais DJ à 17 ans, oui, j'étais au Luxor. Et si tu veux, à l'époque, pour faire crier les gens, j'avais une façon pour faire crier les gens. J'arrêtais la musique, je coupais le son,
2: ouais.
3: Et j'attendais que les gens crient jusqu'à ce que je remette le son. Donc, je coupe le son, et je dis attention, tu vois, micro comme ça, je dis attention, et je remettais le son comme ça. Bon. Et puis, ça, on est en 1986. Et en 2006, donc 20 ans après, je reçois un mail de Barclay, maison de disques Barclay, qui me dit « Oh, il y a un titre d'un artiste français qui s'appelle Philippe Catherine. Il a fait un titre dont je pense qu'il a demandé à ce que tu le remixes, toi. » Je dis « Mais pourquoi moi ?» J'écoute le titre et j'entends « Attention !» et je remets le son. Je dis « Mais attends !» Je regarde la pochette Luxor, j'adore.
2: Alors,
3: je dis, est-ce qu'il y a un truc? Et là, oui, ben il faut qu'on te dise, il était client de Luxor, il venait à tes soirées. Ah, je dis, ben voilà, un bel hommage.

0: ce grand organisme français, d'ailleurs, que le monde entier nous envie, et qui rémunère tous les gens qui participent à la création d'un morceau de musique pour leur travail. Sauf que quand le jeune Joachim Garraud appelle la SACEM en disant « Dites donc, j'ai fait un remix !» Alors c'est quoi un remix? Vous, maintenant, vous savez. Un remix, ben voilà, c'est prendre une chanson que vous connaissez, par exemple celle d'Indochine, et puis lui remettre un petit coup de...
1: Oui. Quand je suis cerné, un été français, ouais, j'adore.
0: Français.
1: J'adore ces titres. Ouais.
0: Ça marche avec tout, hein, avec les tubes Eurodance des années 90 aussi.
1: Ah ouais, super, mais t'as tout trouvé.
0: J'ai
1: alors
0: tout, moi.
1: T'as...
0: Yeah, yeah.
1: Tout est limité. Ah oui, c'est vrai.
0: Et la musique de La Vérité, si je mens.
1: À la vie.
0: C'est pour ça que je disais
1: tout
0: à l'heure.
1: Oui. Oui, c'est vrai, j'avais fait ça aussi, ouais, t'as raison. Ouais.
0: À la Bina.
1: À la Bina, ouais, c'est ça.
0: Donc voilà, on prend un morceau qui existe, on lui donne un coup de frais, de jeune, de
1: un
0: puissance,
1: remix,
0: etc. On remixe. Sauf que toi, quand t'appelles la SACEM pour dire, bah voilà, j'appelle pour déclarer mes remixes, ils sont bien embêtés parce que ça n'existe pas.
1: Oui, ils me disent un quoi? Je dis, ben, un remix. Ils disent, ah, vous avez fait un, vous êtes arrangeur, vous avez fait une nouvelle version. Je dis, non, alors j'ai gardé que la voix et j'ai refait donc toute la musique. Je dis, attendez, ne quittez pas.
0: Musique d'attente.
1: Bienvenue à la SACEM.
0: Ne
1: quittez pas. Et au bout de 2-3 minutes, j'ai une personne qui me repose les mêmes questions, en fin de compte. Et en fin de compte, je me rends compte qu'effectivement, ma demande fait que le mot n'existe pas dans le vocabulaire des SACEM, puisqu'on est en 1991. Et le mot remixeur n'existe pas. Donc, ils disent, ben non, ça n'existe pas. Il faut que vous soyez arrangeur. Et en fin de compte, j'avais posé une question qui avait un peu 10 ans d'avance, globalement, enfin, sur, pour le déclaratif, quoi, tu vois.
0: Bien sûr.
1: Et donc, bah, du coup, bon, moi, ça m'a, ils m'ont dit, ben non, faut être arrangeur. Donc, j'ai passé le concours d'arrangeur. Je suis allé à la SACEM, devant le piano, j'ai fait mes trucs d'arrangeur. Mais, quelques années après, en 97, le concours que j'ai passé à la SACEM d'arrangeur a été supprimé parce que tout le monde pouvait être remixeur, parce que c'est de rentrer dans le vocabulaire un peu commun. Mais c'est vrai que, ce livre-là raconte tous les territoires qu'on a défrichés, pardon.
0: Mais bien sûr.
1: Parce que ça n'existait pas.
0: Il n'y a que des premières fois.
1: Voilà, il n'y a que des premières fois. Créer un instrument de musique parce que tu ne trouves pas ce dont tu as besoin.
0: Donc tu fabriques.
1: Voilà, tu fabriques, tu essaies de trouver des outils que tu n'as pas. Et donc là, c'est vrai que la SACEM, ce petit coup de fil était assez amusant. Je voulais vraiment en parler parce que la SACEM est partenaire, m'a aidé aussi à être professionnel. Sans
0: bien
1: la SACEM, je n'aurais pas pu être professionnel et vivre de la musique, en tout cas. Et donc, du coup, c'est important de raconter un petit peu cette évolution de ce métier, parce que au sein du, comment dire, les gens connaissent les DJ sous David Guetta, Bob Sinclair, mais c'était pas comme ça au départ, et je voulais expliquer d'où on est parti et où on est arrivé. Mais ce qui était le plus important, c'est le voyage. Globalement, c'est pas forcément la destination, tu vois. Ce qui m'a plu, c'était beaucoup ce voyage. Et donc voilà.
0: Et le voyage, évidemment, ne se fait pas en solitaire. Un de mes chapitres préférés, oh, c'est un tout petit chapitre à la fin. Merci Annabelle,
1: ah oui.
0: I love my DJ life ne pouvait se terminer sans que je remercie celle qui a vécu cette vie dans l'ombre, en acceptant certains sacrifices, des périodes d'absence répétées, un mari égocentrique et des changements de dernière minute dans l'organisation de vacances, forcément calquées sur mes tournées.
1: Oui.
0: Ça, c'est pour Annabelle, donc, qui a éduqué vos enfants, qui a géré la vie de famille et qui, en plus, est professeur des écoles.
1: C'est vrai. Je la remercie énormément, parce que sans elle, j'aurais pas pu faire cette carrière-là, parce que voilà, elle fait pas vraiment partie intégrante du fait de m'avoir donné cette liberté, d'avoir assuré beaucoup plus que moi, parce qu'elle était capable de faire une carrière professionnelle en même temps que la famille. Enfin, elle a géré beaucoup plus de choses. Moi, j'ai eu la chance de trouver la perle rare.
0: Ouais.
1: Et donc voilà, c'était important pour moi de pouvoir la remercier justement dans le livre. Parce qu'on dit pas assez souvent merci aux gens qu'on aime, et c'est vrai que tu vois, ce soir c'est moi qui est derrière le micro, je prends toute la lumière, je parle de mon livre et tout ça, mais ce livre là il existe parce que justement parce que j'ai une femme, parce que voilà, parce qu'on a aussi un équilibre de vie.
0: Bien sûr.
1: Et c'est aussi et aussi je voulais marquer le fait que qu'on pouvait être DJ et avoir une vie de famille, avoir des enfants.
0: C'était
1: pas incompatible,
0: mieux,
1: tu vois.
0: Et c'est même indispensable, parce que on parle de temps en temps, et c'est hyper triste, de jeunes DJ ou moins jeunes, d'ailleurs.
1: Seuls, ouais.
0: Des gens qui sont dans la musique électronique. Et puis, il y en a qui disparaissent, il y en a qui meurent,
1: oui,
0: qui sont très malheureux.
1: J'ai eu la chance d'avoir les deux. C'est ça. Ce que je disais à Annabelle, j'ai gagné sur tous les tableaux.
0: Mais le fait que tu démarres ton livre par tes parents et que tu le termines par ta femme, je trouve que ça dit beaucoup de choses. Et puis, dedans, il y a tes enfants aussi,
1: ouais,
0: dans le livre.
1: C'est vrai.
0: Et voilà, c'est
1: un parcours. Quoi.
0: Bah voilà. Ouais, mais c'est
1: vrai que c'était

0: important. Donc je suis contente de cette page-là, effectivement. Je suis très heureux que tu aies choisi ce petit paragraphe, parce que d'abord, ma femme va écouter cette émission de
1: Salut
0: radio.
1: Salut Annabelle, bravo, t'es ma star.
0: Et donc voilà, donc, je pense que voilà, ça va lui faire très plaisir. Mais voilà, ça me fait très plaisir.
1: Joachim Garraud était dans Décibel, les gars, vous l'avez entendu.
0: Merci,
1: on était très très contents. Merci,
0: ah, merci
1: Joachim.
0: Merci vraiment du fond du cœur.
1: OVP 3 disponible, joachimgarraud.com pour le livre I Love My DJ Life. Joachim reverse 100% des bénéfices à l'association Arthur, dédiée à la recherche contre le cancer du rein, en hommage à ton ami Fred Ressler.
0: Tout à fait, merci. Ben, c'est parfait. Écoute, je te remercie encore de m'avoir accueilli.
1: Tu sais où on habite, tu reviens quand tu veux.
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4: Bonjour, bonsoir, pardon.
5: Mais oui, bah, comme tu veux.
4: Oui, bonjour. Bonjour.
1: Benabar, aujourd'hui, c'est jour de sortie de cet album, Le Soleil des Absents. Comment tu te sens?
4: Raisonnablement traqueur. C'est-à-dire pas serein, parce que bien sûr c'est normal, hein, c'est quand même un pincement à chaque fois, mais joyeux quand même de pouvoir sortir un album, parce que je reste quand même conscient que c'est inespéré pouvoir sortir 11 disques, pouvoir m'exprimer, pouvoir faire de la musique, pouvoir en vivre. Donc j'ai quand même aussi cette grande reconnaissance, puis je sais bien à qui je le dois, hein, c'est bien sûr au public, et ça m'a jamais quitté. Donc il y a un peu un mélange de tout ça. La sortie d'un album, c'est pas très confortable sentimentalement.
1: Je faisais une blague parce que voilà, nous avons vieilli, c'est normal, depuis le siècle dernier. En vrai, au siècle dernier, et même sur tes
4: malheureusement,
1: premiers
4: c'est pas
1: albums
4: une blague.
1: Du 21e
4: malheureusement,
1: siècle,
4: c'est une réalité, c'est
1: tu devais attendre les concerts pour avoir les retours du public. Là, avec les réseaux sociaux, est-ce que tu vas chercher les commentaires des uns et des autres, des gens qui te suivent depuis des années sur le disque ou pas?
4: Non, parce que à chaud, c'est pas, enfin pour moi, c'est pas recevable, parce que c'est ou bien je vais te foutre joie sur un truc et complètement désespéré sur l'autre, ça fait des montagnes russes émotionnelles ingérables. C'est plus sur la longueur, ou en tout cas il y a les premiers retours, bah notamment les interviews, les trucs comme ça, qui donnent un peu un début de tendance, mais c'est vraiment trop tôt pour le savoir. Après, il faut vraiment que ça revienne des personnes qui veulent bien l'écouter, quoi.
1: Et vous allez l'écouter, et vous allez l'aimer, je pense, ce nouvel album de Benabar, Le Soleil des Absents. Alors, il faut parler d'un endroit absolument incroyable qui rentre dans la conception de cet album pour toi. Ça tombe bien, t'en parles très bien dans le disque.
6: Saint-Pierre et Miquelon, quand t'atterris là-bas, tu te poses plein de questions, enfin surtout qu'est-ce que je fous là. Il repère sur le champ que t'arrives d'Europe, c'est pas pour ton accent, mais parce que t'as pas de pick-up.
1: Effectivement, qu'est-ce que je fous là à Saint-Pierre et Miquelon? Est-ce que tu peux nous raconter comment tu t'es retrouvé là-bas? Comment, pourquoi, enfin toutes les questions en fait.
4: Là, c'était une envie que j'avais depuis longtemps, qui faisait un peu partie de ces envies qu'on n'est pas sûr de réaliser. Pour certains, c'est je sais pas, traverser l'Atlantique, monter faire le Mont Ventoux pour tous les cyclistes de France. Enfin voilà, chacun a des trucs comme ça qu'on fait plus ou moins, et il se trouve que là j'avais un peu de temps devant moi, et c'est mon épouse Stéphanie qui a dit bon bah viens, on y va
1: à Saint-Pierre et Miquelon.
4: À Saint-Pierre et Miquelon.
1: Ça vient d'où, parce que c'est pas commun.
4: Oui, j'ai pas su trop le dire, à vrai dire. Je sais que Michel Delpech m'en avait parlé il y a longtemps, ça m'avait marqué. Ouais. Puis je crois qu'à ce côté un peu hors du temps, déjà c'est en France, je voulais aller en France, au bout de la France un petit peu.
1: Oui.
4: J'avais la chance d'avoir déjà été dans les Antilles.
1: Ouais, la Polynésie et, aussi déjà.
4: Non, pas la Polynésie, pas encore.
1: Ah, faut faire un concert à Tahiti.
4: Me plaisait bien le côté le nord entre le Canada et Terre-Neuve, le fait qu'il faille 2-3 jours pour y aller en passant par Halifax, tous les noms m'inspiraient.
1: Ça fait très aventurier.
4: Ça fait un petit côté 19e, voyage périple du 19e, ça m'attirait beaucoup, c'est un truc de gosse un peu.
1: Alors on embrasse d'ailleurs, parce que je le sais, il nous envoie de temps en temps des messages, Saint-Pierre et Miquelon, la première qui écoute Décibel. Voilà, c'est la radio là-bas.
4: Oui, c'est la même boutique.
1: C'est la même boutique.
4: Oui, j'ai eu la chance d'y aller là-bas.
1: C'est génial.
4: Ah oui, c'était super. Je suis tombé amoureux de l'archipel, hein, franchement. C'est, je tourner autour du pot.
1: T'as pas fait que le touriste ? T'as fait de la musique à Saint-Pierre-et-Miquelon.
4: Oui, j'ai écrit beaucoup. J'étais parti pour écrire et puis j'ai joué dans la salle, le club de Saint-Pierre. J'ai joué à l'école pour les gosses. J'ai joué dans la prison où il y avait 4 détenus. Et c'était un bonheur de rencontrer tous ces gens-là. Alors bien sûr, il y a l'endroit, il y a la géographie étonnante de cet endroit-là qui a vraiment un décor d'un film de Tim Burton, ouais. Saint-Pierre-et-Miquelon. Et puis bien sûr les habitants qui sont un peu comme les Corses. Ils m'ont vraiment fait penser aux Corses. Voilà, les Mayous, c'est nous.
1: C'est les
4: métropolitains.
1: D'accord.
4: Et Mayou, d'ailleurs, c'est pas méchant, c'est même plutôt tendre. Ce qu'il faut pas, c'est être un maudit con de Mayou.
1: Ah oui. Là, c'est chaud. Là, t'as dépassé.
4: Là, faut reprendre l'avion dans l'autre sens.
1: Ouais. Retourne à Halifax, même en trottinette, mais va-t'en.
4: Là, il faut se casser.
1: C'est un album qui s'est fait en plein d'étapes. Tu l'expliques finalement, et je trouve ça très rafraîchissant et très honnête de ta part. C'est pas facile de faire un album. Parfois, on écrit une première salve de chansons, puis finalement, on n'est pas content et on recommence. Toi, c'est ce qui t'est arrivé sur Le Soleil des Absents. Il a fallu plusieurs fois, plusieurs essais pour arriver à ce que tu voulais. Pourquoi ?
4: Au début, surtout parce que c'est parti tout ça d'un drame amical, puisque mon plus vieux musicien s'est suicidé. Au moment où je préparais l'album, et on a commencé ensemble avec Denis, on a vraiment commencé en 95. Et donc ça a été bien sûr une tragédie, notamment pour ses filles à qui je pense, bien sûr.
1: Et un choc complet.
4: Et puis ça a remis en cause... on était très amis, donc bien sûr le côté sentimental, mais un peu toute la façon de faire de la musique. Est-ce qu'il faut faire de la musique ? Est-ce que ça sert à quelque chose ? Je suis jamais monté sur scène sans Denis encore. Ça sera la première fois là, dans la prochaine tournée. Enfin, ça m'a évidemment complètement tourneboulé, si le terme existe.
1: Oui.
4: Et plutôt que de les deuils comme ça, les crises comme ça majeures qu'on peut croiser dans notre vie de tous, malheureusement, à mon avis, faut se questionner sur le deuil. Faut se demander qu'est-ce qu'on va faire de ce deuil-là. Voilà, est-ce qu'on va plonger dans le chagrin définitif, ce qui est une option, ou est-ce qu'on va essayer d'en faire quelque chose, ou est-ce qu'on le contourne. Enfin, à chacun de vivre ça comme il le peut. Et moi, je me suis dit, on va faire un album, mais par contre, avec évidemment la présence de Denis permanente, mais joyeux, parce que sinon ça allait être un album trop triste.
1: Son souvenir qui est dans le disque plutôt que son départ.
4: Oui, exactement, tout à fait. Ouais. C'est ça. J'avais pas exprimé comme ça, mais c'est exactement ça. Et puis on avait tellement la trouille de faire un album triste qui parle un peu que du chagrin, que de la perte, que de l'absence, qu'on sait tous, même dans les chansons. C'est pour ça que j'ai réécrit des chansons. Il y a des chansons joyeuses, des chansons rigolotes. Il y a des chansons plus tristes, mais qui sont pas du tout des chansons plombantes, je crois. Et d'où le titre, Le Soleil des Absents, qui s'est imposé, quoi. Les absents sont très présents, sans faire une formule un peu facile.
1: Ouais, Le Soleil des Absents sort aujourd'hui. Dessus, vous retrouverez des chansons, et ça, c'est une partie de ton travail que j'aime beaucoup, à l'intérieur des maisons. Je sais pas si vous voyez ce que je veux dire, mais Benabar, c'est quand même... Non, mais c'est vrai, c'est une de tes caractéristiques, c'est que t'écris des scènes de vie dans les maisons, dans les familles, dans l'intimité, et forcément... On s'y retrouve, vous pouvez choisir de changer de rôle, hein, c'est à vous de voir. Mais par exemple, il y a une chanson dingue qui s'appelle « Trois jours, trois nuits » où la femme a disparu pendant trois jours, trois nuits. On imagine bien qu'elle s'est taillée avec un autre mec, mais elle est revenue.
5: Trois jours.

0: parentalité, j'espère. Ça aussi, c'est un de tes thèmes de prédilection. Ouais. Il y en a beaucoup, hein, là, sur le soleil oui. absent. Les enfants sont là.
1: Oui, les enfants sont là. Et puis là, dans cette chanson, typiquement, elle est un peu vicieuse parce qu'il y a le côté, le chagrin d'amour du mari. Bon, mais ça, bon, c'est les adultes. Mais ouais. il y a en plus, je lui ai rajouté une difficulté de plus, c'est de gérer les gosses qui se doutent de tout, comme on le sait tous, qui sentent tout. Et il ne sait pas si la maman va revenir, s'il faut faire une annonce, qu'est-ce qu'il faut faire. Et c'est un peu ça qui m'amusait. Alors, oui. le terme est un peu bizarre, mais en fait, quand on écrit une chanson, même triste, il y a quelque chose d'amusant, essayer de trouver qu'est-ce qui va se passer, dans quelle situation.
0: Mais c'est des petits films.
1: Celui-là, ouais, celle-là, vraiment.
0: Oui. Bah oui. Oui, oui. Parce qu'en plus, c'est vrai que tu peux faire une comédie française, alors, soit terriblement dramatique, soit romantique, soit comique, sur maman part 3 jours et on ne sait pas si elle va revenir.
1: Exactement. C'est ça.
0: Je vous rappelle que Benabar est aussi acteur, donc ami producteur qui nous écoutait. Là, il y a quelque chose dans cette chanson. Elle danse. Bah, évidemment, les enfants sont là.
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0: Chanson, elle danse, et sur celle qu'on va écouter maintenant, une playlist de Daron. Et c'est drôle parce que tu joues très très bien sur ce décalage très tendre et à la fois un peu vexant qu'on a, nous les adultes, quand nos enfants grandissent et qu'on réalise qu'ils nous trouvent un peu plouques en fait.
1: Ben oui, un peu de ça, et puis ça les amuse beaucoup. Même si souvent j'ai noté qu'il y a un retour aussi grâce au réseau.
0: Ouais.
1: Enfin, j'étais enchanté d'apprendre que les mômes ont découvert la chanson La Maritza de.
0: Oui, c'est
1: Sylvie Vartan, une chanson que je vénère, et les mômes l'ont découvert
0: sur
1: via TikTok.
0: Oui.
1: Donc il y a aussi ce côté très vertueux des réseaux sociaux qui est assez troublant. Mais c'est vrai, le jeu des playlists de Daron. Alors ce qui est dur, c'est surtout quand les enfants disent blagues de Daron. Parce que playlist de Daron, il y a un côté sympa et tout ça, un peu taquinage, mais bon, ce qui est sympa. Mais blagues de Daron, ça veut dire vraiment blague pourrie, quoi.
0: C'est dur. Mais Daron, c'est tendre. C'est quand ils nous appellent les boomers, où là, on est foutus.
1: En plus, nous ne sommes pas des boomers.
0: Pas du tout.
1: L'autre.
0: On était cool il y a encore. Quoi,
1: oui.
0: 10 ans.
1: Et puis boomer, c'est la génération avant nous deux.
0: Bien sûr.
1: Alors ne vieillissez pas, bordel.
0: Bien sûr. Calmez-vous, les enfants.
2: La journée s'annonçait radieuse.

0: playlist dedans.
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0: 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Ils ont fini par reconnaître que c'est des super chansons.
1: C'est une playlist de...
0: Ta gueule!

0: 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Elle est super, vraiment, cette chanson, une playlist de daron sur le nouvel album de Benabar, on fait ça ensemble. Comment tu fais la sortie d'un album, tiens, toi?
1: Je le fais pas forcément.
0: Pas un petit rituel?
1: Non, pas un petit rituel. Il y a les copains qui envoient des petits textos, ouais, des trucs comme ça, mais c'est surtout souvent une journée consacrée à pas mal de promos. Ouais. Donc en fait, c'est mieux d'ailleurs, parce que c'est une journée, on est très occupé, ça évite de ruminer chez soi, de flipper, ouais, tout seul dans son coin. Ouais.
0: Le son de cet album est étonnant, et c'est un compliment de ma part, parce que je t'écoute depuis longtemps, et c'est toujours du Benabar, on se dit pas, tiens, qui est cette personne, on te reconnaît, mais je trouve qu'il y a un travail qui a été fait sur le son que t'avais pas forcément fait avant. On va vous faire écouter quelques extraits pour que vous vous rendiez compte. Il y a par exemple cette chanson, La Gravité.

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2: La gravité, ça fait subir comme une production un peu, tu sais, de la belle chanson des années 70.
0: Oui, un peu de
2: ça. Tu vois, du Yves Simon, des trucs comme ça. Ouais. D'où ça vient, cette idée, cette envie?
0: C'est François Delabrière, qui est un grand producteur et mixeur, avec qui j'ai vachement travaillé, et en tant que producteur et en tant que mixeur. Je crois qu'il a quasiment mixé tous mes albums.
2: D'accord.
0: Et qui a fait des milliards de trucs, de Florent Pagny à Marc Lavoine, enfin, je pourrais pas tous les citer. Et puis, on s'entend très bien, on est bien copains. Et puis là, sur cet album-là, je l'ai laissé faire, en fait, les chansons. Et puis, c'est lui qui a apporté tout ce son-là, qui est très affirmé, en fait, quand on a fait une chanson un peu country, comme
2: oui,
0: les
2: là,
0: Darons,
2: le son des Darons.
0: On l'a fait volontiers.
2: Ouais, voilà.
0: Et ça, c'est. Et en effet, ce côté un peu 70, un peu organique, avec des nappes, mais pas forcément tout de suite électro, en gardant aussi c'est un peu ces références, une certaine nostalgie dans les chansons, comme Les Coups, qui a un petit côté film érotique des années 70. Quoi. Non, mais maintenant que je t'ai dit, tu vas l'entendre.
2: Vous aussi, vous allez l'entendre. Mais avant de basculer dans le film érotique, avant qu'Emmanuel fasse son entrée, je pense aussi, alors dis-moi si je me trompe, si je surinterprète, mais justement, tu disais tout à l'heure, quand tu commences cet album, t'es malheureux comme les pierres parce que ton meilleur copain est mort. Tu veux pas faire des paroles tristes, donc tu t'interdis les paroles tristes. Oui. Et du coup, dans la production, dans le son, il y a quand même une certaine mélancolie. Tu disais nostalgie
0: oui.
2: pour les années 70, mais quand on écoute Fuck la peine.
0: La radio.

0: 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Pour moi, c'est vraiment, si vous pouvez en écouter qu'une là sur l'album, parce que vous n'avez pas le temps, vous avez des vies dingues, écoutez-la celle-là.
1: C'est pas les cités qu'on cite, à tout va dans le journal, ni ces consoeurs de l'Ouest que câline la capitale, de commune en commune, sans se rendre compte, on dirait qu'il y en a qu'une, et si encore on monte.
0: Ces chansons, elles ont quand même ces ambiances-là.
2: Oui, et d'ailleurs, je dois remercier aussi et féliciter Jean-François Berger, qui a fait les pré-prod, qui est un pianiste, et qui a fait les pré-prod, parce que j'ai pensé sur ce son-là, ce son qui est super beau quand
0: c'est
2: il l'a envoyé.
0: Hyper beau, mais t'as vu, très mélancolique, très poignant.
2: Ouais, ouais, ils ont fait vraiment un super boulot. Et je m'en rends vachement compte, d'ailleurs, là, depuis la promo, en le réécoutant comme ça, je m'aperçois qu'ils ont fait un bon boulot. Mais revenons à moi.
0: Oui, c'est vrai, ça va bien deux secondes les producteurs.
2: On ne va pas parler des techniciens, des musiciens et tout ça, non arrêtons.
0: S'ils étaient méritants, ils seraient sur scène.
2: Je les embrasse, et Bertrand Lamblot aussi qui a été DA sur l'album.
0: Bisous Bertrand Lamblot. Reste-t-il du bonheur? Ça c'est une bonne question que tu as posée avec Pascal Obispo, ça vous a fait un joli duo. À l'époque, je ne connaissais pas exactement l'histoire du disque, donc la question elle ne résonnait pas pareil. Maintenant que tu nous as raconté dans quel état d'esprit tu étais, tout ce que tu as fait justement pour essayer de retrouver la lumière, alors reste-t-il du bonheur?
2: Oui, j'en suis convaincu. Autant je suis pas le plus optimiste des hommes, mais j'ai plus du tout. C'est peut-être une question d'âge. J'ai plus du tout envie d'être pessimiste. Je me suis rendu. Enfin, je le pense. C'est un peu fumeux, quand même. Mais que c'est aussi idiot d'être optimiste que d'être pessimiste. C'est-à-dire qu'il faut être lucide. Et puis après, on choisit de quel côté on veut aller. Et évidemment, il y a des drames plus graves que d'autres. Hein, donc bien sûr, chacun vit comme il veut. Mais voilà, moi, j'ai plus envie d'être pessimiste, qui est un peu une facilité, un peu une habitude aussi des fois. Donc de lutter contre ça un petit peu. Badou Foc la peine par exemple. Ouais. C'est à un moment il y en a marre d'être triste quoi.
0: Tout à l'heure quand on s'est dit bonjour et que je t'ai demandé comment t'allais, tu m'as dit que oui ça allait mais que quand même tu te rappelais que c'était inespéré d'avoir une carrière comme la tienne, de sortir 11 albums. En fait depuis tout à l'heure ça trotte dans ma tête, je me dis mais c'est fou, c'est quoi, t'as un syndrome de l'imposteur?
2: Oui, c'est vrai, je l'ai. Je crois que ça part jamais. Bon, on vit très bien avec, hein, mais c'est.
0: On vit angoissé quand même un peu.
2: Ouais,
0: du coup,
2: cette angoisse là.
0: Ouais.
2: Alors c'est aussi assez sain parce que dans le genre de boulot, c'est bien aussi d'avoir un peu de recul sur soi-même, de voir le recul sur le succès quand on en a, ce qui permet aussi d'avoir du recul sur l'insuccès ou un peu de distance du public quand ça arrive. Mais le syndrome de l'imposteur, c'est quelque chose qu'on a. Une fois pour toutes, quoi. C'est-à-dire, mais ça vient pas forcément. C'est pas forcément méchant d'ailleurs. Ça vient petit à petit. C'est pas un gros dossier qu'on vous livre. C'est plutôt plein de petits post-it qu'on met au fur et à mesure de votre vie.
0: Mais rien n'arrache les petits post-it. Pas des compliments d'artistes que tu admirerais. Pas les chiffres quand tu vends 3 millions de disques.
2: C'est très passager. Mais en effet, ça, parce que ça m'arrive d'avoir le melon, mais c'est hyper furtif. Mais par contre, c'est très fort. Je me dis, je suis un génie, quoi. Attention, c'est Jacques Brel. Et puis, mais ça tombe tellement hyper vite que j'arrive pas à me tenir là-dessus.
0: J'aime bien l'idée du melon
2: sur Tiff. Ouais.
0: C'est excellent. Alors, il y a une chanson qui parle du fait de. Il faut assurer dans la vie du mieux qu'on peut, et parce que voilà, on n'est quand même pas là que pour jouer à la belote sur Terre. C'est une chanson qui s'appelle Quoi qu'on dise.
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0: gros clin d'œil à Higelin, mais qui fait plaisir, qui fait chaud au cœur. Et ce que tu dis dans cette chanson, quand j'essaye de me mettre à ta place, je me dis oui, c'est vrai que toi, que tu réussisses ou que tu te plantes, toi tu le fais devant tout le monde. Oui. Tout un chacun le fait, voilà, chez lui ou éventuellement devant sa femme, devant son patron, mais ça reste très réduit. Toi, c'est oui à grande échelle, c'est peut-être aussi pour ça que c'est angoissant.
1: Il y a cette angoisse là, mais qui fait partie du jeu, parce que et je crois qu'on se plante surtout quand on se moque des gens, c'est-à-dire qu'on est insincère. C'est moi, je me suis rendu compte pour moi ou pour des camarades, rater une chanson, bon, déjà ça arrive, et puis. Et les gens sont très indulgents tant qu'on est à fond, parce que c'est à nous de mériter l'écoute des gens. Ils ont pas que ça à faire. Ils sont sollicités toutes les deux secondes pour les concerts, n'en parlons pas. Donc la moindre des choses, c'est au moins d'être content d'être là et puis d'être parfaitement sincère et engagé. Moi, j'aime bien l'engagement, pas du tout en termes faut voter pour un tel, ça on s'en fout. Mais engagé là, comme on dit, on s'engage dans une histoire d'amour, par exemple.
0: Ouais, ouais.
1: C'est être vraiment présent. Ça une carrière. Je trouve c'est un engagement, quoi. De mon point de vue.
0: Et c'est pas un long fleuve tranquille.
1: Ah non.
0: Mais c'est important de le dire, je trouve. Mmh. Ouais, encore une fois, oui, c'est de l'honnêteté, mais je trouve qu'elle est salvatrice. Et elle transpire de ce soleil des absents. Alors, évidemment, on te souhaite le meilleur, une excellente
1: Merci.
0: Tournée. Et nous allons donc écouter une musique que tu avais d'abord envisagée pour un film érotique.
1: Oui, enfin, je voulais être acteur de film érotique dès les années 70.
0: Ah!
1: Voilà, parce que
0: Mince.
1: après non.
0: Après,
1: mais
0: c'est
1: mais
0: moins
1: le
0: bien.
1: Charme des années 70, voilà, ça m'intéressait. Mais j'ai raté ma carrière, alors de Guerlas, je suis devenu chanteur, malheureusement.
0: Les coups, un des grands et bons moments du soleil des absents. Et c'est là aussi où on entend de manière très très évidente ton goût pour les mots qui, ça pour le coup, depuis le siècle dernier, n'a absolument pas bougé.
1: Ah oui, ça c'est intact, ouais, c'est définitif.
0: Benabar dans Décibels. Faites entrer les danseuses. À la prochaine.
1: Là, on commence à imaginer.
0: Ah oui.
1: Les cheveux dans le vent, une femme un peu dénudée, érotique,
0: oui,
1: encore
0: érotique.
1: Une fois. Hein, c'est juste
0: un voile.
1: Suggéré. Voilà,
0: ouais,
1: c'est suggéré.
0: C'est ça. Ouais. Merci Benabar.
1: Merci à toi une fois de plus. Merci à tous. 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
3: Bonjour à toutes et à tous. J'espère que vous allez bien en cette fin de semaine. Une pensée pour vous qui subissez les feux cet été, qui avez peut-être dû évacuer. Nous ferons le point sur la situation, notamment en Gironde, dans les Landes, tout à l'heure à 13h avec le journal. Bon courage si vous êtes sur la route, bison futé, voie rouge dans le quart nord-est et le quart sud-ouest dans le sens des départs. Ça va bouchonner. De notre côté, ça va plutôt rigoler avec Valérie Damido, Éric Bastien et les meilleurs moments d'Otakel. Aujourd'hui, nous serons avec Patrick, l'homme parfait, Linda qui discute avec des gens sans savoir qui c'est, Magali qui aime les monuments historiques, il y aura aussi Christophe et sa rencontre au bal des pompiers et bien d'autres histoires sur votre radio ici.
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3: Et pour la musique, nous choisissons Michel Berger pour commencer. D'ailleurs, vous pouvez monter le son et chanter à tue-tête avec lui sur votre radio ici.

0: qui chante, Michel Berger sur votre radio ici. Et ceux qui rigolent maintenant, ce sont Valérie Damido et Éric Bastien qui sont avec Anne-Sophie d'ici Sud-Lorraine, qui a un talent très particulier alors qu'il ne sert pas à grand-chose, il faut bien l'avouer. Et Stéphane d'ici Paris-Île-de-France qui jouait à Hautaquet alors qu'il était dans un train et ça passait très bien sur votre radio ici.
1: Alors on va parler d'un truc qui m'a fait crever de rire parce que c'est arrivé à moult amis à moi. Anne-Sophie, c'est ma petite chèvre de la semaine. Parce que elle rencontre le fils d'un patient avec qui elle sympathise. Voilà, et puis elle le voit à l'extérieur et là elle se rend compte que le gars, il est assez imbu de sa personne, il dit toujours ah moi je ta ta ta. Et là qu'est-ce qui se passe? Ta copine t'envoie un texto pour te dire ça s'est passé comment?
2: Et là Et là, je réponds à ma copine, enfin, je pense répondre à ma copine en disant « Oh, la cata, laisse tomber, j'ai une fille, à papa qui se la pète, vraiment un trou du cul. » Et je reçois la réponse, et la réponse, en fait, eh ben, c'était lui. Et je lui avais envoyé à lui le message.
1: Et il a répondu quoi, lui?
2: Il a répondu « Oh, ben, c'est bien, maintenant, je sais ce qu'il en est, à jamais. »
1: Oh mon Dieu.
2: Ah, oui. Quand j'ai raconté ça à ma copine, puisqu'on a ri, après ce moment, j'étais pas.
1: Bah oui.
2: Et après, j'ai dit, oh, puis après tout, bon, pas trop pire, c'est fait.
1: Bon, tu l'as jamais revu ou pas?
2: Non, je l'ai jamais revu.
1: Non, bah oui, tu m'étonnes. Oh mon Dieu. Bah oui, c'est vrai que c'est vraiment un fils à papa qui se la pète.
2: Oui. Oh ouais. J'aime pas les gens qui se la racontent comme ça. Non, moi j'aime bien les gens simples.
1: Eh bah t'as bien raison, ma chérie. Moi non plus, j'aime pas les gens qui se la pètent. Alors.
2: Voilà, exactement.
1: Par contre là, excuse-moi, mais avec ma réalisatrice Céline, on a eu un petit moment
3: de fraîcheur.
1: Non, d'angoisse. Parce que figure-toi que ma petite Anne-Sophie, elle a un talent inutile.
3: Ah.
1: Elle tord ses bras à 90 degrés à l'envers. C'est-à-dire, tu peux m'expliquer comment tu fais?
2: En fait, si tu veux, par exemple, si je pose mes mains à plat sur une table, la partie de devant le coude, en fait, et le coude vont se tordre et repartir de l'autre côté.
1: Oh my God.
2: C'est une malformation de naissance.
3: Ah. On a essayé, mais...
2: Quand je fais ça à la maison, mon mari, il est dégoûté. Mes enfants aussi, elles partent en courant. C'est dégoûté ce que tu fais, maman.
1: En régie, il y a Roxane qui a la technique qui fait. Moi aussi, ça, c'est mon truc. Bah, tu nous montreras comment c'est, Roxane, qu'on puisse voir en vrai. Voilà.
2: C'est bizarre, ça fait bizarre.
1: Ok, ça fait bizarre.
3: On travaille avec des gens strange un peu. Hein.
1: Ouais, mais moi, j'adore. Ouais. Alors, ma chérie, écoute bien. Là, t'as 6 points, t'es en tête. Je vais te donner l'opportunité d'en marquer 5 de plus. Grâce à la question cash et cette petite musique.
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3: Ça va plaire à Stéphane qui adore Robert.
1: Ah, j'adore. Alors, ma petite Anne-Sophie, quel est le surnom du ministère français de l'économie et des finances? Quel est le surnom du ministère? Écoute bien, le ministère français de l'économie et des finances. On lui donne un nom plus court. Top chrono, 10 secondes. On dit...
2: Oh,
1: ah si. Si, chérie. On sait bien...
2: Les impôts?
1: Ah non, on n'appelle pas ça les impôts. On appelle
2: l'économie
1: ça...
2: Les finances?
1: On appelle
2: les
1: ça...
2: Publics?
1: Bercy. On appelle ça Bercy. Mmh. Parce que leurs bureaux sont à Bercy.
3: Et merci beaucoup, hein.
1: Oh là là, bon allez, je te...
3: Ma femme travaille à Bercy, je la suis parfaitement.
1: Bon, tu restes en tête avec 6 points.
3: Faites attention, ma femme travaille à Bercy, faites attention à les dossiers.
1: Faites attention à...
3: Ah, excusez-moi, nous repartons en direct, retrouver notre reporter depuis la Grande Couronne en direction de Paris. Stéphane, comment ça va dans le train?
5: Ça va super bien, en plus il y a la clim, alors c'est bien.
3: Parfait, on est où là? Parce qu'on sera... Alors, pour ceux qui nous rejoignent, on s'approche de la Tour Eiffel, c'est là que tu vas.
5: Oui,
3: on en est où,
5: et là je suis à Rosa Parks, qui est juste avant Magenta.
1: Ah bah ça va, t'as encore un petit 20 minutes quand même.
3: Ça part pas grand monde tout ça, mais t'es pas loin. En gros,
1: t'arrives.
3: On y croit, il nous reste quelques minutes avant d'arriver au pied de la Tour Eiffel. Hein. Oula.
5: Oui.
3: Je sens le coup de frein.
1: Ah bah c'est le métro là.
3: Bon Stéphane, alors bougeons avec toi depuis tout à l'heure. Stéphane, des petits soucis quand même, un petit gaffeur aussi, hein, Stéphane.
1: Ah oui.
3: Stéphane, il est dans une grande surface, il y a un monsieur qui propose de déguster du nougat. Qu'est-ce qu'il dit Stéphane?
5: Non merci, je suis pas très fromage.
1: Voilà. Ah bah oui, bien sûr.
3: Oui, le gars ne sait pas reconnaître du nougat du fromage. Bon voilà, non mais ça s'arrête pas là. Au cinéma, bon, Stéphane, il voudrait bien entrer dans une salle hein, si le film a commencé, mais qu'est-ce qu'on t'a dit?
5: Je travaille pas ici, monsieur.
3: Voilà, parce qu'il demande. Il dit, est-ce que je peux rentrer? Est-ce que je peux aller là? Le film doit. Non, mais je travaille pas. Voilà. Puis c'est comme ça, tout le temps comme ça. C'est pas fini. Il mange une galette des rois au boulot, alors qu'il a un plombage. Le plombage, il saute.
5: à cause de la fève, à cause de la...
1: Ah, t'as croqué la fève.
3: Eh oui, alors du coup, il y a du sang un petit peu partout, il a fallu aller chez le dentiste, et après tu travaillais, le patron, il a pas aimé. Hein.
5: En plus, devant le directeur qui faisait un discours pour la nouvelle année.
3: Bon, je crois que je vais arrêter là, parce qu'on a bien senti que, voilà, du bon Pierre Richard, quand même. Hein.
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0: Charlotte Cardin, qui sera à la Foire au vin d'Alsace à Colmar le 5 août. Tant pis pour elle, dans la playlist de votre radio ici. Valérie Damido et Eric Bastien sont à présent avec Christophe d'ici Dromardèche, qui lui aussi raconte comment il a rencontré sa femme, et Linda d'ici Saint-Étienne-Loire, qui fait tout pour récupérer des points, que ce soit les siens ou ceux de Christophe. Vous êtes top, Linda.
1: Alors, tu as rencontré ta chérie dans un bal, c'est ça? C'était pas au bal masqué, c'était au bal des pompiers, c'est ça?
2: C'est ça.
1: Ton père était pompier ou son père était pompier?
2: Non, son père était pompier. Donc c'était le passage obligé.
1: Oh my God. Et alors, comment ça s'est passé?
2: Eh bien écoute, ça s'est passé très bien, ça s'est passé comme ça devait se passer.
1: L'alcool faisant, tu l'as invité à danser, c'est ça? J'adore le alcool faisant. Bon, j'étais à 3 grammes, je me suis dit, tiens, je vais l'inviter à danser une rumba.
3: Excuse-moi, Christophe, le quota de mots est dépassé. Ça suffit, Christophe.
2: Histoire de vaincre un peu sa timidité.
3: Voilà.
1: Un scorpion timide, fait croire ça à qui?
3: Et alcoolique.
1: Alors, tu l'invites à danser sur quoi?
3: Le bal masqué.
2: Non. Mais à l'époque, on en fait les slow.
1: Ah oui, d'accord. Bah, alors, c'était quoi le slow?
3: Le bal masqué.
1: Comment ça, tu ne sais plus?
2: Je ne sais plus quel slow c'était. Je sais pas si c'était pas Scorpion.
1: Oh my God, Scorpion.
3: Scorpion. Il aurait été Balance qu'on aurait inventé le groupe. C'est fort. Scorpion, le signe, le groupe. Voilà.
1: C'est ça, t'as dansé là-dessus avec elle?
2: Pardon?
1: Tu as dansé sur ce slow de Scorpion là?
3: Oui, je crois qu'on a perdu le gars, là.
1: Lui, c'est ça.
2: Non, mais je l'entendais très mal, donc oui.
1: On oublie que nos candidats sont au téléphone, ils sont parfois loin, donc des fois, c'est pas facile. Alors, tu t'es marié en 93, donc c'est l'amour fou. On va tout de suite passer à la question qui va te faire gagner 5 points de plus. Écoute bien. Quel créateur est devenu célèbre grâce à ses semelles rouges? Quel créateur est devenu célèbre grâce à ses semelles rouges? Très facile, top chrono, 10 secondes.
2: Créateur, ses semelles rouges?
1: Ouais, les semelles rouges. Les semelles rouges. Attends. Linda, tu sais ce que c'est le créateur des semelles rouges?
4: Grave, le Boutin.
1: Et voilà! C'était Christian Louboutin. Toutes ses chaussures ont une semelle rouge. Et c'est quand même un truc. Donc, pas de point, mais t'es cool.
3: Bah, je sais pas, on donne le point à Linda, puis on repose une question à Christophe.
4: Ouais, j'ai répondu bien.
3: Bon, c'est pas la règle du jeu, mais si vous voulez, on peut.
1: Alors, je sais qu'on est très libre de notre radio. Je sais que nous sommes, toi et moi, responsables de l'édito, des règles.
3: Tout à fait. Écoute, Linda, j'ai tout tenté. J'ai tenté, j'ai tout essayé.
4: Ça veut pas les 4 points, ça veut pas faire des travaux.
3: Mais t'as compris que t'avais rien à faire dans sa team, t'es avec moi, reste donc. Regarde, je te mets en plus en avant en parlant de ta maladresse qu'on adore. Et ça a commencé très jeune, je vais vous dire, Valérie, parce qu'à 13 ans, avec son frère, ils vont chez leur oncle pour aller chercher les cousines. Ils arrivent, il y a plein de monde dans l'appart, ils se posent dans le canapé, vas-y que je te pose les chaussures, vas-y que je te grignote les trucs. Tiens, c'est sympa, il y a la télé, puis au bout d'un moment, ils regardent. C'était l'appartement au-dessus, c'était juste chez des gens que personne ne connaissait.
1: Mais comment ils sont rentrés?
3: Je sais pas, c'était ouvert.
1: Comment vous êtes rentrés?
4: La porte était ouverte, on est rentrés. Voilà. Tranquille.
3: Ils se sont retrouvés chez les Durand alors qu'il fallait aller chez les Dupont, 3 étages au-dessus. Ça, c'était quand elle avait 13 ans. Oh non, mais ça s'arrête pas là. Vous savez, des fois, elle croise des gens, elle fait la bise, elle papote, mais elle sait pas qui c'est. T'as passé plus d'une demi-heure, il paraît, dans la rue à discuter avec un type sans savoir qui c'était.
4: Ouais, ça arrive, ouais. Mais il s'était rasé la tête, hein. Il m'avait dit qu'il s'était rasé la tête.
3: Mais tu sais toujours pas qui c'est. Tu sais pas qui c'est aujourd'hui non plus. Linda, je ne peux plus rien faire pour toi à part te poser une ultime question.
1: Tu peux les marquer, les 5 points, la question, peut-être que tu vas la trouver.
3: Oui, évidemment. Allez, on part au Japon. On y va, Linda.
1: Oh là là, t'es fort en musique japonaise.
3: Oui, vous avez vu, hein.
1: J'aime bien ce petit instrument que t'as acheté, là.
3: Exactement.
1: Allez, voilà. Mets tes lunettes, va.
3: Je suis inquiet, ça fait longtemps que j'ai pas entendu Christophe. J'espère qu'il va bien. Quel condiment est utilisé sous forme d'une pâte verte comme condiment dans la cuisine japonaise? condiment, top chrono, forme d'une pâte verte. Dans la cuisine japonaise. On y va là, hein. Linda.
4: C'est le wasabi.
3: Oui.

Vous écoutez ici Bill Medley, Jennifer Warnes, The Time of My Life. Des idées de sortie, d'activité ou de détente près de chez vous, c'est ce que vous propose tous les jours votre agenda de l'été qui arrive maintenant. Ensuite, retour de la musique avec Les Innocents et les meilleurs moments d'Otaquet avec Valérie Damido et Eric Bastien jusqu'à 13h sur votre radio ici.

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2: Musique comme Les Innocents en concert le 31 juillet à Ilion dans les Côtes d'Armor dans le cadre du festival Folie en Baie, ou encore à Paris et à Calais en octobre, l'autre Finistère sur votre radio ici.

0: Les Innocents sur votre radio ici à l'autre Finistère. Faisons maintenant connaissance avec Patrick, d'ici Provence. Un homme parfait, ce n'est pas moi qui le dis mais lui. Et Magali d'ici Garlozère qui aime beaucoup les monuments historiques. Ce qui a inspiré Éric Bastien, il a essayé de faire des compliments à Valérie Damido tout en maladresse. C'est donc tombé à plat et à côté comme d'habitude.
1: Il paraît, Patrick, que tu es l'homme parfait, que tu n'as pas de défaut.
2: Je n'ai aucun défaut.
3: Oui, bien sûr.
2: Non.
1: Aucun.
2: Aucun. Je bois pas, je fume pas, je drague pas. Ah non, draguer, c'est peut-être pas un défaut, ça.
1: Mais non, mais tu n'es pas. Alors, tu n'es pas râleur. Tu n'es pas.
2: Je suis pas râleur. Non.
1: Tu n'es pas de mauvaise foi.
2: Je dois bien avoir, mais il faut demander peut-être à d'autres personnes, pas à moi.
1: Ouais, peut-être à tes enfants. Mm-hmm. Peut-être à mes enfants, oui. Ouais, tu te mets jamais en colère pour rien. Tu n'es pas de mauvaise foi.
2: Non, je suis pas de mauvaise foi. En colère, ça m'est peut-être arrivé quelquefois, mais très peu.
1: Tu es l'homme parfait. D'accord, ok.
2: Voilà, je suis l'homme parfait.
1: L'homme parfait. Eh bien, sachez, mesdames, que l'homme parfait habite à Digne-les-Bains et qu'il s'appelle Patrick. Voilà. Allez, on va marquer 3 points de plus tout de suite, Patrick, avec la question à choix multiples. Je vais te poser la question, je vais te proposer des réponses et à mon top chrono, tu auras 10 secondes pour me donner ta réponse. Quel est le titre du film avec Didier Bourdon, Camille Lou, Thierry Lhermitte, Maxime Gasteuil et Chantal Latsou qui sort aujourd'hui au cinéma? Alors, Le jour J, Permis de rire, Chasse gardée 2, Chonchon des bois.
3: Très bon film.
1: Je répète, qu'est-ce qui sort aujourd'hui avec Didier Bourdon, Camille Lou, Thierry Lhermitte, Chantal Latsou, Le jour J, Permis de rire, Chasse gardée 2, Chonchon des bois. Top chrono, 10 secondes.
2: Je crois que c'est Permis de rire.
3: Chanson des bois, gros blockbuster. Très très bon.
1: Très bon. Et c'est une mauvaise réponse. Oh, tu n'as pas écouté ce que j'ai dit au début de l'émission.
3: Ah, puis depuis le début de la semaine, vous le dites,
1: Valérie. Oui, ce qui sort aujourd'hui, c'est le film dont votre radio ici est partenaire, c'est Chasse gardée 2. D'ailleurs, on offre des places, 4 places pour aller le voir. Bon, bah, si tu n'es pas sélectionné pour la finale, tu pourras aller le voir. Et donc, c'est avec Didier Bourdon. Donc, eh bien, pas de points pour toi, mon chaton.
3: Eh oui, Magali avec ici. Garlozère, combien elle a Magali? Elle a qu'un point pour l'instant, c'est
1: un
3: ça
1: point.
3: Magali, on se laisse pas aller. Oui, elle habite à Aubord dans le Gard et s'est bricolée. Elle est vendeuse en épicerie fine, elle nous l'a dit. Alors dis-moi, Magali, paré. Et d'ailleurs, tout à l'heure, tu as évidemment parlé de ton soutien à Valérie Damido en disant que tu l'adorais. C'est aussi pour ça que tu aimes les monuments historiques. Bah, vous êtes un monument, Valérie. Et vous êtes rentré dans l'histoire. Ne le prenez pas mal, c'est un compliment. C'est quoi les monuments historiques que tu aimes bien? Elle dit rien, Valérie.
1: La violence n'est pas une solution.
3: Ah non, je prenais comme un compliment.
1: La violence n'est pas une solution.
3: Bon allez, c'est quoi ton monument historique préféré? Ça lui a fait du bien, elle a crié, elle va mieux. Elle arrive encore.
4: Alors moi, j'aime énormément le pont du Gard. Je trouve qu'il est magnifique.
3: Et oui, c'est vrai, le pont du Gard, bien sûr.
1: C'est beau le pont du Gard.
3: Mais oui.
4: Voilà.
3: Et puis
4: J'aime également la Tour Magne sur Nîmes, je la trouve aussi fabuleuse.
3: Ok. Mmh. Tu collectionnes les parfums, les bouteilles depuis que tu es jeune, les grosses bouteilles et les miniatures. Voilà, t'en as une cinquantaine à la maison. Il paraît que tout est bien rangé, un peu maniaque hein, aussi.
4: Très maniaque.
1: Et ça doit pas être simple à nettoyer toutes ces petites bouteilles. Ça me fascine toujours. J'adorerais pouvoir collectionner les bouteilles, mais ça doit être dur à nettoyer quand même.
4: Alors c'est pour ça que à chaque anniversaire j'avais droit à une petite vitrine où je pouvais mettre mes petites miniatures à l'intérieur.
3: Non mais voilà. Avis, ça elle nettoie bien parce que je vous l'ai dit, elle est maniaque. Elle regarde 100 fois si elle a bien fermé la porte d'entrée, 100 fois. Les fenêtres, elle éteint les lumières. C'est une stressée. Hein. T'es une stressée, toi, Magali.
1: Bah, elle éteint les lumières. C'est pas Versailles ici.
3: Non,
1: hein.
3: mais quand même, bon, voilà.
1: Tu sais combien ça coûte de laisser les lumières allumées? Ça coûte un PEL. Bah, voilà.
3: Regardez, je vous ai laissé allumer depuis longtemps, puisque vous êtes ma lumière. Mais vous êtes une lumière. Vous savez, je vous fais que des compliments, vous prenez tout mal.
1: Mon monument historique. Allez, dépêche-toi de poser ta question.
3: Vous savez, je vais vous réconcilier avec moi en vous mettant votre extrait préféré, Valérie. Ah ben, je vous le mettrai en vérif, parce que sinon, ça va nous donner la réponse.
1: Ah, d'accord.
3: Que collectionne un lépidoptérophile? Je répète, un lépidoptérophile. Est-ce qu'il collectionne des pattes de lapin, des laptops sont des ordinateurs portables, des papillons ou des chutes de papier peint marouflées avec amour par notre monument historique Valérie Labido. 10 secondes. Top chrono. Allez vite.
4: Je dirais les papillons.
3: Les papillons, hein. Ce que collectionne un lépidoptérophile. Et on va l'écouter, cette chanson, parce qu'elle adore. C'est les papillons.
5: Papillons de lumière. Ouh. Sous les projecteurs. Eh oui.

0: Quatre enfants plus loin, Gauvin Cerce, qui est en tournée à partir du mois de septembre. Première date à Montrouge, Grenoble, Château-Renard et ailleurs. Et il y en a forcément une près de chez vous. Valérie Damido et Éric Bastien sont maintenant avec Laurent d'ici Provence et Clotilde d'ici Pays de Savoie. Clotilde qui a un petit peu peur de l'eau pour une bonne raison qu'elle nous raconte sur votre radio ici.
1: Alors, Laurent, alors il paraît que, donc à Aubagne, là, pas, enfin en tout cas, c'est pas loin d'Aubagne, tu fais partie du comité des fêtes de Baudinard.
2: Alors, c'est dans Aubagne,
1: hein, c'est un quartier, c'est un mot d'Aubagne, oui. D'accord.
2: Un mot agricole qu'on a tendance à appeler principauté d'ailleurs de Baudinard.
1: Ouais.
2: Et qui met en avant tout ce qui est, toutes les traditions agricoles, le travail de la terre. Par les agriculteurs à l'âge des chevaux. Voilà, donc on essaie de continuer à faire vivre ça et avec des repas, avec des cavalcades, donc des défilés de chevaux et de chars. Voilà, c'est 10 jours par an.
1: Oh bah c'est bien ça, il paraît qu'il y a même des enfants qui mettent des petits costumes et
2: absolument,
1: tout.
2: Absolument, ils sont tous habillés en provençaux.
1: Ouais. Et
2: c'est juste magique à voir. Hein.
1: Bah oui, ça doit être très très beau.
3: Bah, les traditions, c'est beau.
1: Bah moi, de toute façon, j'adore. Alors, mon chat, attention, c'est la question qui peut te rapporter 3 points de plus. C'est la question à choix multiples. Je te pose la question, je te fais des propositions. T'as 10 secondes à mon top chrono pour me dire quel est ton choix. Alors, je te mets un petit sketch.
4: Avec ma femme, en Bretagne, au restaurant, à Cancal, moi je demande toujours des huîtres de Bourgogne.
5: Vous avez bien raison.
4: Ah, pour ces affaires, non ?
1: Et voilà.
4: Comment les gars du coin et les gars de Cancal ?
1: Alors, des huîtres de Bourgogne, de Chevalier-Las-Palès, on va parler d'huîtres, Laurent. Combien de temps vit en moyenne une huître avant d'être consommée? Combien de temps vit en moyenne une huître avant d'être consommée? 1 an, 3 ans, 5 ans, jusqu'à ce que Éric Bastien tombe dessus.
3: Bien sûr.
1: Voilà, combien de temps ça vit une huître avant d'être mangée? 1 an, 3 ans, 5 ans, jusqu'à ce qu'Éric Bastien la ramasse.
3: Ça va vite.
1: Top chrono, 10 secondes.
2: Alors je vais dire 3 ans, mais il me semble qu'elles peuvent être mangées à 1, 3, 5, j'avais vu un reportage, je vais dire 3 ans.
1: Eh bien c'est totalement 3 ans, et pendant 3 ans elle est dans les parcs ostréicoles, elle est déplacée, affinée, et puis au bout de 3 ans, bim bam boum, on la mange, 3 points de plus, tu as 7.
3: Eh hey, Laurent.
2: Oui.
3: Laurent, hey. T'es content, hein?
2: Ah j'adore.
1: Ouais. Voilà,
3: c'est pour
1: sûr.
3: Le déstabiliser, comme ça il va penser à autre chose.
1: Oui, bien sûr, mais il n'a pas l'air déstabilisable. Hein. Je te rappelle qu'il était dans l'armée. Mais voilà, oh, allez.
3: Clotilde est dans sa grotte, toujours. Elle a.
1: Oui,
3: Fabien Clotilde avec ici Pays de Savoie. Alors en parlant de. Tout à l'heure, tu nous as dit que tu avais appris à nager le crawl. Il paraît que. T'es vraiment traumatisé quand même. À cause du film?
6: Non, les mamans à la piscine.
3: Ah, c'est pas les dents de la mer, t'es traumatisé par les mamans à la piscine, c'est-à-dire?
6: Ouais. Non, quand j'ai appris à nager à 20 ans, la première chose que m'a dit le maître nageur, de ta génération, c'est ou les mamans à la piscine, ou le film Les Dents de la Mer. Alors je l'ai regardé avec des yeux, me dire, mais qu'est-ce qu'il me raconte? Et en fait, en expliquant, et il me dit de ma génération, il y a beaucoup de personnes qui ont peur de l'eau, parce que soit ils ont vu le film Les Dents de la Mer.
3: Bah oui.
6: Peut faire peur, effectivement,
3: ouais.
6: Ou soit c'est la période où les mamans accompagnaient les enfants de maternelle, enfin de primaire,
3: ouais,
6: à la piscine et s'occupaient pas forcément des enfants quand ils étaient dans la piscine.
3: D'accord. Donc,
6: et donc, effectivement, moi, j'ai vu la tasse et j'ai eu l'impression que ça a duré.
3: Bien sûr.
6: Est-ce que quelqu'un finisse par me récupérer?
3: T'inquiète pas, Claudine, on va pas aller sous l'eau. Et là, on va relever la tête de l'eau, justement. Et on va aller au plus haut plongeoir, aux 10 mètres. On y va, avec cette question qui vaut 3 points. En 2023, un supermarché breton a dû être évacué. Mais à cause de quoi? D'un client déguisé en dinosaure, une invasion de mouettes affamées, un robot aspirateur incontrôlable, une fuite de camembert trop affiné, déclarée arme chimique par les pompiers. Top chrono, 5 secondes, pardon.
1: 10.
3: Ah, 10, oui, c'est général.
1: Oh là là.
3: L'invasion, le client, le robot, la fuite de camembert. Allez.
6: Je crois qu'il y a des mouettes, on va dire.
3: L'invasion de mouettes affamées, oui. Supermarché breton qui a dû être évacué il y a 2 ans, c'est arrivé à Concarneau. complètement fou cette histoire. C'est joli Concarneau. Des mouettes qui ont pris l'assaut dans un magasin, voilà, après qu'une porte automatique est restée ouverte. Non mais c'est fou, hein, c'est ça. Et résultat, bah, poissonnerie dévalisée, cri dans le rayon, client en panique, remake breton des oiseaux d'Hitchcock.
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0: Breakfast in America, Super Tramp. Dans une minute, Valérie Damidot et Eric Bastien sont à nouveau avec Laurent d'ici Provence, qui a un souvenir particulier d'un concert de Big Flo et Oli, et Clotilde d'ici Pays de Savoie, qui aurait aimé avoir les questions de Laurent. Et ça, Clotilde, si vous saviez le nombre de candidats qui nous ont dit la même chose pendant ces deux années d'au taquet sur votre radio ici.
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2: J'aurais refait la chanson, Valérie, elle est jolie, elle est...
3: Bon, je la ferai demain.
4: Oui, fais-la-moi demain. Allez, Laurent, il a 7, Clotilde, elle a 4. Laurent, il adore, tiens, il adore ce, ces chanteurs.
5: Il aurait dû y aller, il aurait dû le faire.
4: Assez demain. Peut-être la dernière. Oh, bah voilà. Alors, tu as été, donc tu adores Big Flo et Oli, tu as été les voir au concert à Toulon, et avec des amis, et vous aviez le maillot du Toulouse Football Club.
6: Oui, parce que moi je suis originaire de Toulouse, et autant je parlais de l'OM avec Eric, autant mon club de cœur c'est le TFC.
2: Et oui,
6: et club qui est particulièrement, qui plaît beaucoup à Big Flo et Oli parce qu'ils sont de Toulouse.
2: Ils sont là-bas.
6: Voilà. Donc j'ai dit on va leur faire honneur et j'ai habillé tout le monde en maillot du TFC.
4: Ouais. Sauf que qu'est-ce que t'as fait toi?
6: Sauf qu'arrivé sur place, on vient de gagner la Coupe de France. Il y a une interaction dans le concert qui se fait parce que forcément on est à Toulon et on est 5 à être habillés en maillot du TFC. Et à un moment, Florian me regarde, il regarde mon maillot. Je le prends, j'envoie et je me retrouve du coup en Marcel à Toulon un 15 novembre.
4: Et voilà, parce que Oli, il a pris le maillot, il l'a gardé pendant le reste du concert et toi, tu t'es caillé les miches, en gros.
6: Voilà, alors c'est pas Oli, c'est Florian, son frère.
4: Ah, c'est
6: frère.
4: Bon, d'accord,
6: voilà.
4: Donc, ok.
6: Si, mais écoute, j'ai eu froid, je regrette pas mon cadeau. Mais j'ai eu froid.
4: Alors, écoute bien, c'est la question qui peut te faire gagner 5 points de plus. Ça serait un sans faute. Hein. C'est la question K. Je pose la question à mon top chrono. Tu as 10 secondes pour me donner la réponse. Quel est le tube qui a fait exploser la carrière de Clara Luciani en 2019? Quel est le tube qui a fait exploser la carrière de Clara Luciani en 2019? Top chrono, 10 secondes.
6: Alors sur Clara Luciani, il n'y a qu'un titre qui me vient, c'est La Grenade.
4: Alors est-ce que c'est La Grenade? Eh bien, nous allons immédiatement vérifier en musique. Eh bien, pour Lolo.
6: C'est la seule que je connaissais.
4: Eh ben, c'est un sans faute, mon chat. Tu as 12.
2: Oh là là. 12. Comment il fait pour avoir 12 celui-là?
4: Bah, c'est un sans faute. Il a répondu à tout. Il a 12.
2: Clara Luciani en live ce soir à 20h. Bien sûr. L'ICI Live ce soir, 20h, au micro d'Émilie Mazoyer. Le concert live à retrouver sur ICI. Voilà, j'essaie de m'occuper comme je peux parce que Clotilde, j'ai peur quand même un petit peu là. Hein.
7: Clotilde,
2: j'aurais
7: préféré ces questions.
2: Un grand classique
4: sache
2: de l'émission.
4: Que ça fait 18 mois qu'on fait cette émission.
2: On nous le dit tous les jours.
4: Et ça fait 18 mois que. Et c'est toujours. Bien sûr, bah oui.
2: Ça fait déjà 18 mois qu'on se voit tous les deux, tous les jours. Voilà. On vient de se rendre compte avec Valérie que c'était plus possible, ça peut pas durer. Voici la chèvre. Je parle pas de Valérie, bien sûr. Ça va, Valérie? Elle est sous la table. Quand Clotilde avait 7-8 ans.
4: Mais arrête de l'appeler Clotilde!
2: Clotilde 2. Ouais. Parce qu'il y a Clotilde 1 et Clotilde 2, bien sûr. C'est comme Jean-Paul. N'importe quoi, bref. Il pouvait être le truc de la vanne.
4: Ouais, d'accord, non. Allez.
2: Bon, vous savez ce qu'elle a fait? Elle a poussé son frère qui était dans la poussette. Oui, elle a lâché la poussette du petit dernier dans la porte du chemin.
4: Quoi?
2: Mais ça va pas!
4: Mais tu es Belzébuth, comme le chat de Laurent.
2: Non mais il s'est retrouvé les quatre roues en l'air. Il va bien le petit frère ou
7: Il va très bien. Moi je crois qu'il a peut-être quelques séquelles, mais je suis pas sûr.
2: Bien sûr. Vous voyez le mec des Goonies, c'est le mec aujourd'hui, c'est le même.
4: Ah c'est Choco.
2: C'est Choco, ouais. Non, Sinoc.
4: Sinoc, ah oui.
2: Voilà. Alors. Clotilde, nous allons jouer et merci pour ton rire parce que c'est très communicatif et ça fait du bien. Comment s'appelle le petit singe pour 5 points meilleur ami d'Aladin? Avec un petit extrait, bien sûr.
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2: Et voilà, comment s'appelle le petit singe meilleur ami d'Aladin dans le dessin animé de Disney? Top chrono, 10 secondes.
7: Abu, non? Quelque chose comme ça.
2: Abu?
6: Abus.
2: Abus ou a pas bu?
4: Ah ben,
2: elle va boire la tasse ou elle va pas boire la tasse, celle-là? Oui, c'est abus, abus.
4: Non, c'est abus. Alors on te le prend parce que. Voilà, mais il s'appelle abus quand même.
2: Oui, c'est abus, oui.

Juliette Armanet. C'est la fin des meilleurs moments d'Au Taquet pour aujourd'hui. Mais on recommence lundi avec Valérie Damido et Éric Bastien. Il sera question de serpents dans les toilettes, de rencontres insolites et de quiz musical, entre autres, sur votre radio ici. Au Taquet avec Valérie Damido, Éric Bastien et nos super candidats, c'est tous les jours pour bien commencer la journée et aussi à midi avec les meilleurs moments de la saison. Restez avec nous à suivre Johan Rock pour Ici dès 5h sur votre radio ici.

0: très tôt le matin à 4h58. Merci d'être des nôtres. Vous êtes bien ici.
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0: Et bonjour à vous qui nous écoutez de l'autre côté. Vendredi 31 juillet, si vous êtes haussien, a priori ça commence à sentir bon. Et si vous êtes juilletiste, bah, les prochaines grandes vacances, a priori, c'est jamais que dans 11 mois. On va en profiter de cette journée pleinement et en chanson avec le Loir-et-Cher. Michel Delpech arrive dans un instant. Et puis ici, dès 5h, on vous informe au plus près de l'actualité avec le journal et les reportages des 44 locales d'ici. Bonjour Valentine Lottès.
2: Bonjour Johan, bonjour à tous.
0: Dans l'actualité ce matin, des sourires et des cendres.
2: Les deux tiers des évacués de Gironde sont désormais rentrés chez eux, puisque l'accalmie du mégafeu se confirme, on en parle dans un instant. Nous sommes aussi aux côtés des habitants de retour chez eux face à ces paysages désolés. C'est l'info du jour dans une demi-heure.
0: Et puis le glanage, c'est un procédé qui consiste à ramasser les restes des récoltes dans les champs. C'est le bon plan de Paris City des économies ce vendredi. 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On s'appelle ?
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0: C'est vendredi, le dernier jour du mois de juillet. Il est 5h. Le journal Valentine Lottès est à la une, ce cap franchi en Gironde dans la lutte contre le mégafeu.
2: Après 8 jours de combat contre le plus grave incendie en France depuis 1949, le feu est toujours stable et la préfète de Gironde, Sophie Brocas, optimiste.
4: C'est la première journée un peu optimiste parce qu'on a l'impression qu'on est en train de revenir sur le chemin d'une vie normale et que les choses commencent à s'améliorer nettement. Donc pour nous, c'est une journée optimiste.
2: 84 000 évacués de plus ont reçu l'autorisation de regagner leur logement hier. Incendie maîtrisé aussi dans les Landes, près de Biscarrosse, où tous les quartiers rouvrent à la circulation, comme l'autoroute A63 jusqu'à Bayonne, à la veille de l'un des plus gros week-ends sur la route des vacances. C'est aussi l'espoir pour la SNCF, Isabelle Raymond, de rouvrir sa ligne vers Hendaye d'ici la fin du week-end.
5: Cela fait à peine 24 heures que la SNCF a l'autorisation d'accéder à nouveau aux 160 km de voies qui composent le réseau toujours fermé à la circulation au sud de Bordeaux. Aucun dégât notable à déplorer après inspection. Alors la SNCF a bon espoir de faire recirculer des trains sur la ligne Bordeaux-Hendaye d'ici dimanche. En attendant, la SNCF a mis en place 9000 places supplémentaires dans les trains vers le sud-ouest, dont les trois quarts sur l'axe Paris-Tarbes, raison d'un TGV aller-retour supplémentaire par jour et au prix d'un contournement de la zone des incendies et un rallongement du trajet. En renforçant aussi le nombre de places dans les intercités et les TER depuis Toulouse vers Bayonne et Hendaye, en adaptant également le plan de transport des trains régionaux pour augmenter le nombre de gares desservies. N'empêche que certains TER vers le Pays Basque et les Landes sont annulés avec le remboursement du billet comme seule alternative proposée. La SNCF le concède.
2: Et la prudence reste de mise, des reprises sont possibles et les incendies s'enchaînent, la preuve dans le Var où à peine le feu de Pontévès fixé un autre a démarré avant-hier à Brignoles et dans le sillage de ces flammes, Sarah Kélifi, reste des vacanciers complètement désarmés.
6: En début de semaine, Michel est parti se balader. Mais depuis, les feux successifs l'empêchent de retourner dans sa location. Alors il fouille dans son petit sac à dos et tente par tous les moyens de préserver un peu les vacances de sa petite fille.
7: Je peux vous demander ce que vous faites ?
6: C'est assez curieux.
8: Un petit jeu pour ma petite fille.
9: Un jeu de perles. C'est la seule chose qu'on ait. On n'a pas pu rentrer dans notre location. C'est très difficile à vivre.
6: Guillaume, lui, est venu en vacances avec ses amis.
10: Nous, ça fait 30 ans qu'on vit ici régulièrement. C'est la première fois qu'on a des incendies aussi importants autour de Brignoles. Ça crée de l'inquiétude. Et on s'interroge sur les vacances, dans quelle zone on va être le mieux pour les prochaines.
6: Car les flammes sont passées à quelques mètres de sa résidence secondaire, sous les yeux de ses enfants.
10: Eux-mêmes, je pense, vont s'interroger et nous interroger beaucoup dans les jours qui suivent sur les conséquences, le pourquoi c'est produit, comment les moyens se mettent en œuvre et est-ce que ça peut se reproduire ou pas.
6: Des interrogations qui occupent l'esprit de tous les Brignolais.
11: Je suis en colère depuis un moment, parce qu'entre Bestillon, Corins, Montfort, Brignoles, c'est trop récurrent, il y a un problème quelque part.
12: Le problème est sur la prévention et sur...
3: la vision du pas d'après. Comment on va pouvoir réagir ?
6: Il suggère de replanter des arbres qui n'accélèrent pas la propagation du feu, quitte à repenser le paysage de Brignoles.
2: L'incendie de Brignoles, désormais fixé comme celui de Couchet, près de Dijon, depuis hier. Un professeur de Dordogne soupçonné d'agression sexuelle sur 3 de ses étudiantes. Placé sous contrôle judiciaire, l'enseignant de 61 ans a l'interdiction d'exercer jusqu'à son procès en novembre.
0: Ici, 5h04, ce vendredi, les championnats d'Europe de natation commencent en France.
2: Une première depuis près de 40 ans. C'est l'occasion aussi de revoir nager le poisson Léon Marchand dans son bassin. Celui des Jeux de Paris au Centre Aquatique Olympique de Saint-Denis, Noureddine Zidane.
7: Si depuis plus d'un an, le grand public peut profiter des bassins du CAO, pendant 15 jours, il y flottera comme un air familier.
12: Deux ans après les Jeux, on est de retour ici au Centre Aquatique Olympique. Pour la métropole du Grand Paris, c'est une fierté.
7: Et pour son vice-président chargé des sports, Quentin Gézel, c'est une fierté car la France n'a pas accueilli de championnat d'Europe depuis 1987 à Strasbourg.
12: On a hâte de retrouver cette ferveur avec le public français. Donc on a dû démonter les terrains de paddle pour rajouter la tribune temporaire pour permettre le centre soit en configuration compétition.
7: Avec 5000 places contre 3000 en temps normal. Et cela commence dès aujourd'hui avec la natation artistique, mais aussi le plongeon. Alexis Gendard a encore la nostalgie de Paris 2024.
13: C'est une ferveur qui commence à arriver. Mais ce qui va primer, ce sera la concentration, parce qu'il y a beaucoup de distractions, tout en prenant du plaisir.
7: Et si la Seine sera le théâtre du plongeon de haut vol et de la nage en eau libre, le CAO accueillera aussi la natation de course en seconde semaine, avec en tête d'affiche Léon Marchand, Lazrek Benelhadj et le président délégué de la Fédération française de natation.
14: Des championnats d'Europe réussis, ça serait des championnats d'Europe qui suscitent des vocations pour aller vers l'apprentissage de la natation. Si les collectivités décident de réhabiliter leurs équipements ou d'en construire.
7: Avec des médailles, même s'ils refusent d'afficher publiquement un objectif précis.
2: Et pour voir Léon Marchand dans ces championnats, il faudra attendre le 10 août. La météo, Johan.
0: Beaucoup d'instabilité dans le ciel ce vendredi sur une grande partie sud du pays, des Pyrénées jusqu'au Massif central. Les orages ce matin qui seront possiblement violents par endroits. Des orages qui vont gagner l'Auvergne, Rhône-Alpes et la Franche-Comté en fin de matinée. Alors que sur le nord du pays ainsi que la Bretagne, les Côtes normandes, le Tarn restera lui sec et globalement ensoleillé. Un peu voilé le soleil, mais enfin quand même il sera là et bien présent. Les températures ce matin, 19 à Bourges en milieu matin. Il fera 21 à Paris, 23 à Marseille, 24 sur l'île de Beauté à Ajaccio. Et puis dans le courant de l'après-midi, les orages vont s'imposer sur la région centre, en Alsace et en Rhône-Alpes. La grêle sera de la partie également par endroit. On relèvera 32 à Toulouse, 26 à La Rochelle, 27 à Bourges et 32, 33 même à Strasbourg. La maximale ce vendredi après-midi. Et chez vous, comment ça se passe ce matin? Vous prenez votre clavier, votre smartphone. Dites-nous comment est le temps, le ciel, une température, le nom de votre commune. Tous les jours ici, on fait la météo ensemble.
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0: Et à 5h07, on se plonge au cœur des années 70. Le Loir-et-Cher, Michel Delpech sur les ondes d'ici, votre radio locale. Merci d'être là.

0: Comment ça va, vous, ce matin? 5h09, bon début de journée à l'écoute d'ici.
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0: Et si c'était lui, notre futur président?
2: Vous le connaissez déjà?
0: C'est vrai, peut-être, possiblement. C'est un garçon qui s'appelle Benoît, 27 ans. Depuis quelques temps, il fait le tour de France à la recherche des fameux parrainages, les 500 qu'il faut pour espérer devenir candidat pour la présidentielle. L'idée lui est venue il y a quelques années, à la réélection de notre président de la République. Un sentiment de frustration, dit-il, l'a poussé à prendre son destin à main et donc d'enfourcher son vélo à la rencontre des maires. Pour l'instant, il en a rencontré 160 et 125 lui ont promis de le parrainer. Actuellement, il traverse la Creuse, à savoir si en plein été, les maires sont tous dans leur mairie, ou à la plage, ou à la montagne, ou chez leurs amis, on ne sait pas. En tous les cas, ce jeune homme mouille le maillot pour tenter de diriger, peut-être, possiblement, un jour, ce pays. Rendez-vous compte, si pour se présenter à la présidentielle, la condition sine qua non, c'était de parcourir toute la France à vélo, il y aurait vachement moins de candidatures, possiblement, pour les présidentielles. En tous les cas, on souhaite bon courage à Julien, ce candidat en herbe à deux roues à la recherche de ses parrainages. Et si jamais l'année prochaine il n'est pas président de la République, il pourra toujours postuler chez Decathlon pour devenir vendeur conseil. Ben non, un garçon qui connaît le cycle, le vélo, le VTT et peut-être même le gravel. En attendant, 5h11 ici ce matin, on vous parle d'un risque de pénurie d'eau potable en Bourgogne.
2: Oui, tout le département de Saône-et-Loire est concerné. Les habitants sont contactés depuis hier pour réduire leur consommation d'eau en urgence. Reportage dans 5 minutes.
0: Et ici, on a la chanson qui va transformer votre début de matinée. Michael Jackson arrive dans un instant. Pour l'heure, et bien on va faire quelques économies. 5h11, bon réveil. Bonjour Valère Coréard, chaque jour avec vous un bon plan pour requinquer notre pouvoir d'achat. Ce matin, vous avez reçu une lettre dont vous vouliez absolument nous parler.
3: C'est Léon, 81 ans, qui a commencé par m'envoyer un mail sur parisideséconomies@radiofrance.com. Je vous en lis un petit passage. Bonjour, 6 juin, ma lettre sur le glanage de pommes de terre. Je l'ai remise avec mes salutations au producteur de pommes de terre. Celui-ci, un peu surpris, m'a encouragé à réaliser ce glanage. Pour moi, c'était un acte citoyen pour contribuer à ce que cette loi ne tombe pas en désuétude. C'est un peu notre patrimoine. Merci Léon d'abord pour ce rappel, parce que oui, le glanage est évidemment dans notre patrimoine français. C'est le fait de pouvoir passer, ramasser des fruits, des légumes, des céréales après récolte et sous certaines conditions dans un champ, gratuitement. Et Léon s'est renseigné, il a aussi voulu prévenir l'agriculteur, d'ailleurs avec quelques références juridiques. L'édit royal d'Henri II du 2 novembre 1554, la loi du 2 juillet 1888 et un peu de jurisprudence aussi. Rien d'agressif, une demande légitime et disons bien préparée.
0: Et tout le monde a le droit de glaner, sous certaines conditions quand même.
3: Exactement. Et il y a d'ailleurs 5 conditions. Et la plus importante, il faut que la récolte soit finie. Évidemment, pas question de passer avant, sinon c'est du vol. C'est là qu'il peut être intéressant de demander au professionnel si c'est le bon moment et s'il a terminé. Ensuite, deuxième condition, il faut glaner entre le lever et le coucher du soleil, pas la nuit. Il ne faut pas que le terrain soit clôturé. Il faut ramasser les légumes, les fruits ou les céréales sans outils. Et enfin, cela doit être effectué pour sa consommation personnelle uniquement. Alors toutes ces règles, attention, ne sont pas applicables si la commune a pris un arrêté d'interdiction. Dans ces cas-là, pas possible de glaner ici. C'est bien là aussi donc de se renseigner auprès de votre commune. Mais voilà, vous savez désormais comment fonctionne le glanage. Merci à Léon pour ce partage. Si vous aussi vous avez des bons plans budget, pouvoir d'achat, pensez à m'écrire. parisideséconomies@radiofrance.com.
0: Passez un bon week-end, Valère. Lundi, vous nous parlerez de la méthode du bol pour éviter les achats compulsifs. En attendant, vous écoutez ici. C'est vendredi, il est 5h13.
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0: 5h14, dans l'info d'ici ce vendredi, les risques de coupure d'eau du robinet.
2: Nous sommes en Saône-et-Loire, où tout le département a basculé hier en risque renforcé de pénurie en eau potable. Le prochain seuil, c'est la rupture, et la cause, c'est la sécheresse des sols. Les 550 000 habitants du département, Pauline Abel, sont donc contactés en urgence.
7: Hier soir, le téléphone de Chantal a sonné.
8: C'est un appel que nous avons eu sur notre fixe.
7: Au bout du fil, un message de la SOR, préenregistré.
9: Demandons à tous les usagers de réduire immédiatement leur consommation d'eau et de supprimer tous les usages non indispensables. Dès que le niveau d'eau sera revenu satisfaisant, cette limitation des usages de l'eau pourra prendre fin.
7: En plus de ça, les habitants de toute la région louhannaise, soit plus de 15 000 foyers, ont aussi reçu de la SOR un SMS et des mails.
8: Ça fait du bien d'entendre des messages comme ça. Ça nous ancre dans cette situation de sécheresse. Cet été est vraiment catastrophique.
7: Chacun est donc invité à raccourcir les douches, ne plus laver sa voiture, limiter l'arrosage. Des habitudes que Jean-Paul avait déjà largement adoptées.
10: On récupère l'eau de lavage des légumes et on arrose les fleurs avec. Et j'ai récupéré l'eau des toits. J'ai deux cuves de 1000 litres. Alors j'utilise pour arroser au minimum pour pas que les plantes meurent. Quoi.
7: Ces messages ont aussi provoqué beaucoup d'inquiétudes parmi les habitants. En mairie, le téléphone n'a pas arrêté de sonner, selon Carole Deliot, première adjointe.
11: Jusqu'à plus de 22 heures par téléphone, il a fallu rassurer les personnes âgées. Parce que beaucoup ont reçu les appels, les SMS de la SOR, comme quoi il y aurait des coupures imminentes. Certaines personnes âgées ont pris peur. Donc je leur dis à toutes, on fait attention à vous, on prend soin de vous.
7: Les élus assurent que si des coupures d'eau devaient intervenir, les personnes les plus vulnérables recevraient des bouteilles d'eau. Frédéric Chaloin, le maire de Cuiserie, insiste sur la nécessité d'un effort commun.
12: Aujourd'hui, on a une réelle surconsommation d'eau par rapport à nos capacités. Dans des situations critiques comme aujourd'hui, ça passe plus. On est en déficit, des nappes phréatiques qui sont basses, une sécheresse qui ne permet pas de réapprovisionner les nappes. On entend souvent au niveau de la population les gens dire oui, mais chaque année on nous dit ça, mais non, cette année c'est vraiment sérieux, il faut vraiment le prendre au sérieux. Chaque goutte d'eau compte, prend tout son sens.
7: La commune a d'ailleurs déjà arrêté d'arroser son stade et tous ses massifs fleuris pour montrer l'exemple.
2: Autre conséquence de la sécheresse, le niveau du Rhin est au plus bas, au point de ralentir le trafic fluvial. Les bateaux ne sont chargés qu'à moitié par peur de racler le fond.
0: Vous écoutez ici ce vendredi, il est 5h16. Ce soir à la télé, Les Crevettes Pailletées, le film qui créa la surprise lors de sa sortie en salle, s'invite sur M6. Son réalisateur est l'invité des coulisses télé. Pour l'heure, voici une petite parenthèse. Vous l'entendez marmonner ? Lui, c'est Michael. Bienvenue. Vous êtes ici.

0: Merci. Dès 5h ce vendredi, on prépare déjà le week-end. C'est un 31 juillet qu'ils sont nés. Ce vendredi, on souhaite un bon anniversaire à Grand Corps Malade, la voix grave du slam. Jackie Quartz, elle, a fait un tube, un seul dans les années 80, mais quel tube, ça lui a permis de faire carrière. Bon anniversaire, Jackie. Et puisqu'on est dans la nostalgie, restons-y. Ce vendredi, c'est aussi l'anniversaire de Stone, du duo des années 70, Stone et Chardin. Plus proche de nous, il y a deux jours, le DJ de la French Touch, Kavinsky, était retrouvé mort chez lui, un artiste salué dans le monde entier pour avoir réinventé les codes de la musique électronique. Kavinsky aurait eu ce vendredi tout juste 51 ans. Et puis, il y a 33 ans, jour pour jour, débarqué à la télé le tout premier épisode de Buffy contre les vampires. L'héroïne, une lycéenne dessoudant les vampires, devenue rapidement la star des cours de récré. C'était donc il y a 33 ans, carnet noir, Antoine de Saint-Exupéry, un 31 juillet, périssait en plein vol. Il était aviateur dans l'aérospatial. Il a décollé pour ne jamais plus réatterrir. Et puis, il y a 9 ans, jour pour jour, cette voix-là nous quittait.
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0: Jeanne Moreau, 89 ans, tirez sa révérence. Et puis on vous souhaite un bel anniversaire si c'est aujourd'hui que vous êtes né. Il est 5h23 dans les coulisses télé ce vendredi. On vous emmène à la piscine nager dans le grand bassin. Ce soir, M6 diffuse la comédie sociétale et engagée Les Crevettes Pailletées. L'histoire d'une équipe de waterpolo gay qui s'entraîne pour les Gay Games. Alors, maillot, bonnet de bain, on plonge.
2: Excusez-moi, c'est ici l'association homosexuelle pour l'intégration, la tolérance et le respect dans le waterpolo.
3: On ressemble à une bande de PD ?
2: Je sais pas, non.
4: Et merci !
0: Ce film, c'est d'abord une histoire vraie, celle d'une déclaration d'amour du réalisateur Cédric Le Gallo à son équipe de waterpolo. Il s'est d'ailleurs beaucoup inspiré de son expérience pour écrire ce film qui, sous couvert d'humour et de comédie, aborde entre autres choses le problème toujours bien actuel de l'homophobie. Un premier film qui, techniquement, ne fut pas toujours une promenade de santé, comme me l'a expliqué son auteur.
5: C'est vrai que filmer du sport, c'est toujours un peu compliqué. Et dans l'eau, ça l'est encore plus. On n'a jamais pied hein, dans une piscine de waterpolo. Il faut chorégraphier, un peu comme une cascade, les mouvements. Donc on avait un peu de technique parfois. Ils jouaient un peu en mode impro. Et puis, quand on avait vraiment besoin scénaristiquement, qu'il y ait une passe à tel moment. Et d'ailleurs, il y a un plan que j'aime beaucoup dans le film, qui est un travelling qui suit absolument le ballon, passer de main en main, en main, en main, jusqu'à un but final. C'est-à-dire que c'est un enjeu de mise en scène, mais c'est aussi un enjeu physique pour les comédiens.
0: À sa sortie, Les Crevettes Pailletées créèrent la surprise tant auprès de la critique que du public qui lui réserva un bel accueil. Preuve en est, la première semaine d'exploitation en salle, les joueurs de waterpolo, munis de leur seul slip de bain, trouvèrent le moyen de voler la vedette à Batman. Alors, forcément, en rançon du succès, 3 ans plus tard, Les Crevettes retournèrent au Pédiluve pour un deuxième opus baptisé La Revanche des Crevettes Pailletées. Alors, pourquoi s'arrêter en si bon chemin? J'ai demandé au réalisateur si un numéro 3 était déjà en gestation.
5: Je pense qu'il peut y avoir une série sur les crevettes parce que les films racontent des grandes épopées, des voyages, des road trips, mais on les voit jamais dans leur vie quotidienne. Et je pense qu'une série, ça ne doit pas être gratuit, ça doit apporter un autre acte que les films. Je trouve que les crevettes, elles ont encore des choses à raconter, de voir à quoi ressemble leur vie, à quoi ressemble leur boulot, quels sont leurs enjeux au sein de leur entreprise, de leur travail. Est-ce que c'est un prequel? Est-ce que c'est un sequel? Je ne sais pas encore. Ça, je pense que ça peut être super intéressant à raconter un jour.
0: Les Crevettes Pailletées, à voir ou revoir ce soir, 21h10 sur M6. Il est 5h25, vous écoutez ici. Et si vous veniez nous dire ce que vous comptez faire ce week-end, 0810 055 056. Ce vendredi, dans le paqueté, il y a un roman dont le récit se déroule à Saint-Malo, une paire de lunettes pour regarder l'éclipse et plein de surprises. 0810 055 056. Voici Manon Lisa, le petit péché.

0: Merci. Avant 5h30, c'est le moment de faire un petit retour en arrière dans l'histoire avec notre guide maison Stéphane Bern ce matin. Stéphane, on voyage au temps des Ford T et des Citroën C6.
1: En 1926, la ville de Bayonne a une idée simple mais révolutionnaire. Faire payer les automobilistes pour stationner. Le tout premier parking payant vient de naître. Dans les années 20, la voiture conquiert peu à peu les villes. À Bayonne, on se bouscule dans les rues comme des taureaux pendant une feria. On se gare n'importe où et le centre devient un garage. C'en est trop. La municipalité décide d'agir. En 1926, elle met en place une taxe de stationnement payant. 2 francs la journée, 36 francs pour l'abonnement annuel. Comparé au tarif actuel, ça fait rêver. Et pour ceux qui ne s'arrêtent que quelques instants et repartent aussitôt, les rues restent gratuites. Évidemment, les automobilistes crient au scandale.
2: Pas content, pas content.
1: Payer pour laisser sa voiture sur la voie publique, une hérésie. Le journal L'Auto qualifie Bayonne de ville mendiante et cite de multiples exemples d'honnêtes citoyens taxés indûment. Comme ce brave homme qui se promenait à Bayonne avec sa femme souffrante, qui a dû s'arrêter dans un commerce et à qui on a demandé 4 francs. Ou ces touristes qui déchargeaient leurs bagages pour s'installer dans un hôtel et croisent un agent de la ville réclamant 8 francs. Certains ont cru à une caméra cachée. Bon, sauf qu'en 1926, la télé n'existait même pas. La fronde des automobilistes n'aura pas suffi à arrêter cette révolution urbaine. Le premier parc-maître voit le jour aux États-Unis en 1935. Des machines à sous façon bandit manchot, sauf qu'on perd à chaque fois, et le jackpot, c'est pour la mairie. Et un siècle plus tard, presque toutes les villes s'y sont mises. Bon, sur ce, je vous laisse, il faut que je remette des sous dans le parc-maître.
0: Mais revenez-nous quand même, Stéphane Bern, dès lundi, même heure, même antenne, ici. Avant 6h, tout à l'heure, notre invité, journaliste dans un magazine scientifique, répondra à cette question. Le cannabis médical est-il vraiment efficace? Ce sera à la une de la presse. Pour l'heure, il est 5h30. Vous êtes ici, l'info en France et dans le reste du monde. 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
3: Le pire est-il vraiment derrière la Gironde? On peut le penser, selon le ministre de l'Intérieur. 2 points du méga-feu sont toujours actifs, mais ils ne progressent plus après 42 000 hectares détruits par les flammes. Un appel désormais, sauvez nos forêts. La Fondation du patrimoine lance une collecte pour restaurer le massif des Landes de Gascogne. Celle ouverte pour la forêt de Fontainebleau a déjà récolté plus d'un million d'euros. Une accalmie sur le front des incendies à la veille de l'un des pires week-end de l'été sur la route. C'est noir dès aujourd'hui dans le sens des départs dans un large quart sud-ouest où l'autoroute A63 est donc rouverte jusqu'à Bayonne. Grève surprise sur les rails. Mauvaise surprise pour les vacanciers de Normandie. Le trafic des trains sera perturbé jusqu'à dimanche inclus, indique la SNCF. À cause d'un mouvement local, des suppressions de trains sont donc à prévoir. Des avancées vers la paix à Gaza. Le président des États-Unis annonce un accord sur le désarmement du Hamas. Des responsables du mouvement palestinien le confirment en échange d'un retrait progressif d'Israël dans l'enclave. Pour un football éthique, l'UEFA menace de boycotter les prochaines Coupes du Monde de foot si la compétition est ouverte à des investisseurs privés, comme l'envisage le grand patron de la Fédération internationale de football.
0: 5h32, dans l'info d'ici, cette question, le pire est vraiment derrière la Gironde? Non, on va passer à une autre information.
3: Et l'info du jour, soulagement en Gironde. Sur les 220 000 évacués du département, les 2/3 sont désormais rentrés chez eux, dont ceux de Sestas hier, comme Laurent. Après 6 nuits passées chez son fils, vous avez suivi, Pascal Daniel, son retour à la maison.
4: D'abord, il y a le chat.
5: C'est Moumoune.
4: À sortir de la voiture.
5: Ouais, il a été perturbé pendant quelques jours.
4: Évidemment. Puis la porte de la maison que Laurent ouvre, le ventre noué. Il appréhendait le cambriolage.
5: Comme on a été cambriolé déjà 2 fois, on appréhendait un petit peu. Quoi.
4: Personne n'est venu visiter la maison de Laurent. Une odeur tenace de fumée d'incendie plane dans l'atmosphère. Mais il est enfin chez lui et souffle un
5: content,
4: peu.
5: Content d'être rentré, ouais. Ouais. Et de tout cœur avec les pompiers qui continuent à être sur place. Et puis en espérant qu'il n'y ait pas de reprise à tel ou tel endroit.
4: Après plusieurs jours passés chez son fils en appartement dans la commune voisine de Canéjean, Laurent retrouve ses marques.
5: Décharger la voiture et puis remettre en ordre, quoi.
4: Tout comme son voisin, Jean-Paul, 85 ans.
6: Ah ben, écoutez, là, il faut que j'aille faire des courses parce que je rentre, il faut que j'aille chercher du pain pour manger ce soir. Et puis, passer à la pharmacie, me chercher des masques FFP2 au cas où ça recommencerait, voilà. Le train-train habituel après.
4: Ni Jean-Paul ni Laurent ne font part de détresse psychologique, mais au besoin, deux permanences sont ouvertes dans le bourg de Sestas ainsi qu'à Gazinay.
3: 84 000 habitants de Gironde, comme Laurent, ont donc pu regagner leur domicile hier dans 9 communes autour de Bordeaux, grâce à l'évolution favorable du méga-feu, toujours stable ce matin. Et c'est notamment dû, Johan, à une baisse très nette des températures à l'ouest de la France.
0: Et oui, puisque le ciel est mitigé en cette veille de week-end des Pyrénées jusqu'au Massif central, des orages localisés qui pourront être très violents, des orages qui vont gagner l'Auvergne-Rhône-Alpes ainsi que la Franche-Comté en fin de matinée, alors que sur le nord du pays, lui, et sur la Bretagne, les Côtes normandes également, le temps va rester sec et globalement ensoleillé. Quelques températures ce matin, 8 à 18 à Lille, 15 à Brest, 23 à Marseille, et puis dans le courant de l'après-midi, les orages vont se décaler et s'imposer progressivement sur la région centre, en Alsace et en Rhône-Alpes. La grêle qui sera également de la partie par endroit. On relèvera 32 à Toulouse, 29 à Nantes, 27 à Bourges et 32 degrés à Nice. Et chez vous, comment ça se passe? Vous nous l'écrivez sur la page Facebook d'ici, comme l'a fait Marie qui vit à Nîmes, chez qui il fait 22 degrés et qui a passé, nous écrit-elle, une nuit sous une ambiance tropicale. Courage Marie. Didier lui vit sur les hauts de Mena, en Puy de Dôme. Il fait 18 degrés. Enfin, Thierry, lui, est à 18 degrés à Limoges ce matin. Vous continuez, vous nous envoyez vos petits messages, vos températures et le nom de vos communes. Tous les matins, ici, on fait la météo ensemble. 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
0: 5h35 ce soir, c'est le week-end, peut-être même les vacances pour les plus chanceux d'entre vous. En attendant, cette chanson, on est allé la chercher au cœur des années 80. Voici Philippe Lafontaine, Cœur de loup, sur votre radio locale.

0: d'écouter ici la seule radio qui vous annonce à 5h38 le vendredi que c'est bientôt déjà le week-end. Je sais, c'est pas totalement vrai, mais bon, ça fait toujours du bien de se l'entendre dire.
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0: Et en attendant le week-end, donc ce matin, on fait tout comme tous les jours pour vous éviter de vous faire arnaquer. Et ce vendredi, gaffe à la pompe.
2: Oui, les arnaques à la station-service sont très courantes pendant les vacances et il y en a un paquet. Aude Razo nous met en garde dans quelques minutes.
0: Et puis dans la playlist de votre début de journée, on a choisi de vous faire plaisir avec Vanessa. Nouveauté, Vanessa Paradis, un titre incroyable, Les épines du cœur. Ça ouvre quelques perspectives et quelques désillusions. En attendant, on accueille notre auditrice du matin. Bonjour Florence.
2: Bonjour Florence.
3: Bonjour.
0: Vous nous appelez d'où ce vendredi ?
3: Eh bien, de Tavers. C'est une petite, un petit village près de Beaugency au bord de la Loire.
0: Dans le Loiret.
3: Dans le Loiret.
0: Vous êtes infirmière à domicile. Ça veut dire, oui, que vous êtes où là ce matin ? Chez vous encore ?
3: Oui, je suis encore chez moi. Je vais bientôt partir pour la tournée.
0: Bon, comment ça se passe cet été, justement, dans le Loiret et ces patients ou patientes que vous visitez ?
3: Bah, écoutez, les gens souffrent de la chaleur, donc il faut beaucoup les soutenir, leur rendre des petits services à côté. Voilà.
0: Quel genre de petits services ? Des courses, des commissions, des choses comme ça ?
3: Oui, exactement. Oui, oui, j'ai 60 ans. C'est un métier que je fais depuis des années qui me passionne toujours. C'est pour ça que j'ai choisi le domicile. Quand je peux rendre un petit service, eh bien, je m'arrête pour prendre du pain. Et puis, on a toujours ces petits services en retour, des tomates du jardin. Donc,
2: ça vaut le coup, parfois, une baguette contre une courgette.
3: Oui, exactement.
0: C'est le troc, voilà, on revient au troc. Et pour vous, Florence, pas de vacances cet été ?
3: Non, je ne prends pas de vacances. Je viens de déménager, j'ai quitté la ville de Orléans pour une petite maison à la campagne, donc c'est le plus beau bonheur que je puisse avoir.
0: Eh bien, dans cette petite maison, on va vous envoyer le pack été. C'est un sac aux couleurs de votre radio locale avec plein de surprises. Le livre de la semaine, qui est un joli roman qui se passe en Bretagne, à Saint-Malo. Les lunettes pour regarder l'éclipse du soleil, le 12 août prochain, plein de choses.
2: Vous aurez un peu l'impression d'être en vacances quand même.
0: Oui.
3: Oui, exactement aussi.
0: Passez une belle journée. Bon courage à vous pour cette journée de travail.
3: Merci, Johan. Merci à tous et à tous les pompiers et infirmières qui soignent ces personnes en difficulté. Voilà.
0: C'est toujours bien de le rappeler. Belle journée à vous. 5h41. Vous êtes ici dans un instant. Votre rendez-vous anti-arnaque.
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0: 5h42, chaque matin ici, vous retrouvez votre rendez-vous anti-arnaque. Aude Razo, aujourd'hui, vous nous parlez justement d'une arnaque à la station-service qui est monnaie courante en ce moment. Et un auditeur, d'ailleurs, vous a raconté sa mésaventure.
4: Oui, il s'appelle Zaïd et il a un point commun avec beaucoup de victimes qui me contactent. Zaïd a voulu rendre service, tout simplement. Je n'aime pas voir les gens en difficulté, c'est ce qu'il m'écrit. Et ce jour-là, à la pompe à essence, une dame est en difficulté. En tout cas, c'est ce qu'elle prétend. La caisse de nuit est fermée. La femme, visiblement, n'a pas de carte bleue. Donc, elle demande à notre auditeur si elle peut utiliser sa carte bleue à lui pour mettre 20 euros d'essence dans sa voiture à elle en échange d'un billet de 20 euros. Zaïd accepte. Il fait son code. Il se met un peu à l'écart. Je n'ai pas pensé un seul moment que cette femme puisse m'arnaquer de la sorte, me dit-il. En fait, elle a mis pour 64 euros d'essence, pas 20 euros. Et elle est repartie. Zaïd s'en est rendu compte quand il a vu le montant qui était affiché sur la pompe quand il est arrivé derrière elle.
0: Aude, est-ce que cette arnaque arrive souvent ?
4: Oui, c'est même un grand classique. Et ce que j'ai dit à Zaïd, d'ailleurs, c'est de bien vérifier que le maigre billet de 20 euros que la dame lui a donné est un vrai billet, parce que souvent dans cette arnaque, c'est un faux. Autre version, tenez, encore plus sournoise. L'escroc, pareil, vous demande de payer quelques euros de carburant en carte bleue, toujours en échange d'un billet. Mais le voleur, très malin, ne raccroche pas complètement le pistolet. Et dès que vous avez le dos tourné, vous êtes reparti, il reprend le pistolet, il fait le plein et c'est toujours vous qui payez.
0: C'est bien entendu. À bon entendeur, puisque effectivement ce week-end sera le grand week-end de chasse et croisée, donc il y aura du monde dans les stations servies. Ce matin, dans le monde merveilleux du vivant, il va être question de paupières et de faucons pèlerins. Le rapport, bah, vous le saurez, après Vanessa Paradis, les épines du cœur. Bonne fin de semaine, votre radio ici, toujours à vos côtés, 5h44.

0: C'est vendredi matin. Il est tôt, mais vous êtes déjà présent de l'autre côté du poste. Et ça, ici, on aime beaucoup. À 5h48, Benoît Prospero nous a rejoint aujourd'hui. Trois choses à savoir sur un champion du monde, toutes catégories confondues, le faucon pèlerin. Bonjour Benoît.
1: Alors j'espère que vous vous êtes un petit peu échauffé parce qu'il va falloir le suivre. Bonjour à toutes et tous, on va parler vitesse, avion et vision. Et donc première chose à savoir, le faucon pèlerin est l'oiseau le plus rapide du monde. En piqué, il peut atteindre plus de 300 km/h. Je crois que le record absolu c'est 389 km/h, mais peu importe, quoi qu'il en soit, j'ai envie de dire attention radar.
0: Et de rajouter que c'est très utile quand on se nourrit essentiellement d'oiseaux.
1: Eh ben exactement, et ce n'est pas tout. À ce sujet, le faucon pèlerin, lui, voit le monde d'une manière assez vertigineuse. Il est capable de repérer une proie à plus de 3 km. Oui, 3 km. Autant dire qu'il anticipe absolument tout, très loin et à l'avance. Et à ce sujet, il y a un autre détail moins connu, mais tout aussi impressionnant. Deuxième chose à savoir, nom d'un scarabée en robe de chambre, le faucon pèlerin possède une troisième paupière. En fait, c'est une sorte de protection intégrée. Au moment du plongeon, quand il fond à grande vitesse sur sa cible, cette paupière vient recouvrir l'œil pour le protéger, ce qui lui permet à la fois de maintenir une bonne vision, mais aussi de répartir les larmes et d'évacuer les petits débris. Un système parfaitement adapté à un prédateur lancé à pleine vitesse.
0: Ce qui fait de lui un véritable avion.
1: Alors, je dirais plutôt que c'est l'avion qui est un véritable faucon pèlerin. Troisième chose à savoir, au début de l'aviation en réaction, les ingénieurs ont rencontré un problème inattendu. À grande vitesse, les moteurs fonctionnaient mal. En fait, l'air n'entrait plus correctement et au lieu de s'engouffrer dans l'entrée du moteur, il formait une sorte de mur invisible qui se déviait autour, ce qui étouffait le moteur purement et simplement. Et pour résoudre ce problème, ils ont fait comment ? Eh bien, ils se sont tournés vers le vivant et ils se sont posé la question suivante, comment ? Le faucon pèlerin, en plein vol rapide, continue à respirer. Et ils ont trouvé la réponse dans ses narines. En fait, elles sont dotées d'une petite structure conique qui canalise et régule le flux d'air. Et les ingénieurs s'en sont inspirés pour modifier l'entrée des réacteurs et depuis, l'air pénètre correctement, même à très haute vitesse. Un bel exemple de biomimétisme qui nous fait dire que le monde vivant est merveilleux. Et merci Charles Thévenin, chef de projet ornithologique.
0: Et on fait un petit clin d'œil à celui dont il y a une troisième paupière ce matin, le faucon pèlerin. À lundi, Benoît Prospero.
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0: 5h49, à la une de la presse ce matin, on parle science.
3: Le cannabis médical thérapeutique est-il efficace ? Notre invité ce matin est journaliste au magazine Epsilon, qui consacre un grand dossier à cette question.
0: Bonjour Loan Velten.
4: Bonjour.
0: Dans quel contexte doit-on parler de cannabis médical ?
4: Alors en France, pour le cannabis médical, on parle vraiment d'exception. Ça va être un médicament qui va être en théorie prescrit uniquement en dernière intention, c'est-à-dire pour des patients chez qui les autres médicaments n'ont pas fonctionné. La spasticité douloureuse, donc des raideurs qui sont liées notamment à la sclérose en plaques, pour certaines épilepsies pour lesquelles les médicaments ne fonctionnent plus, ou alors pour certains patients qui souffrent de cancer et qui ont encore des symptômes qu'on n'arrive pas à traiter.
0: Dans ce dossier que consacre Epsilon au cannabis médical, on peut lire que les Français sont favorables à 90% à ce cannabis thérapeutique, mais concrètement, après expérimentation, qu'est-ce que disent les scientifiques sur son efficacité réelle et avérée ?
4: Les études sont très mitigées. On a des résultats qui peuvent être très positifs, surtout dans les études qu'on dit observationnelles, qui sont basées sur le ressenti des patients. Donc là, le ressenti est souvent très positif. Les patients sont contents, ils trouvent un apaisement justement de la douleur, de leur anxiété. Mais par contre, une fois qu'on confronte le cannabis à d'autres médicaments qui sont censés avoir les mêmes effets, là, il n'y a pas beaucoup de différence. Donc les résultats sont assez contradictoires. Il y a beaucoup d'études qui ne sont pas très bien faites, avec peu de patients ou alors avec une méthodologie qui n'est pas parfaite. Et donc du coup, c'est très difficile en fait de se faire une idée. C'est une science qui est encore en train de se construire.
0: Et est-ce que ça veut dire, fort de ce que vous venez de dire, qu'il y aurait peut-être un effet placebo dans ce cannabis thérapeutique ?
4: Oui, complètement. Quand on le compare au placebo, le cannabis va avoir des effets très similaires, à savoir est-ce que la molécule en tant que telle, les cannabinoïdes, ont un effet sur la santé, sur la douleur, sur l'anxiété. ça reste encore à prouver. Surtout qu'il y a, aussi des effets négatifs.
0: À toutes fins utiles, c'est toujours important. Quels sont-ils ces effets négatifs sur la santé?
4: Le cannabis, c'est 100 molécules différentes. Il y a évidemment le THC qui va donner ses effets psychotiques, donc quand on a l'impression qu'on est un peu...
0: ensuqué.
4: Et à côté de ça, il y a le CBD qui va être plus, qui va être plus là pour apaiser les douleurs, l'anxiété, etc. Voilà, il y a forcément un risque d'addiction. C'est des choses à prendre en compte quand on prescrit du cannabis médical et des patients.
0: Qu'en est-il justement par chez nous en France de son utilisation légale?
4: Aujourd'hui, on ne peut pas encore la prescrire. C'est justement ce que les autorités de santé sont en train de mettre en place pour une autorisation d'ici 2027. Il y a eu une expérimentation en France qui a concerné plus de 3000 patients. Donc il y a des médecins qui ont prescrit ça, des pharmaciens qui l'ont dispensé. Normalement, d'ici 2027, on devrait avoir une autorisation globale et uniquement pour les patients dans les 5 indications que j'ai citées au début.
0: L'efficacité du cannabis médical, c'est une enquête à retrouver ce mois-ci dans le magazine scientifique Epsilon. Merci Louane d'avoir été des nôtres ce matin.
4: Merci à vous.
0: Vous écoutez ici, bon esprit, bonne humeur et bonne musique, évidemment, avant de retrouver la dernière tendance de la semaine avec Muriel Jordan. Parti en week-end, voici Michel Polnareff, Tam Tam. Merci d'avoir choisi ici, 5h52.

0: Vous écoutez ici, avant de retrouver le journal de 6h et toute l'équipe d'ici matin, c'est Tendance, votre rendez-vous quotidien avec Muriel Jourdan pour tout comprendre des phénomènes de société qui nous entourent. Muriel, aujourd'hui, on s'intéresse à un métier qui commence à émerger en France.
1: Oui, le métier de papouilleuse. J'ai lu ça dans le journal La Dépêche. Faire des papouilles, c'est une reconversion professionnelle qui commence gentiment à monter en France. Alors évidemment, prononcer le terme papouille risque d'éveiller certains esprits mal placés qui feraient mieux de se rendormir, parce qu'ici, la papouille, c'est un nouveau soin de bien-être qui plaît. Déjà parce qu'il nous rappelle l'enfance, vous savez, les gratouilles relaxantes de maman sur la tête, les petites caresses sur les bras. À Alençon, à Montauban, en Ile-de-France, à Rouen, on voit fleurir des bars à papouilles, des salons de bien-être qui proposent des papouilles sur leur carte. Il y a une vraie demande sur les réseaux sociaux.
2: Moi, il faut savoir que je suis une dingue, mais je raffole des papouilles dans le dos. Ça me détend, mais je crois que c'est la seule chose qui peut me détendre autant.
3: Pourquoi il n'existe pas des massages en mode papouille ? Moi, je suis plus sensible aux papouilles qu'au massage. Et franchement, je serais prête à payer.
1: Côté tarif, il faut compter entre 30 et 50 euros la séance de papouille dans les salons ou à domicile.
0: Muriel, c'est donc un secteur en pleine mutation qui casse les codes du bien-être traditionnel ?
1: Oui, et qui nous prouve que les gens ont besoin de reconnexion humaine. Ces reconversions concernent en majorité des femmes qui ont bossé, par exemple dans le social ou dans le domaine de la santé, et qui trouvent du sens dans cette nouvelle pratique. En revanche, et c'est très curieux, j'ai pas encore vu de rapporteur de la commission d'enquête parlementaire sur l'audiovisuel public se reconvertir dans la papouille. Peut-être un jour, hein, qui sait. En tout cas, certains se sont lancés par envie d'offrir un moment de détente et de relaxation, comme Ikram, devenue papouilleuse en Ile-de-France, dans le Val-d'Oise, que j'ai contacté.
4: La papouille, ça, un moment où on s'autorise à ne rien faire, à recevoir, à se laisser porter. Contrairement au massage ou au spa ou autres prestations, c'est vraiment voilà, un cadre beaucoup plus familier, beaucoup plus intimiste et qui nous rappelle un peu des souvenirs d'enfance. C'est vraiment une approche très sensorielle, très différente, très enveloppante. Il y a des sensations de chaud, de froid, on joue avec des huiles chaudes, des instruments froids. On ne vient pas juste pour se faire masser. En fait, on vient vraiment chercher une expérience, se poser, lâcher prise.
1: Mais comment en arrive-t-on, Ikram, à devenir papouilleuse ?
4: Je suis une grande fan, une grande consommatrice de papouilles, de cheveux, de massages crâniens. Et je me suis rendu compte très vite qu'il y avait vraiment un vrai besoin et même une demande. Et surtout qu'il n'y avait pas vraiment de professionnel dédié à ça. J'ai décidé de faire une reconversion. Je travaillais en aéroportuaire, donc en tant qu'agent d'escale. J'ai décidé de me lancer dans quelque chose de plus adapté avec mon quotidien. Un métier plutôt qui me fait d'autant plus plaisir.
1: Bref, devenir papouilleuse, c'est tendance et c'est tant mieux. Au lieu de se prendre la tête, on peut se la faire gratter, la tête.
0: À lundi, Muriel Jourdan, pour une nouvelle tendance. C'était un plaisir de passer cette semaine en votre compagnie. On vous retrouve lundi, ici, dès 5h. En attendant, toute l'équipe de votre radio locale à vos côtés pour cette dernière journée du mois de juillet. Oui. Excellent week-end.
5: Merci, Johan. Bon week-end également, Johan Rock. Merci à vous de démarrer cette fin de semaine avec nous. Merci de nous écouter. Merci de ne pas prendre la route, l'autoroute aujourd'hui, s'il vous plaît. L'énorme chassé croisé débute aujourd'hui. Circulation bloquée, danger du collet serré, vous voyez ce que je veux dire. Les enfants qui s'ennuient, la clim qui fait au lieu de faire du frais, le bonheur du retour de vacances. Nous, on reste là, stanqué à la maison, ici Garloser. Nous allons faire le plein de bonne humeur et ça, c'est gratuit.
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5: Dernier jour du mois de juillet, vendredi 31, il est 6h. Xavier Ponroy à la une ce matin de nos infos, ce coup de gueule de Nîmois qui étouffe de la chaleur.
7: Ils demandent à leurs bailleurs d'agir face aux températures devenues selon eux invivables dans leur logement. L'association Droit au Logement a organisé tout au long de la semaine des actions pour tenter de faire bouger les choses dans les quartiers Mas-de-Mingue, Pissevin, Val-de-Gour, Chemin Bas et Mas-Roman, où les locataires demandent ne serait-ce que des volets, Estelle Romer.
8: Sous les toits en tôle, Marie, 63 ans, a l'impression de vivre dans un four.
9: On étouffe.
8: À sa fenêtre, aucun volet.
9: C'est ça, les chambres. Non, il n'y en a jamais eu. Ils ont dit, il n'y a pas besoin. S'il y avait des volets l'été, à la limite, On rabat les deux volets comme ça.
10: Et la chaleur, ça monte jusqu'à combien chez vous?
9: 40 ou 41 ici. Hein. Là, dès le matin, on est là, hein, ça tape.
8: Depuis des années, elle essaie avec ses voisins d'interpeller les bailleurs sans réponse.
9: Il faut appeler un tel, c'est pas moi, c'est le superviseur, non, c'est le gardien.
8: Sauf qu'aujourd'hui, clim ou volet, ce n'est pas un luxe.
9: C'est bien beau de dire faites-le vous-même petit à petit. C'est un logement social, c'est qu'on a un faible revenu.
8: Comme elle, une soixantaine de logements de la résidence du Mas Roman ne sont pas équipés. Attika est exposée plein sud.
11: La façade a été faite qu'une fois en 38 ans. On veut des travaux vraiment spécifiques. On paye un loyer, on n'a pas le minimum vital ici.
8: La situation préoccupe de plus en plus Monique.
12: Entre ma belle.
8: Pour les années à venir.
12: Oh de moi, la catastrophe, c'est invivable. J'ai un problème respiratoire, donc avec la chaleur, j'ai beaucoup de mal à respirer. Quand j'ai demandé à mettre la clim à ma charge, on est bien d'accord, on m'a interdit de le faire. Et là, cette année, c'est encore pire que les autres années, c'est urgent. Ça me donne des angoisses.
8: Le problème, c'est que tout vient du bâti, explique Madani, bénévole de l'association Droit au Logement.
13: C'est du placo, c'est du premier prix. Ces constructions des années 88-90 suite à l'inondation a fait que dans la précipitation, vas-y, on construit à droite et à gauche pour reloger tous les gens qui étaient sinistrés. Chaque année, on fait un rassemblement ici. Aujourd'hui, sur notre ville, nous avons 471 millions d'euros qui sont investis dans les quartiers pour rénovation urbaine. On ne voit jamais de résultats, c'est une urgence.
8: Avec les actions, il a réussi à interpeller la municipalité qui lui donne rendez-vous en septembre. De son côté, le bailleur, Un Toit pour Tous, contacté par Nos Soins, a assuré que des travaux sur l'installation de volets seront réalisés au Mas Roman progressivement et selon le budget dans les 5 années à venir.
7: Un reportage Estelle Romer. Aujourd'hui, une autre manifestation est organisée rue Jean Bar à Nîmes devant les locaux d'Habitat du Gard. C'est à 16h.
5: On met la solidarité gardoise et lozérienne à l'honneur ce matin.
7: Est-ce que c'est parce que nous aussi, nous savons ce que peuvent être les catastrophes naturelles? Depuis le début des méga-feux en Gironde, plusieurs mouvements s'organisent pour donner un coup de main dans le Gard et la Lozère, notamment avec les récoltes de dons. Amandine Bianco-Monteil, gérante d'une entreprise de sécurité à Alès, a lancé la sienne. Un camion s'apprête à partir pour la Gironde, rempli par les dons d'une centaine de foyers. L'Alésienne a mis entre parenthèses son activité et celle de ses employés.
14: On a eu beaucoup de retours de particuliers, des personnes qui sont touchées par les événements. Il y en a un où leur fils est militaire, donc a été envoyé aussi en renfort en Gironde. On a des gens de Alès, on a des gens de toutes les communes aux alentours, au-dessus de Nîmes. Après, on a eu beaucoup de demandes de personnes qui ne sont pas forcément du Gard, mais on n'est pas encore en capacité, enfin, plus ou moins on essaye au maximum, mais en capacité de venir tout récupérer. Toi, les gens aussi nous rejoignent pour faire au plus près, donc on se donne des rendez-vous. Mais c'est quand même très important, donc nous aussi on a décalé quand même des événements par rapport au boulot, des rendez-vous pour pouvoir se consacrer à ça pour les sinistrés.
7: Chez Amandine Bianco-Monteil à Alès, c'est donc une véritable caserne d'Ali Baba à destination de la Gironde. On vous décrit tout ça plus en longueur dans l'info d'ici tout à l'heure à 6h30.
5: Pour donner un coup de main, il y a aussi tout simplement les dons financiers.
7: Oui, c'est ce que recherche plus particulièrement le Secours Populaire. Carole Bousquet est la directrice départementale de l'association en Lozère.
15: Ça permet de pouvoir acheter rapidement tout ce qui manque parce que, comme chacun de nous, derrière ces incendies, on constate qu'il y a des milliers de personnes qui ont dû quitter leur maison. Ce sont nombreux ceux qui ont même tout perdu. Les besoins sont immenses. Donc, on va intervenir sur le moment, mais aussi après l'urgence, parce qu'il faudra quand même accompagner donc toutes ces familles pendant plusieurs mois pour qu'elles puissent se reconstruire, en fait. Et puis, l'air de rien, il y a bientôt la rentrée scolaire, donc il va falloir penser aussi à faire en sorte que la rentrée se passe de la meilleure façon pour ces enfants.
7: Tous les détails pour donner les contacts, c'est à retrouver sur le site et l'appli ici Gard Lozère. En Gironde, justement, après plus d'une semaine de lutte, l'optimisme prévaut, même s'il est encore trop tôt pour savoir quand l'incendie sera fixé. Dans le Gard, eux avaient allumé un feu à proximité d'un bois sur les berges du Gardon, à Romoulin. 4 adolescents de 13 à 15 ans ont été interpellés avant-hier. Ils avaient pris la fuite à l'arrivée de la patrouille de gendarmerie et s'étaient permis d'insulter les gendarmes au passage. Les 4 mineurs ont finalement été arrêtés. Ils sont originaires d'Aramon et seront convoqués prochainement devant le juge des enfants. La chaleur va continuer dans le Gard et la Lozère aujourd'hui, même si des orages sont possibles par endroit. On fera un point complet sur la météo dans un instant. Mais si vous allez vous mettre à l'eau pour vous rafraîchir, nouvel appel à la prudence. Un homme de 74 ans est mort hier aux cascades du Sautadé à La Roque-sur-Cèze. Il a succombé à un malaise après s'être baigné.
5: Des bouteilles d'eau distribuées à Mer-ES.
7: Oui, car l'eau n'est plus potable au robinet, non conforme aux tests passés par l'Agence régionale de santé. trop de chlorate dans l'eau de la commune du Sud Lozère. Une distribution de bouteilles a déjà eu lieu hier. Une autre est prévue au gymnase aujourd'hui de 8 à 18 heures. Attention, il faut venir avec une facture d'abonnement d'eau comme justificatif de domicile. Et puis on termine avec le foot. Défaite avec les honneurs hier pour le Nîmes Olympique, battu par l'Olympique de Marseille 2-1. Les Nîmois avaient même réussi à ouvrir le score sur le terrain du centre d'entraînement de l'OM.
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7: 6h06, ici Gard-Lozère. Marie-Ève, la météo donc.
5: Avec déjà un petit point du Facebook. Facebook,
7: allez,
5: ici Gard-Lozère, le point météo. Christian anime nous signale 23 degrés comme chez Corinne, un beau voisin. Merci Alain. Alain, c'est notre correspondant en Margeride. 18 degrés chez lui ce matin. Chez vous, à Saint-André dans les Rargues, chez Dominique, 21 degrés. C'est frais dans les montagnes chez Barbara. 18 degrés au Plantier. On en rêve. Marc nous souhaite une bonne journée parce qu'il souhaite une bonne journée aux taffeurs. J'aime bien ça. Un tantinet perturbé notre ciel aujourd'hui. En Lozère, tout d'abord, en matinée, le ciel est couvert. Des averses sont attendues. Ce risque d'ailleurs va se généraliser dans l'après-midi avec même des orages, des coups de tonnerre possibles. Dans le Gard, la matinée est largement ensoleillée malgré là encore des passages nuageux. Au fil des heures, le ciel demeure lumineux. Les nuages menaçants vont commencer à arriver. Des orages pourraient éclater dans la soirée sur le nord-est du département, ainsi que sur les massifs Cévenols et puis le Piémont. Mende, Valrhogue afficheront cet après-midi 33 degrés sous la grisaille. Le littoral, grâce aux entrées maritimes, ne va pas dépasser, on n'est pas loin, 32 degrés.
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5: Vivre ou survivre à un moment effectivement où la gloire lui tendait les bras. Daniel Balavoine ce matin.

0: C'est un Daniel Balavoine de environ 30 ans à l'époque, hein, entre balade à moto, sport extrême, soirée avec les copains, voilà. Il se disait tout simplement, un peu obsédé par la mort, qu'il fallait vivre entre le moment où on arrive et le moment où on part.
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0: Alors les amis, aujourd'hui, on fête l'anniversaire de... Comment elle s'appelle ?
3: De ma vie.
0: Jackie Quartz. Je vous aide. Hein. Voilà. Jackie Quartz, voilà, qui souffle une bougie de plus sur son gâteau d'anniversaire. Vous êtes né, vous aussi, un 31 juillet. Ça veut dire qu'en plus de Jackie Quartz, vous êtes né le même jour que... On change de style, de salle, de ambiance. Fatboy Slim, de son vrai nom Norman Cook, DJ britannique, DJ international. Lui, je peux donner son âge, c'est 63 ans. Grand corps malade également. Je crois que je fais plaisir à Mida, notre réalisatrice qui l'adore, qui en est fan. Il a 49 ans aujourd'hui, le slammer. De son vrai nom, tu le connais son nom ? Fabien Marceau. C'est bon, j'ai bon là ? Oui, ok, c'est elle la fan. Le dicton de ce dernier jour du mois de juillet, jusqu'au dernier jour, effectivement, on l'attendait. Laisse tomber dans le... Alors, jusqu'au dernier jour de juillet, laisse tomber dans le grenier. Voilà, je sais pas.
4: Ah, pour les moissons.
0: Peut-être, ouais, oui. Un truc comme ça, quoi. À moins qu'on ait déjà attaqué les réserves, parce qu'il n'y a plus rien, parce que tout est sec.
4: Normalement, fin juillet, début août, il faut que les moissons, généralement, sont terminées, oui.
0: En général, oui, c'est ça. Bonne journée à vous, on est le 31.
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0: Et sur le Facebook, ici Carl Auser, on parlait du sel et des salins. Vous avez vu la photo
4: du
0: Facebook ?
4: C'est la photo du jour avec ce rose toujours flamboyant.
0: Vrai. Voilà, c'est la photo des salins, mais vue du ciel par Eric et Corinne. Une photo qu'ils nous ont envoyée par le WhatsApp au numéro que vous avez enregistré, 04 66 21 36 37. Le sel, on n'en met pas trop dans les salades. Pourquoi je vous dis ça ? Parce que le doc, docteur Kierzek de ce matin, nous dit effectivement, pour rester en forme, on est plutôt dans le style salade, salade composée.
7: Bonjour à toutes et à tous. On a souvent tendance à les réduire à une entrée légère, mais une salade composée, c'est un vrai repas complet, rassasiant et savoureux. Encore faut-il respecter deux règles. Des protéines en quantité suffisante et du croquant. Je m'explique. La salade composée, c'est bien plus qu'un peu de laitue et deux rondelles de tomates. Bien pensée, elle peut tout à fait remplacer un plat chaud, que ce soit le midi ou le soir. Les protéines, c'est vraiment la clé de la satiété. Pour qu'une salade soit consistante et éviter le fameux creux juste après le repas, il faut viser entre 20 à 30 grammes de protéines par portion. Concrètement, c'est une petite poitrine de poulet, c'est 150 grammes de poisson ou une boîte de thon. Et pour les végétariens, on peut opter pour du tofu ou du tempeh ou une belle portion de légumineuses comme les pois chiches ou les lentilles. Ça va apporter des fibres en plus. Les œufs durs sont aussi une excellente option. L'important, c'est de ne pas lésiner sur la quantité. Et la deuxième règle d'or, je disais, c'est le croquant. C'est une question de texture et sans lui, même une belle salade de pâtes va rester un peu fade, vite pâteuse et ne cale pas longtemps. Avec le croquant, en revanche, le plaisir en bouche, la satiété augmente nettement. On peut ajouter du croquant facilement, c'est des graines de tournesol, des graines de courge, des noix, des amandes ou alors des légumes crus comme du poivron, du céleri, des radis et même une pomme coupée en dés ou des grains de grenade apportent cette texture agréable. L'idéal, c'est de combiner plusieurs éléments. Un légume croquant, un fruit sec ou une graine et un féculent qui reste al dente.
0: Je crois qu'on va se faire inviter chez le doc. Hein. Pour vous, docteur, une salade composée réussie, c'est donc bon pour la santé, pour le poids. Quels sont les piliers vraiment à retenir ?
7: Premier pilier, une base généreuse de légumes variés, feuilles, crudités pour les fibres et les vitamines. Une portion conséquente de protéines. Ensuite, comme deuxième pilier, des protéines animales ou végétales pour la satiété. Et troisième pilier, un élément croquant, des graines, des fruits secs, des légumes crus. Ça, c'est pour la texture et le plaisir. Et on n'oublie pas non plus une source de féculents, du quinoa, des lentilles, si on veut vraiment un plat unique et éviter les fringales. Et pour l'assaisonnement, allez, un peu d'huile d'olive, de colza, de noix pour les oméga 3. Et on pense aux herbes aromatiques pour relever le tout. Sans excès de sel. Voilà, j'espère que je vous ai mis en appétit et ça sera excellent pour votre santé en plus. Alors bon été, bonne santé à l'écoute d'ici bien sûr.

0: You Leave Me Now, etc. à Chicago, il y a quelques années de ça. Vraiment, c'était avant-hier. N'en cherchez pas. Vous aurez droit effectivement à une visite de votre signe astrologique avant l'info en 90 secondes et l'info d'ici tout à l'heure de 6h30. Pour le moment, nous allons nous rendre à Bagnols-sur-Cèze à la rencontre de Damien. Damien est né à Bagnols, a suivi un parcours, puis finalement est revenu à Bagnols. Damien est avec Olivier De Vic, justement à Bagnols.
1: Bah, Bagnols-sur-Cèze, pour moi, ça a toujours été la grande ville parce que j'y suis né et j'y ai fait ma scolarité jusqu'à, on va dire, le milieu du lycée avant que je parte en internat. Puis j'y suis pas revenu parce que c'est vrai que quand on est jeune à Bagnols, et puis surtout les souvenirs que j'en avais, c'était pas la ville la plus dynamique ou accueillante pour les jeunes, même si on pouvait très bien s'y balader, même si Boncoton est un endroit merveilleux pour squatter les mercredis après-midi. Mais finalement, j'y suis revenu. Et puis donc aujourd'hui, ouais, on s'y est réinstallé. C'est sûr qu'on y voit, on voit les choses d'une autre manière quand on a grandi, et puis quand on a pu avoir la chance de voir aussi d'autres villes de France. Déjà, c'est pas si grand que ça finalement. Bagnols-sur-Cèze, ça se fait très bien à pied. Il y a un petit peu de relief. Alors, on peut monter, descendre. Il y a des endroits qui sont complètement insoupçonnés. Quand on commence à aller justement derrière le lycée technique, il y a quand même quelques vestiges gallo-romains. Enfin, il y a de quoi visiter en fait à pied dans notre commune. Et puis, on a quand même un centre-ville qui est pas du tout dénué d'intérêt. Mais bon, c'est vrai que quand on est ado, on s'en rend pas forcément compte. Et d'ailleurs, les journées du patrimoine que j'ai pas

0: énormément agrandi autour, on a de plus en plus de commerces. On a une Fnac qui est venue s'installer. Alors moi, quand j'ai appris qu'elle allait s'installer, déjà à l'époque, je me suis dit, mais qu'est-ce qu'ils viennent faire là? Enfin, c'était un petit peu le réflexe de se dire, d'accord. Aujourd'hui, en fait, on peut vivre à Bagnoles et on a tout à proximité. Alors, en plein été, en plein juillet-août, que je supporte très mal la chaleur et du coup, j'aime beaucoup le confort de la maison ou des salles sombres. Et d'ailleurs, ça me fait penser que même le cinéma est encore là. Donc ça aussi, c'est quelque chose... Et enfin, ouais, faut le dire, c'est un privilège d'avoir un cinéma dans une commune comme la nôtre. Et faut vraiment que nous locaux, on fasse en sorte de les faire vivre aussi en allant voir nos films ici, plutôt que d'aller dans les grands complexes 4DX et compagnie dans les plus grandes villes aux alentours. Franchement, des beaux endroits où aller balader. Le plateau du Camp de César, c'était mon lieu de recueil spirituel quand j'étais ado. J'y montais pour aller m'aérer l'esprit face à tout ce qui peut se passer dans la vie d'un jeune. Et puis on a d'autres châteaux qui sont visitables. Le château de Gicon aussi qui est assez incroyable. En plus qui est ouvert quasiment en permanence. Donc c'est très chouette à faire, y compris en famille d'ailleurs, parce que bah, comme il y a un petit peu de relief, il y a des petits trucs, c'est les enfants s'amusent en fait au milieu de la visite.
1: Merci Damien pour cette visite guidée de Bagnoles-sur-Cèze. L'été à Bagnoles, c'est aussi Cestival. Des soirées variées, musicales, de qualité, c'est pour tout le monde. Il y a 22 spectacles en tout. Le prochain c'est mardi 4 août, avec un hommage à Stevie Wonder. Comme je vous le disais, c'est gratuit. On vous y attend, place du Château à Bagnoles-sur-Cèze. 6h23, j'espère que vous n'avez pas repiqué du nez dans l'oreiller. Quoique, à la limite, je valide. Une douceur du moment, oui, Céline.
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0: Quand on écoute bien son merci, on a des frissons partout. Hein. Elle est forte, cette Céline Dion, décidément. Nous allons visiter la manade bio tout à l'heure à Saint-Gilles, une manade exceptionnelle. Les portes se sont ouvertes pour Serge Delcourt. C'est dans les prochaines 10 minutes. Auparavant, à 6h30 précise, le 90 secondes, l'info en français dans le monde, juste derrière l'info d'ici avec le rendez-vous avec Amandine. Amandine qui a un cœur gros comme ça. C'est exceptionnel, quoi.
1: Elle a récolté de nombreux dons pour aider les sinistrés en Gironde. On vous raconte tout ça dans l'info d'ici dans 5 minutes.
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4: Et puis, l'horoscope du jour, juste avant, je jette un coup d'œil quand même sur le Facebook ici Garloser. 22 degrés au hameau de Prades, à Lussan, chez Jean-Claude. Merci à vous tous. L'horoscope avec Catherine Viguier. Catherine, que retenir pour nos 12 signes aujourd'hui?
5: Chacun aura sa chance, certains le jour, certains en soirée. Bélier, vous rayonnez où que vous soyez et en soirée, place au repos à davantage d'introversion.
6: Taureau, vous ferez quelque chose de votre grande réceptivité, de votre belle sensibilité.
7: Gémeaux, une journée intéressante pour vous changer les idées, pour voir ailleurs que votre quotidien.
8: Cancer, ce sera une belle journée faite d'évasion, surtout dès l'après-midi venu.
9: Lion, finalisez un rendez-vous amoureux, professionnel, en soirée, vous serez très inspiré.
10: Vierge, ce vendredi est marquant, une relation liée au long terme est en vue, mais qu'en pensez-vous?
11: Balance, les tâches quotidiennes vous éprouvent, il faudra pourtant vous y atteler, faites des pauses.
12: Scorpion, eh bien vous faites partie des signes super impliqués, essayez de ne pas vous faire trop de mal à la tête.
13: Sagittaire, à vous la famille, vous lui serez attentionné et vous ferez aussi des efforts pour être compréhensif.
14: Capricorne, un livre, un film vous passionne, à moins que ce soit un voyage ou un échange dont vous vous souviendrez.
15: Verseau, vous êtes sur le devant de la scène, sollicité, puis les finances seront d'actualité.
16: Poisson, suite à vos démarches, vous obtenez de bons résultats sur le plan relationnel, bravo.
17: Et pour nous tous, qui fait le chemin à nos côtés? On choisit bien.
4: Bah oui, choisissez bien. Merci Catherine Viguier. Si vous venez d'arriver et que vous avez loupé votre signe, vous pouvez écouter l'horoscope sur leici.fr. Il fait 23 degrés à Saint-Hilaire-de-Brethmas au moment où je vous parle. Merci pour la publication, le poste Marianne. Maggie nous dit qu'il n'y a pas de vent chez elle. Il fait 20 degrés. La photo des vins, forcément, on est à Tavel. Voilà. Il n'y a pas encore les vendanges à Tavel. Il y a les vendanges qui ont démarré déjà ici et là.
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4: Xavier, dans un instant, après le 90 secondes d'info d'ici, on va se rendre dans une véritable caverne d'Ali Baba.
18: Celle d'une Alésienne qui s'est occupée de récolter les dons d'une centaine de foyers pour venir en aide aux sinistrés des incendies de Gironde. Marek Keta est allé à la rencontre de cette femme qui a même mis son activité professionnelle entre parenthèses pendant quelques jours pour aider les autres. On sera dans sa maison transformée en quasi hangar logistique. D'abord le tour de l'info en France en 90 secondes. C'est avec Valentine Letès. Il est 6h30 sur ICI Garloser.
19: Retour à la maison pour les deux tiers des évacués de Gironde, à savoir 144 000 habitants sur les 224 000 forcés de fuir. L'accalmie sur le front de ce méga-feu se confirme. Les flammes contenues dans leur périmètre confirment la préfecture ce matin. Mais à ce stade, deux points sont encore actifs et la presqu'île du Cap Ferret est toujours inaccessible. Feu maîtrisé. En revanche, dans les Landes, près de Biscarros, où tous les quartiers de la ville sont rouverts à la circulation, c'est également le cas de l'autoroute A63 jusqu'à Bayonne. À la veille de ce chassé-croisé entre juilletistes et haoussiens, c'est noir partout demain en France dans le sens des départs et dès aujourd'hui dans le sud-ouest. Bison Futé conseille dans la mesure du possible de décaler son voyage. Sur les rails, les départs en direction de la Normandie sont compromis. Une grève surprise dans la région entraîne la suppression de trains jusqu'à la fin du week-end sur les lignes entre Paris, Le Havre, Rouen, Deauville ou encore Cherbourg, précise la SNCF. Un accord historique annoncé à Gaza par le président des États-Unis. Selon Donald Trump, en échange des armes détenues par le Hamas, Israël consent au retrait de ses troupes dans l'enclave palestinienne. Si le mouvement islamiste confirme, Israël n'a pas encore commenté. 2 ans après les Jeux de Paris, Léon Marchand retrouve le bassin où il a tout gagné. Les championnats d'Europe de natation commencent aujourd'hui à Saint-Denis, au Centre Aquatique Olympique. Première tenue de la compétition en France depuis près de 40 ans.
18: Pourtant, solidarité rime avec Gardois et Lozérien. Peut-être est-ce parce qu'ici, nous savons la douleur que peut représenter une catastrophe naturelle. Des habitants s'organisent pour venir en aide aux sinistrés des incendies en Gironde. Marek Kieta, vous êtes allé dans la maison d'une Alésienne transformée en caverne d'Ali Baba avec des centaines de dons récoltés à droite et à gauche ces derniers jours.
20: Des dizaines de sacs sont posés dans le salon.
21: C'est que des dons qu'on a reçus de particuliers.
20: Amandine Bianco-Montaille montre les produits d'hygiène, serviettes, il y a de tout.
21: Plein de sacs de couches. Là, il y a 4 gros paquets et on a des cartons encore.
20: Vraiment de tout.
21: Bon, ils ont même mis le maquillage pour les femmes. Pense à elle encore.
20: Elle gère une entreprise de sécurité privée à Alès, soutenue par son mari Thomas.
22: Je suis ancien militaire, c'était primordial d'aider les gens. Dans le Gard, il n'y avait pas forcément de points de collecte, donc on m'a dit, on commence.
20: Des salariés sont arrêtés exprès. Sébastien répond au message, prend des rendez-vous, puis se déplace.
23: Ce matin encore, j'étais sur Saint-Christol-les-Alès. Saint-Christol, je suis parti au Fumade. Hier, j'ai récupéré un don sur Nîmes. Et la semaine prochaine, sur Sommières et Aubais. On fait des bornes, mais ça compte pas. C'est pour aider la population qui est sinistrée là-bas sur place. Donc,
20: Un camion de la protection civile de Lozère arrive dans le jardin.
24: Pas qu'on perde de temps. Je vais contacter d'autres assos, voir s'ils peuvent passer.
20: C'est Jérémy Rivière, le président de l'association.
24: Si il y a un convoi de Croix-Rouge, n'hésitez vraiment pas. Priorité aux sinistrés.
20: Épaules tombantes, voix fatiguée. Il vient de faire 4800 km en moins de 10 jours.
24: On fait en sorte que chaque voyage soit utile, que ce soit pour le renouvellement des membres de la protection civile ou pour optimiser les voyages.
25: C'est quoi un voyage utile?
24: Par exemple, on a des lits picots. Tout ce qui est des parapluies, on n'en a pas énormément. Pour les familles qui ont des enfants, c'est très utile. On a des dons de draps, de couvertures. Nous, on envoie tout en machine à laver à 90 degrés et on met par-dessus des couvertures bactériologiques lessivables.
21: Vous voulez boire un café, du frais ?
20: Il a tout juste le temps de prendre un café.
21: J'ai mis des petits doudous, des petits chaussons pour les enfants, Gabicha, Spiderman, Miraculous. Ils vont être trop contents.
24: C'est pas facile, quoi. Ils sont déracinés de chez eux, ils comprennent pas trop l'événement. Donc ils disent, est-ce qu'on va perdre notre maison, notre chambre, nos jouets ? C'est ce qui fait le plus de peine.
20: C'est le moment de charger le camion. Reste ce gros conteneur bleu dans le jardin d'Amandine, c'est pour l'après-incendie.
21: Quelques meubles, plaque de cuisson, ça sert vraiment pour remeubler une maison, pour recommencer un petit peu leur vie, quoi.
24: Merci beaucoup, en tout cas, comme quoi on n'a pas besoin d'être habillé en tenue de secouriste pour aider les gens. Quand ils me remercient, j'ai dit, mais vous savez, c'est toute la population. Merci à vous, j'y vais parce que j'ai beaucoup de route.
21: Bon courage. Merci.
20: Le camion va à Montpellier, où tout va être trié, nettoyé, avant de partir en convoi directement en Gironde.
18: Et le départ de ce camion est à retrouver aussi en images, avec des moments assez émouvants d'ailleurs. C'est à voir sur nos réseaux sociaux. 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Dans le journal de 7h, il sera question de clim et de voler, ce que réclament des habitants de HLM à Nîmes. Ils disent étouffés de chaleur dans leurs immeubles et demandent à leur bailleur social de réagir. On restera aussi à Alès, où nous étions à l'instant, avec l'OAC, le club de foot qui prépare sa reprise. Rendez-vous donc à 7h. Pour le moment, il est 6h34. On jette un coup d'œil à nos conditions météo de la journée, Marie-Ève. Alors, on va avoir chaud, mais c'est quand même relativement couvert, même très couvert en fait. J'enlève relativement.
4: Oui, oui. En fait, si vous voulez vraiment voir du soleil, il faut aller à Barjac ou à Arles. Ouais. Voilà, grand beau soleil. Sinon, partout ailleurs, en Gare et Lozère, on aura des nuages. Déjà ce matin, 22 degrés chez Pierre à Fons, comme au Mas de Ville, chez Anne-Marie, à Saint-Géniès-de-Malguarès. Il fait 23 degrés chez Claude. Merci pour vos posts sur le Facebook et c'est Gare Lozère, vos points météo. Alors, effectivement, le ciel est couvert. En Lozère, tout d'abord, avec des averses qui sont même attendues, des risques d'averses qui sont généralisés dans l'après-midi, même des coups de tonnerre. Ah ouais. Dans le Gard, la matinée, évidemment, peut être ensoleillé avec des passages nuageux. C'est un peu moins ombragé, on va dire, qu'en Lozère. Et au fil des heures, le ciel va être lumineux, mais les nuages vont persister et des orages sont attendus également, surtout sur le nord-est du département ainsi que sur les massifs Cévenol. À Mende ou Valrhoc, cet après-midi, il va faire 33 degrés quand on me dit qu'en Lozère, il fait frais. À Florac, 35 cet après-midi à Alès, 37 à Nîmes et sur le littoral, un petit peu moins, 32-33, tout simplement du fait des entrées maritimes.
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4: Comment ça roule à l'heure où je vous parle? Ça va sur les agglomérations alésiennes ou encore nîmoises, mais ce week-end, nous allons vivre un important chassé-croisé entre juilletistes et haussiens. Alors, à partir d'aujourd'hui jusqu'à lundi, je dis bien jusqu'à lundi, hein, puisque c'est le week-end le plus important au niveau du trafic, en particulier demain samedi, la circulation va être très difficile sur l'ensemble des grands axes du pays. À partir de 10h ce matin, Bison Futé nous prévient sur A7, A9, A54, A75 dans le sens Clermont-Ferrand-Béziers, le trafic sera serré. Alors dans la mesure du possible, s'il vous plaît, décalez vos déplacements et évitez de prendre la route autoroute et axe secondaire, s'il vous plaît.
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4: Vous savez ce que vous allez faire? Vous allez piquer une tête dans l'oreiller. Ben oui, c'est le grand sommeil.

0: extrait de l'album en 1984 d'Étienne Dao, qui était vraiment une expérience et un virage dans sa carrière, Le Grand Sommeil. Je vous invite à repiquer du nez, mais vous me gardez un petit peu à côté de vous.
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0: Avec toute la belle équipe, c'est ainsi que vous nous qualifiez sur le Facebook Ici Gare Lozère, et je confirme, belle équipe composée de Hamida, de Coralie également, de Xavier, celui qu'on entend.
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0: Et bah ma pomme, et aussi Serge Delcourt, figurez-vous, qui nous invite à visiter la manade bio. Manade historique, incontournable, qui ouvre régulièrement ses portes, c'est vrai, aux visiteurs, mais pour mieux la connaître, pour mieux connaître la culture camarguaise, nous on vous invite à cette visite privilégiée ce matin.
4: Cette ambiance, elle est vraiment de chez nous. Camargue, petite Camargue, ces sons mélangés de chevaux, taureaux et manadiers, c'est une signature ici. À l'occasion des 100 ans de la Croix de Camargue, c'est en ce moment, partons maintenant à la découverte de la manade bio, à côté de Saint-Gilles. Et on salue le patriarche Jean-Marie, qui connaît parfaitement l'histoire des manades.
5: Non, on ne peut pas dire que ça a changé, parce qu'une manade reste une manade, elle fonctionne toujours de la même manière. Voilà. Mais mon père a acheté cette manade en 1940, puisqu'il était amateur chez le marquis de Baroncelli, et il a été très amoureux de ça, il était plus amoureux du cheval que du taureau, mais en fait il a acheté la manade de Truchot, qui était une très belle manade, et il en a fait une grande manade, puisqu'en 1940, il a acheté cette manade, en 1954, il a eu le premier bio d'or, la consécration suprême du manadier dont tout le monde rêve, moi le premier je ne l'ai jamais eu, avec 6 taureaux.
4: Jean-Marie Billot, à l'origine entre autres des taureaux piscines, mais également des vedettes, des people, des hommes politiques invités dans les manades. Avant lui, ça ne se faisait pas. Mais c'est eux qui ont trouvé ça, effectivement, c'est une bonne idée pour mieux les faire connaître. Et puis pour Marc Linsolas, le gendre, mais lui-même manadier sur place, l'histoire de la famille, c'est important.
6: On a la chance d'avoir une manade qui est très ancienne, qui a fêté ses 86 ans d'existence le 2 février 2026. Et on a la chance d'avoir la troisième génération de cette manade. Avec Magali, ma femme, Nébillot. Mais on est surtout entouré de notre famille. Encore, comme vous le disiez tout à l'heure, le patriarche avec Jean-Marie et sa femme Marielle. Mais quand même, on est une manade quand même familiale, parce qu'on a les enfants, les arrière-petits-enfants d'Émile Billot, les petits-enfants de Jean-Marie. Nous, ce qu'on va apporter de notre côté à nous, c'est des créations d'événements. Jean-Marie louait ses sites. Nous, aujourd'hui, on va créer des événements au cœur de ce site.
4: Et ce jour-là, comme ils le font régulièrement l'été, beaucoup de monde à la manade Billot pour une animation triage des taureaux. Et il y avait également une danseuse, danseuse de Sevillan Flamenco, tout ça en musique évidemment.
6: Ces chevaux-là, ils sont pas nés avant-hier. Cette race n'a pas été créée. C'est une race qui date de la préhistoire. Les premières traces ont été retrouvées aux montagnes de Solistré, après la préhistoire. Elles ont su s'adapter au terrain. Elles ont su s'adapter au climat. D'ailleurs, justement, des clients hier m'ont posé la question. Il était 2h de l'après-midi, on était bien à l'ombre, et les taureaux Camargue, malgré leur poil noir, étaient complètement au soleil. Pourtant, croyez-nous, chez nous, de l'ombre, il y en a. Ces taureaux-là sont quand même adaptés. Après, il faut, en tant que gardien, en tant que bien-être animal, adapter nos horaires de travail. D'ailleurs, on n'a qu'à regarder chez nos amis espagnols, portugais, tous les pays chauds comme les pays ibériques, comme nous, les méditerranéens, on est adaptés avec cette température de 30-35 degrés.
4: La manade Jean-Marie Billot, domaine Estagel à côté de Saint-Gilles sur la route de Nîmes. Histoire de famille depuis 1940 qui propose régulièrement l'été, 15 juin, 15 septembre, c'est le gros de leur saison, différentes animations autour des taureaux et des chevaux de race Camargue. Pour en savoir plus, vous avez tout ça sur le site camargue.fr.
0: Merci Serge Delcourt, merci à toute la famille Billot. Billot, c'est important à Saint-Gilles, puisque les arènes portent le nom de Émile Billot, le patriarche, le fondateur. Les taureaux, on ne sait pas, je veux pas m'avancer trop, mais je ne sais pas. Mais le chien, oui, ça arrive. Il sent mauvais de la bouche, votre chien, non? On a une solution avec Pierre Fabin. Oui, juste après ça.
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0: 7h moins le quart, vous savez de quoi je parle si vous avez un chien. Oui, il nous aime, il nous fait un câlin, il baille. Et là, surprise, on se recule en faisant « Non, c'est pas possible, c'est haleine de chacal. » Au petit-déj, on aimerait effectivement avoir autre chose. Que faire? Évidemment, la solution, il l'a, il en dispose. Pierre Fabin, c'est notre veto.
9: Alors déjà, on va casser un mythe. Non, ce n'est pas normal un chien qui a une mauvaise haleine. Ce n'est pas l'odeur du chien ou l'âge, comme on l'entend souvent. C'est un signe d'alerte. Il faut savoir que 4 chiens sur 5 de plus de 3 ans ont des problèmes bucco-dentaires. Dans la majorité des cas, ça revient à un problème de tartre, qui est un vrai nid à bactéries. Résultat, mauvaise haleine, gencives rouges, douleurs, parfois dents qui bougent. En gros, c'est comme si votre chien vivait avec une rage de dents en permanence, mais sans jamais se plaindre.
0: Ah ben c'est comme nous finalement. Bon, qu'est-ce qu'on peut faire pour notre chien quand la laine vraiment devient insupportable?
9: Alors, la première chose, c'est de faire un petit tour chez votre vétérinaire. On va regarder si c'est bien un souci de tartre, si les dents sont encore récupérables ou s'il faut en enlever. Souvent, un bon détartrage sous anesthésie générale règle le problème. Ensuite, il va falloir passer à la prévention. Brosser les dents de son chien, oui, ça se fait. Il existe des brosses et des dentifrices spécialement conçus pour eux et bien sûr qui ont un goût viande. Si ce n'est pas vraiment possible, il y a des alternatives, des lamelles à mâcher, des croquettes spécifiques, des poudres à mettre dans l'eau ou sur la nourriture. Tout ça, ça aide à limiter le tartre et donc l'odeur.
0: Je vais essayer le dentifrice goût viande, tiens, la prochaine fois. Bon, docteur, si ça ne vient pas des dents, il peut y avoir d'autres causes?
9: Oui, c'est hyper important d'y penser. Parfois, une mauvaise haleine peut venir de plus loin dans le système digestif. Des problèmes gastriques, une insuffisance rénale, voire du diabète, ça peut donner une haleine anormale. Par exemple, une odeur sucrée peut faire penser à un diabète. Une odeur d'ammoniac, c'est probablement un souci de rein. Bref, l'haleine, c'est un indice. Si elle change, surtout brutalement, ou si elle est très forte ou accompagnée d'autres symptômes, il faut consulter votre vétérinaire. Parce qu'on peut passer à côté d'une maladie beaucoup plus sérieuse. Et entre nous, un chien avec une haleine fraîche, c'est quand même beaucoup plus agréable pour tout le monde.
0: Vous avez remarqué, c'est vrai, hein, quand il vous fait des câlins, c'est quand même beaucoup plus sympa. Si ça sent meilleur du bec. Merci docteur Pierre Fabin. Lily va aller danser avec Julien Clerc. On en a pour 3 minutes. Juste derrière, je vais vous donner quelques bons plans pour pas louper les sorties de ce soir.

0: ça envoie les pattes le matin, ça. Julien Clerc qui n'a pas récidivé dans le style, mais quand même, on garde ça parce que ça nous va bien. Lily voulait aller danser. Il est 7h10 et vous savez quoi, ce week-end, il y a vraiment des choses à faire. Ce week-end et ce soir, par exemple, aller à Alès, il y a les 1000 choristes qui sont à fond avec le concert dans les arènes, bien entendu. Mais toute la ville chante, vraiment, faut aller faire un tour. D'autant plus qu'il y a des endroits pour se mettre à l'ombre. Je sais que tout le monde a prévu.
1: C'est la quête.
0: C'est ça, à Andis, au Parc des Cordeliers, c'est toujours le festival LOL et Lalala qui ont ce dernier week-end du mois, premier d'août, hein, à cheval. LOL et Lalala, c'est la chanson également, l'humour qui est au rendez-vous. L'après-midi, allez vous balader là encore dans le Parc des Cordeliers, le spectacle le soir. Affiche complète, hein, si vous n'avez pas votre billet, c'est un petit peu foutu. Aujourd'hui aussi, si vous êtes à Uzès, direction le festival Tutti Quanti, au menu un opéra sympa. On est dans un autre genre, avec Ali Baba et les 40 chanteurs, 40 choristes. Ah, c'est pas les 1000 d'Alès, mais c'est les 40 d'Uzès. Solistes, instrumentistes, figurant sur des musiques, Cherubini, Lecoq. C'est à 18h ce soir dans les jardins de l'évêché. Et je pense que ça vaut le détour aussi pour poser un peu le cerveau après la cohue des vacances, vous savez, quand vous remettez les enfants dans le train, histoire de dire allez, chic, ouf, chic, ils sont arrivés, ouf, ils sont repartis. Une idée de balade également pour être à la fraîche, aussi, et profiter quand même d'un lieu exceptionnel qu'on connaît pas assez. C'est la Chartreuse à Villeneuve-les-Avignon. Une envie de pause, vous poussez les portes de ce lieu prestigieux. Vous aimez l'histoire, vous aimez vous retrouver entre copains, en famille, à des moments particuliers, des moments gourmands aussi, parce qu'on peut se restaurer. Allez-y, laissez-vous tenter, il y a un programme fabuleux à la Chartreuse de Villeneuve-les-Avignon tout l'été. Et puis à la fête médiévale, deuxième fête médiévale de Rochegude, c'est dans les jardins communaux, c'est tout à l'heure, à partir de 16h. La musique, c'est tout de suite. Alors on n'est plus dans l'opéra, on n'est plus dans la quiétude, on va se réveiller là encore. Electric Light Orchestra, Last Train to London.

0: Et on l'a fait à la Corée.
1: Elle est trop bien.
0: Hello, à l'époque, on disait Electric Light Orchestra. 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
0: Avant de revenir sur cette saison des amours, oui, je reviens sur le rêve du gladiateur tout à l'heure, dans la prochaine demi-heure. Et il y aura peut-être vos billets disponibles à Ici Gare Lozère. Moi, je dis ça, je dis rien. Vous restez avec nous, c'est tout. Qu'y a-t-il donc de plus excitant qu'un premier rendez-vous, un soir d'été, quand les regards se croisent autour d'un verre? Un dîner en amoureux, version Fouad Ballard, ça donne autre chose, avec ses joyeux drilles dans L'humour en tube.
5: Oui, un homard sauce tomate, il avait du poil aux pattes, et ici aussi.
6: Ah bah oui, mais ça c'est ce qui fait tout le charme des dîners d'été, hein. Coquillages et crustacés au menu avec option effleurage de gambette et les surprises qui vont avec, hein. Mais Fernandelle le sait, l'appétit vient en mangeant et quand arrive le plat de résistance, l'excitation est au summum. Ou presque.
5: Une sorte de plat aux nouilles, on aurait dit une andouille, félicite. Je m'offris une giblotte et l'empaumée d'échalotes. Ici, aussi. Une poire et des gaufrettes, selon la poire et des blettes. Ici, aussi.
6: Oui, alors c'est vrai que c'est souvent au dessert hein, que ça passe ou ça casse. On a eu le temps de sonder ça ou son partenaire, mais pas toujours de digérer ses travers. Donc, même si Félicine ne conclut pas ce soir, d'après Samuel Bambi, il y a quand même de l'espoir.
7: Les hommes et les femmes, en couple, on est différents. Tu vois, nous les hommes, quand on sort avec une meuf, belle ou moche, on sort avec une meuf, c'est tout. Vous, mesdames, quand vous sortez avec un mec, vous sortez pas juste avec un mec. Vous sortez avec tout un projet derrière. Il y a un business plan qui se met en place. Il y a une équipe digitale derrière. Et quand je dis équipe digitale, je parle de toutes vos copines qui nous espionnent sur les réseaux sociaux.
6: Ah, c'est sûr que du temps de Félicie, les amours d'été s'étaient vite emballés. Aujourd'hui, avant d'emmener sa dulcinée manger un homard avec du poil aux pattes, il faut être webmaster ou humoriste. Ah oui, parce que ça n'a pas changé. Séduire par le rire, ça marche à tous les coups.
0: Ah oui, femme qui rit, j'ai rien dit. Merci Fred Ballard, en tout cas, l'humour en tube, le catalogue pour sourire au minimum, c'est sur ici.fr. Vous savez quoi, c'est l'heure des infos maintenant.
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0: Précisément 7h en ce dernier jour du mois de juillet, et nous sommes vendredi. Xavier Ponroy pour les infos. À Nîmes, des habitants réclament des volets.
8: Ils disent étouffés dans leur logement HLM des quartiers Pisevin, Mas de Mingue, Mas Romans, Chemin Bas, des immeubles en forme de bouilloire pour beaucoup sans protection face au soleil et sans climatisation. L'association Droit au Logement a mené cette semaine plusieurs actions symboliques pour faire passer le message aux bailleurs sociaux. Madani Marzuc est bénévole à l'association.
9: Que les bailleurs assument leurs responsabilités parce qu'il y a beaucoup de logements indignes et indécents à Nîmes. C'est inadmissible. On parle de clim, c'est que il y a quand même la santé des gens derrière. C'est pas un truc pour le confort ou pour le luxe. Quand on parle de voler, c'est invraisemblable d'avoir le soleil qui tape dans les chambres et toute la journée et le soir devant la fenêtre. Tous ces malfaçons, ces travaux mal faits, ben il faut qu'ils y remédient. Maintenant, oui, il y a urgence. Le climat, les situations aujourd'hui de réchauffement. Il faut tout réfléchir, il faut tout anticiper, quoi. Nous, on va multiplier les actions dans les années à venir.
8: Et aujourd'hui, une nouvelle manifestation est organisée rue Jean Bar à Nîmes, devant Habitat du Gard. C'est à 16h. On revient sur ce coup de gueule de Nîmois étouffé par la chaleur dans l'info d'ici tout à l'heure à 7h30. Chaleur qui va continuer d'ailleurs aujourd'hui sur le Gard et la Lozère en vigilance jaune canicule, même si des orages sont possibles par endroit. On fera un point complet sur la météo après le journal. Pour se rafraîchir, prudence si vous allez vous baigner. Un homme de 74 ans a succombé hier à un malaise après s'être mis à l'eau aux cascades du Sautadet à la Roque-sur-Cèze. Eux ont été aperçus sur les berges du Gardon à Remoulins. Saint-Gobain en train d'allumer un feu à proximité d'un bois. Quatre adolescents de 13 à 15 ans passeront prochainement devant le tribunal pour enfants. Au moment où les gendarmes les ont surpris, avant-hier, les quatre mineurs ont pris la fuite et insulté les forces de l'ordre qui ont finalement remonté la piste et les ont interpellés. Les quatre sont originaires d'Aramon.
0: La solidarité pour la Gironde s'organise sur Gare et Lozère.
8: Des appels aux dons pour aider les sinistrés des énormes incendies, forcés de quitter leur maison ou qui ont même perdu leur habitation. Il y a les collectes de vêtements, denrées et autres produits d'hygiène. Vous avez peut-être vu passer des appels près de chez vous sur les réseaux sociaux. Il y a aussi les dons financiers. C'est ce que recherche le Secours Populaire, car il s'agit aussi de penser sur le long terme. Carole Bousquet est la directrice du Secours Populaire en Lozère.
1: On a tous les images en tête, donc sur le moment, tout le monde est solidaire, tout le monde y pense. Mais après l'urgence, il faudra quand même accompagner ces familles. Donc la solidarité, il ne faut pas qu'elle soit que sur l'instant T, que maintenant, mais qu'il faudra penser à du long terme et à les aider à reconstruire et essayer d'avoir un retour à une vie normale. Les flammes, elles ont détruit les maisons, ça c'est sûr et certain, mais elles ne détruisent pas la solidarité. Et c'est cette solidarité qui permet aux familles de se reconstruire. Chaque geste compte. Il n'y a pas de petit ou grand donateur au Secours Populaire, donc même un petit don, ça peut faire une grande différence. La solidarité, c'est vraiment important et au Secours Populaire, c'est vraiment une grande force que l'on a, surtout dans des moments comme celui-ci.
8: Et si vous voulez aider, les coordonnées du Secours Populaire de Lozère sont à retrouver sur le site et l'appli ici. Et si vous êtes dans les alentours de Marvejols, le même Secours Populaire sera au vide-grenier de la commune. Ce dimanche, tous les bénéfices seront envoyés en Gironde ou sur le front des incendies. On est ce matin plus optimiste, même s'il est pour le moment impossible de dire quand le feu sera définitivement fixé. À Millau, à côté de Nîmes, la réserve incendie justement est vide. Des milliers de litres d'eau, 244 mètres cubes ont fini dans la nature. La citerne s'est rompu cette semaine. D'après la police municipale qui a étudié les premières images vidéo, il ne s'agit pas d'un acte volontaire. À Meruès, de l'eau, on en a, mais il ne faut pas la boire. Des contrôles de l'Agence régionale de santé ont révélé un taux de chlorate trop élevé. L'eau de la commune du sud de Lozère n'est donc plus potable depuis hier. Une distribution de bouteilles d'eau a lieu aujourd'hui au gymnase. C'est à partir de 8h.
0: Après la distribution de l'eau, distribution de fruits et légumes au programme.
8: 5 tonnes de denrées données gratuitement à ceux qui le souhaitent aujourd'hui à Nîmes. C'est la banque alimentaire qui est aux manettes. Ça se passe à partir de 14h30 dans l'entrepôt de l'association Route de Montpellier. Et il y en a un petit peu pour tous les goûts quand même, hein. Détail Joseph Pronesti, c'est le président de la Banque Alimentaire du Gard.
10: On a reçu énormément de légumes, des carottes, du fenouil, de mémoire, des aubergines, des poivrons. On a reçu des pastèques, on a 3 palettes de pastèques à distribuer. Ça fait à peu près l'équivalent de 5 tonnes de marchandises. Lundi, on sera obligé de mettre à la poubelle parce qu'on aura du mal, ils auront du mal à vivre jusqu'à lundi là, si on ne met pas en chambre froide. Ça, c'est des producteurs locaux qui nous donnent. Et c'est toujours la générosité des gardoises, des gardois qui fait le bonheur des personnes en situation de précarité, quoi.
8: Distribution organisée donc aujourd'hui à partir de 14h30 à la Banque Alimentaire Route de Montpellier à Nîmes. Au nord d'Alès, une battue au sanglier est organisée dans la soirée à Saint-Martin-de-Valgalgues. Un lieutenant de louveterie sera présent sur le territoire de la commune. D'autres battues, prévient la mairie, pourront être organisées en août selon les besoins.
0: Surveillez bien les panneaux si vous vous promenez. Allez, le sport maintenant et le football. Nîmes, pas loin de l'exploit hier.
8: Les Crocos jouaient contre Marseille au centre d'entraînement de l'OM en match amical. Ils se sont inclinés 2-1 après avoir pourtant ouvert le score. Défaite avec les honneurs donc pour le Nîmes Olympique à 3 semaines de la reprise du championnat. Eux aussi préparent la saison à venir avec un premier match amical ce soir. L'OAC affronte hier à Saint-Martin-de-Croix. Après avoir raté de peu la montée lors du dernier exercice, le club de foot alésien reste ambitieux dans le National 2, la 5e division, avec notamment des recrues, Ludovic Labastrou.
11: Alors ambiance détendue pour des compétiteurs qui se découvrent, dont les 9 nouvelles recrues de l'OAC. Il y a Abdelakram Twidj, le milieu de terrain de 22 ans venu de Châtellerault, et Mathis Grasset, ailier de 22 ans lui aussi, qui a quitté le Puy.
12: Un gros club de la région, je connaissais Alès depuis petit, et ensuite le projet de jeu, les ambitions, pour moi tout était réuni.
13: Uniquement la victoire, on va dire. Non, franchement pas d'inquiétude, on va travailler pour en tout cas, on va tout faire pour bien commencer.
12: Et voilà, je pense que les résultats, ils vont aussi passer par la cohésion du groupe, quand on aura des moments un peu plus durs de pouvoir rester soudés.
11: Avec un effectif qu'il ne connaît pas encore, sous le bout des pieds, Jean-Marie Pasqualetti, le coach, doit donc insuffler le mouvement.
12: Nous, le projet, il n'est pas compliqué, on s'estime compétiteur. C'est la 5e division, certes, mais ça reste une compétition difficile. Donc, se remettre en question, donc se dépasser, donc faire attention à ses coéquipiers. Voilà, il y a beaucoup de joueurs qui se retrouvent dans ça. Je pense que c'est ça qui est attractif et qui leur plaît. Voilà. Après, il faut mettre ça en forme en s'impliquant.
11: 5 matchs amicaux programmés pour les Olympiens, dont 3 à domicile. Atlas Payade, Istres, Le Gros du Roi, les 12, 15 et 22 août.
8: Et tout cela avant la reprise du championnat le 29 août face au Riviera FC. C'est à Saint-Jean-Cap-Ferrat, dans les Alpes-Maritimes, sur la Côte d'Azur.
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0: La Côte d'Azur, il fait déjà 25 degrés à Nice puisque nous avons Eliane sur le Facebook ici Gard Lozère qui nous met tous les matins la température de Nice.
8: On n'a pas à être jaloux, je pense que côté température, on est à peu près dans les mêmes acabits.
0: Ah, on est pas mal. En plus, on a quand même s'il y a un tout petit peu de soleil ce matin, nous aurons droit à un voile nuageux qui va persister vraiment toute la journée jusqu'en début de soirée. Sur le Gard, on est toujours en train de subir les entrées maritimes. Alors ce voile nuageux va se calmer puisque les entrées maritimes, en gros, vont disparaître et laisser place au grand soleil, là encore en fin de journée. Côté Lozère, on est plus sous les orages, si vous voulez. Ça va exploser, enfin ça va craquer un peu, hein. Mais ça va peut-être faire tomber aussi les températures. Même si on atteint quand même à l'est 36-37 degrés. Quand je vous donne les températures, c'est pas vraiment soleil, c'est à l'ombre. Hein. Donc non, en plein soleil, c'est toujours plus chaud. Je pense aux 1000 choristes à Alès
8: qui ce soir
0: qui viennent de partout,
8: vont donner de leur voix, de leur énergie et qui vont avoir chaud. Ouais.
0: Je crois qu'ils vont avoir chaud. Ouais. Ils vont chercher l'ombre. À Mende, en fin de journée, on attend 31 degrés, des orages, Florac 33. C'est en Margerie, là encore, qu'il va falloir aller. 26-27 degrés, mais sous la pluie. Ce n'est qu'une histoire de la journée, puisque demain, le soleil va revenir pour nos deux départements sans aucun souci.
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0: Qui ne s'est pas accaparé cette chanson de Souchon sortie il y a quelques années. Souchon qui, sous des paroles plutôt légères, révèle une profonde introspection. C'est bidon.

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1: Voilà, Alain Souchon, 7h12, 22 degrés sur les Hauts-de-Nîmes, au moment où je vous parle avec Mickaël qui dit « Le ciel est voilé, c'est comme mon moral ». Oh ben non, bah Mickaël, enfin vraiment, le soleil va revenir aussi pour vous. Edith, 22 degrés chez elle, quelques gouttes de pluie, elle me le confirme sur sa terrasse à l'aise. Voilà, ça commence à tomber, quelques gouttes de pluie, à peine de quoi arroser le jardin.
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1: Je vais vous présenter tout à l'heure David. David qui a ouvert le Terrier à Sommières. Qu'est-ce que c'est que ce Terrier? C'est une ludothèque, c'est un bar à jeux si vous préférez. Ça, c'est plutôt sympa. Le détail dans l'écho d'ici quelques petites minutes. Et puis, dans mon œil aujourd'hui, il sera question effectivement de ce qui s'est passé depuis le début de l'année. On revient sur l'actualité de ces derniers mois avec Gérald Roux dans moins d'une minute.
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1: À cette heure-là, aux environs de 7h15 le matin, on vous propose Mon œil, la chronique, la séquence d'actualité. Cet été, on a droit à Mon œil dans le rétro, Gérald Roux qui met les doigts dans la prise ce matin. Il évoque l'électricité. Et oui, effectivement, puisqu'on en a parlé en début d'année, ce matin, le nouveau plan d'électrification de la France.
6: Et oui, c'est l'une des conséquences de la guerre en Iran. Pour sortir de notre dépendance au pétrole, au gaz, le gouvernement a annoncé au printemps un grand plan d'électrification. Il demande aux Français de consommer plus de courant pour se déplacer, avec plus de voitures électriques grâce au leasing social. Et pour se chauffer, on met une croix sur le gaz et on aide à l'installation de pompes à chaleur avec MaPrimeRénov. L'argument du gouvernement, grâce à notre plan électrique, moins d'importations d'hydrocarbures, moins de dépenses, plus de sous dans vos poches, parce que bien plus que le climat, ce sont souvent les histoires d'argent qui motivent. Tout cela est très bien, mais c'est quand même en contradiction avec les décisions et prises de position depuis grosso modo la guerre en Ukraine. D'abord sur les voitures électriques, depuis 2 ans, les gouvernements successifs avaient nettement réduit le bonus écologique. Pour les pompes à chaleur, elles ont été victimes il y a quelques mois de la suspension de MaPrimeRénov. Dans les deux cas, il s'agissait de faire des économies. Oui, mais ces décisions erratiques ont plongé dans le flou, dans l'incertitude, les Français qui tentaient d'électrifier leurs usages. C'est pas logique. Et puis, pour que la population consomme plus de courant à l'avenir, il faut de l'électricité à disposition. Or, il y a encore quelques mois, de nombreux articles, certains hommes politiques aussi, racontaient que la France produisait trop d'électricité, qu'il fallait donc se calmer sur les énergies renouvelables, on n'en avait pas besoin. Donc, en février, avant la guerre, le gouvernement voulait moins de solaire, moins d'éoliennes, parce qu'il n'y avait, selon lui, pas assez de demandes. Oui, mais la demande, on pouvait s'en douter, elle va décoller dans le futur, avec ou sans guerre en Iran. Quand on installe non-stop des data centers très énergivores, quand les voitures électriques colonisent nos routes, malgré les bâtons qu'on leur a mis dans les roues, et quand, chaque année, on pousse un peu plus la clim, car on crève de chaud. Alors au printemps, finalement, le gouvernement a annoncé de nouveaux appels d'offres pour les éoliennes, sur terre et sur mer. Pareil pour le photovoltaïque. Et là, on peut dire avec ironie que nos dirigeants produisent du courant alternatif.

0: ce saxophone des années 80 et à Glenn Frey qui s'était échappé des Eagles pour se lancer en carrière solo avec ce single The Heat Is On. Quasiment 7h20, bah dites donc David, je vous ai réveillé ou pas?
1: Non, j'étais déjà réveillé, merci.
0: Pourtant vous avez fait la fête hier.
1: On a fini un petit peu tard, oui, mais non, ça s'est très bien passé.
0: David Puméron, vous êtes à la tête du Terrier, le Terrier qui a ouvert ses portes hier à Sommières, voilà pourquoi on faisait la fête. Le Terrier, c'est un bar à jeux installé à rue Paulin Capman, voilà, je vais arriver à Sommières. Dites-moi, qu'est-ce que c'est un bar à jeux? On consomme, on joue, on se rencontre, tout simplement?
1: Oui, c'est un lieu hybride où on peut se retrouver pour jouer des jeux de société qui sont en location, enfin en libre service dans le bar, et puis vous pouvez manger et puis boire, exactement.
0: Voilà, alors comment ça fonctionne pour les jeux? Je ne sais pas, moi, il y a une adhésion, une cotisation, on vient, enfin, comme vous avez mis en place un fonctionnement particulier?
1: Oui, on demande une participation pour les gens qui veulent jouer aux jeux de société, déjà pour le conseil qu'on prodigue, c'est-à-dire qu'on peut vous conseiller sur le jeu de société auquel vous pouvez jouer, on peut vous expliquer les règles pour éviter que vous les appreniez, et puis ça sert aussi pour le remplacement des jeux qui sont abîmés et l'achat de nouveautés. Et donc du coup, on demande une participation de 4€ par personne, par session. C'est-à-dire que vous venez, vous payez 4€ et vous jouez autant de temps que vous voulez, à autant de jeux que vous voulez.
0: Précision quand même, David Puméron, c'est que c'est un établissement indépendant, vous ne faites pas partie d'une franchise. Alors dites-moi, vous êtes joueur, ça veut dire que vous êtes passionné pour ouvrir ce genre d'établissement?
1: Oui. Ah. Depuis tout petit, c'est une passion. On n'avait pas la télévision chez nous, donc on jouait à des jeux de société et puis on lisait des livres. Donc c'est vraiment quelque chose qui remonte à très très loin, les jeux de société, et qui m'a suivi toute ma vie, en fait.
0: Et au Terrier, on va découvrir quoi? Le Sky Joe ou d'autres jeux?
1: Ah non, j'espère qu'on va découvrir. Alors bien sûr, il y a le Sky Joe,
0: oui.
1: Mais il y a beaucoup plus de choses. Il y a presque 300 jeux différents. Hein, donc,
0: votre coup de cœur, allez, donnez-moi un petit coup de cœur.
1: Ça va pas parler à tout le monde, mais c'est un jeu qui s'appelle Root, parce qu'il parle pas beaucoup, parce que c'est un jeu très complexe, qui est un jeu d'affrontement dans les sous-bois. Chacun possède un peuple de la forêt et s'affronte pour prendre le contrôle de cette forêt. Et c'est un jeu très riche et très complexe, qui est très intéressant à jouer.
0: David, vous êtes combien au Terrier à Sommières?
1: Au niveau des employés, vous voulez dire?
0: Oui.
1: Oui, alors moi-même, plus 2 employés en ce moment.
0: Et on peut déjeuner et dîner. Je rappelle, le Terrier, c'est à Sommières, a ouvert hier. Vous ouvrez entre midi et 2. Et le soir à partir de 19h. Donc on peut déjeuner, on peut passer un bon moment. On est à la fraîche chez vous?
1: Oui, alors on a la chance d'avoir les terrasses qui sont à l'ombre. Et puis l'intérieur de la salle est sous les pierres. Donc on a une température de 24-25 degrés à l'intérieur, même s'il fait très chaud dehors.
0: Le Terrier, c'est soit un chien, soit un trou dans lequel on fait sa maison. Mais c'est aussi un bar à jeux qui vient d'ouvrir ses portes à Sommières.

0: Quelle belle association de voix, Florent Pagny et Patrick Fiori pour J'y vais. Vous allez y aller voir le rêve du gladiateur. D'ailleurs, vous pouvez appeler, hein. 04 66 21 36 37, c'est cadeau pour vous ce matin. Je vous invite à la représentation de vendredi prochain, le 7 août. Vous serez dans les arènes de Nîmes à partir de 21h30 pour assister effectivement à la représentation du rêve du gladiateur. Une fresque vivante, un spectacle rythmé par diverses disciplines, du cirque, du théâtre, du chant, des arts équestres. Performance spectaculaire au pluriel, si vous voulez. Il y a plus de 200 artistes, hein, quand même, sur la piste des arènes. C'est plutôt sympa. On revisite un peu l'histoire. Il n'y a pas vraiment de référence historique, mais ça vaut vraiment le détour. On vous attend. C'est Coralie, hein, qui décroche au 04 66 21 36 37. À 7h30, dans 3 minutes, rendez-vous avec le 90 secondes, la foule en France et dans le monde, juste après notre info d'ici, avec ce coup de gueule, justement, d'habitants qui ont trop chaud, qui voudraient juste des volets. On y revient tout à l'heure.
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3: Oh, que je suis heureuse, contente, joyeuse, je saute partout et je me dis, Frédéric, quand même, vous allez passer un bon 7 août au soir. Moi, je trouve ça sympa.
4: Ouais, moi aussi. Il y a raison de pas que j'avais envie de voir ça.
3: Allez, dites donc, mais vous êtes où? Vous êtes au fond d'une caverne ou quoi?
4: Non, je suis dans mon camion, je roule.
3: Aïe. Faites gaffe,
4: Non, il y a le kit main libre.
3: Ah, bah ça, j'entends bien qu'il y a le kit main libre. Frédéric, vous roulez, ça veut dire que vous bossez?
4: Ouais, je travaille.
3: Où?
4: Je suis pas en vacances encore.
3: Vous faites quoi?
4: Je suis conducteur routier.
3: Bah oui, mais où? Sur quel secteur?
4: Ah là, je vais charger sur Arles.
3: D'accord. Ah bah oui, ça va, c'est pas loin.
4: Ah, c'est pas loin.
3: Vous passez, mais vous revenez, hein. Vous avez le droit de passer le relais.
4: Ouais, vous inquiétez pas, okay. Je vais pas rester là-bas.
3: Vous êtes à Fontanès, sinon habituellement, cher Frédéric, je vous invite dans les arènes de Nîmes, mais non pas d'Arles. Hein. Vous revenez bien.
4: Non,
3: 7 août prochain pour assister au rêve du gladiateur. C'est du spectacle, hein. C'est vraiment du grand show. Ne cherchez pas à tout prix la référence historique, même si de temps en temps il y a des petites touches. Mais je crois que vous allez en prendre plein les mirettes. Vous irez avec qui? J'ai deux billets. Pour
4: avec ma femme, qui je fais un gros bisou ce matin.
3: C'est quoi son petit nom?
4: Marie.
3: Salut. Ah, les Marie, c'est les meilleurs.
4: Voilà, ouais.
3: Je dis ça en toute objectivité.
4: Voilà, ouais.
3: Salut à Marie de la part de Frédéric qui roule. J'étais ravi de vous avoir en ligne ce matin. Salut Frédéric, bonne route. Faites attention à vous.
4: Merci, oui, merci beaucoup.
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3: Dans l'info d'ici, juste après le 90 secondes, c'est un coup de gueule hein, dans l'info justement.
5: Oui, celui de Nîmois qui ont chaud, très chaud, trop chaud chez eux dans des bâtiments HLM, dans de nombreux immeubles des quartiers populaires. Ils demandent à leurs bailleurs de réagir, Masse Roman, Masse de Mingue, Chemin Bas, Pisse 20, réagir pour installer si possible des clims, au moins des volets. Reportage à écouter dans un instant. D'abord, l'info en France et dans le monde. En 90 secondes, Valentine Letès, il est 7h30.
6: Le méga-feu de Gironde, toujours stable et contenu dans son périmètre, indique ce matin la préfecture. 84 000 évacués de plus ont donc reçu l'autorisation de rentrer chez eux. Mais la mobilisation des pompiers reste totale. À quelques kilomètres dans les Landes, l'incendie est lui maîtrisé. Pour un total de 45 000 hectares de forêt brûlée, pour les sauver, la Fondation du patrimoine lance une collecte de fonds avec comme premier objectif 2 millions d'euros pour financer leur reboisement. Un chiffre dans ce contexte, près d'un fumeur sur cinq reconnaît jeter son mégot de cigarette par la fenêtre de sa voiture. C'est le résultat d'un sondage Ipsos BVA pour la Fondation Vinci Autoroute. Pour rappel, 9 feux de forêt sur 10 sont d'origine humaine. La route, justement, noire de monde demain dans toute la France pour le traditionnel chassé-croisé des vacances entre juilletistes et haussiens. La circulation sera déjà extrêmement difficile ce vendredi. Le sud-ouest est déjà en noir dans le sens des départs sur la carte de Bison Futé. Une nouvelle nuit tropicale et des températures encore très élevées aujourd'hui du territoire de Belfort à la Corse en passant par l'Auvergne. 21 départements sont maintenus en vigilance orange canicule où la chaleur s'intensifie encore. Météo France annonce jusqu'à 40 degrés dans le Var. Des milliers de cigognes dans le ciel de la vallée du Rhône, c'est à voir en images sur ici.fr. Conséquence selon la Ligue de la protection des oiseaux de la sécheresse et de ces températures, la migration des emblématiques cigognes d'Alsace commence avec une semaine d'avance.
5: Alors que les températures continuent d'être bien élevées dans le Gard et la Lozère, parole ce matin dans l'info d'ici à ceux qui étouffent de la chaleur chez eux. Des Nîmois demandent à leurs bailleurs d'agir face aux températures devenues selon eux invivables dans leur logement. L'association Droit au Logement a organisé tout au long de la semaine des actions pour tenter de faire bouger les choses dans les quartiers Masse de Mingue, Pisse 20, Val de Gour, Chemin Bas, Masse Roman, où les locataires demandent ne serait-ce que des volets, Estelle Romer.
7: Sous les toits en tôle, Marie, 63 ans, a l'impression de vivre dans un four.
8: On étouffe.
7: À sa fenêtre, aucun volet.
8: C'est ça, les chambres. Non, il n'y en a jamais eu. Ils ont dit, il n'y a pas besoin. S'il y avait des volets l'été, à la limite, On rabat les deux volets comme ça.
9: Et la chaleur, ça monte jusqu'à combien chez vous?
8: 40 ou 41 ici. Hein. Là, dès le matin, on est là, hein, ça tape.
7: Depuis des années, elle essaie avec ses voisins d'interpeller les bailleurs sans réponse.
8: Il faut appeler un tel, c'est pas moi, c'est le superviseur, non, c'est le gardien.
7: Sauf qu'aujourd'hui, clim ou volet, ce n'est pas un luxe.
8: C'est bien beau de dire faites-le vous-même petit à petit. C'est un logement social, c'est qu'on a un faible revenu.
7: Comme elle, une soixantaine de logements de la résidence du Mas Roman ne sont pas équipés. Attika est exposée plein sud.
10: La façade a été faite qu'une fois en 38 ans. On veut des travaux vraiment spécifiques. On paye un loyer, on n'a pas le minimum vital ici.
7: La situation préoccupe de plus en plus Monique.
11: Rentre, ma belle.
7: Pour les années à venir.
11: Oh, de moi, la catastrophe. C'est invivable. J'ai un problème respiratoire, donc avec la chaleur, j'ai beaucoup de mal à respirer. Quand j'ai demandé à mettre la clim à ma charge, on est bien d'accord, on m'a interdit de le faire. Et là, cette année, c'est encore pire que les autres années, c'est urgent. Ça me donne des angoisses.
7: Le problème, c'est que tout vient du bâti, explique Madani, bénévole de l'association Droit au Logement.
12: C'est du placo, c'est du premier prix. Ces constructions des années 88-90 suite à l'inondation a fait que dans la précipitation, vas-y, on construit à droite et à gauche pour reloger tous les gens qui étaient sinistrés. Chaque année, on fait un rassemblement ici. Aujourd'hui, sur notre ville, nous avons 471 millions d'euros qui sont investis dans les quartiers pour rénovation urbaine. On ne voit jamais de résultats, c'est une urgence.
7: Avec les actions, il a réussi à interpeller la municipalité qui lui donne rendez-vous en septembre. De son côté, le bailleur, Un Toit pour Tous, contacté par nos soins, a assuré que des travaux sur l'installation de volets seront réalisés au Mas Roman progressivement et selon le budget dans les 5 années à venir.
5: Le reportage d'Estelle Romer. Aujourd'hui, une autre manifestation est organisée à Nîmes-Rue-Jean-Bart devant les locaux d'habitat du Gard. C'est à 16h.
3: Ce matin sur Ici Gard, on met la solidarité à l'honneur.
5: Avec les initiatives nombreuses pour venir en aide aux sinistrés des incendies en Gironde. On sera dans 10 minutes avec une habitante de Galargues-le-Montieu, partie avec l'association Prévention Action Sport Secourisme, donner un coup de main aux secours sur place et qui vient cette nuit d'en revenir. Elle nous racontera ce qu'elle a vu, la peur, la panique, parfois le sentiment malgré tout d'être utile. Rendez-vous donc à 8h moins le quart. Le temps pour terminer cette semaine, pour terminer ce mois de juillet, c'est de la chaleur mais lourde et voilée aujourd'hui.
3: Pègue. Non, ouais. Mais ça pègue encore un petit peu au moins jusqu'en début de soirée, si vous voulez, jusqu'aux environs 17h. Je ne voudrais pas être trop précise parce que je vais recevoir après des messages pas trop sympas. En tout cas, ce matin déjà, il y a quelques gouttes qui sont tombées ici et là. Vous nous le prouvez avec vos messages sur le Facebook ici, Gard-Lozère. Côté température à 7h, je vais vous faire rêver, Xavier. 16 degrés à Aumont-Aubrac.
5: Ah, 16, pas mal, hein.
3: Avec la veste et tout, au fond d'en rêve. Eric me signale qu'elle est, il fait 22 degrés chez lui. Nelly Amande, un peu plus de 19. Bah, Nelly va faire chaud, Amande, aujourd'hui. Hein. Catherine Ajunas nous signale le 23 degrés. Oui, je vous le disais, Amande, il va faire chaud. En Lozère, il va faire chaud. On dépasse largement au mieux de la journée, vers 14h. On est plutôt à 37 sur Alès. On est à 33, 34, 35 sur Florac. En Margerie, il va faire 27 degrés. Mais là, il pleut déjà, hein, de toute façon. Donc, vous aurez droit à de la pluie. Les entrées maritimes s'en vont, mais elles nous voient le ciel, si vous voulez, sur la partie gardoise concernée. Partout ailleurs, c'est nuages. Et puis, vous me direz, à 17h, qu'est-ce qui change? Il n'y a plus de nuages. Voilà. Et ça va durer comme ça quelques jours, avec des températures autour de 35 degrés. Mais écoutez, quand on aime, on ne compte pas. Voilà.
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3: Je suppose que vous avez la clim qui fonctionne, que vous l'avez fait réviser, car vous allez en avoir besoin. Vous allez être serré à l'occasion de cet important chassé croisé entre juilletistes et haussiens pour ce week-end. Un week-end qui commence dès 10h ce matin, qui va s'étirer d'après Bison Futé jusqu'à lundi matin. La circulation va être extrêmement difficile sur les grands axes. Par exemple, chez nous, à 7, à 9, à 54, à 75, un trafic hyper dense est prévu. Et dans la mesure du possible, on vous demande de décaler votre départ, peut-être en pleine soirée ou alors tout de suite maintenant. Mais ça serait dommage quand même de vous perdre. Sachez que si les autoroutes sont complètement blindées au niveau de la circulation, les routes secondaires, c'est pareil. Donc qu'est-ce qu'on fait aujourd'hui? On prend pas sa voiture.
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3: Je pense à Frédéric que nous avons eu en ligne tout à l'heure et qui lui roule. Courage Frédéric, vous n'êtes pas tout seul sur la route. Indochine. Tout.

0: Ne cherchez pas, Canary Bay n'existe pas, ou alors uniquement dans la tête de Nicolas Sirkis. Dans les années où il a écrit ce titre-là, il s'est inspiré d'un club londonien, un club de filles. Voilà, il fallait le dire.
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0: Oui. Je suis là avec vous depuis tôt ce matin, mais heureusement je ne suis pas toute seule, sinon je ne pourrais rien faire sans eux. Et elle en l'occurrence, Amila et Coralie, merci les filles, mesdames, c'est plus, voilà, merci mesdames. Merci Xavier aussi d'être à mes côtés. Xavier, vous serez en compagnie tout à l'heure, en bonne compagnie avec Marlène, à propos de la solidarité sur Gare et Lozère. On n'hésite pas, on donne, on honore effectivement nos valeurs justement de fraternité et de solidarité.
4: C'est aussi ça les valeurs gardoises et lozériennes, surtout qu'ici, on a l'habitude des catastrophes naturelles. On va parler donc de ces aides envoyées, à la fois des dons envoyés en Gironde, mais aussi des personnes. On sera dans un instant avec une bénévole.
0: Un instant étant 5 minutes, parce qu'avant, je vous présente Lorraine Deltel, qui, elle, adore cette petite bébête tout mimi pour Nature en Tête.
5: Ce papillon, c'est l'azuré du Serpollé. Il est petit, d'un bleu profond taché de noir. Il fréquente nos prairies et se laisse observer durant l'été. C'est une espèce protégée, particulièrement vulnérable, et pour cause, son cycle de vie repose sur des conditions très très spécifiques. Il a même développé l'une des stratégies d'infiltration les plus remarquables du vivant. Pour nous en parler, nous sommes avec Célia Barbezan du syndicat des Hautes-Vallées-Sévenol à Sandras.
6: En effet, c'est un papillon qui est plutôt discret, mais qui est très atypique, qu'on voit émerger plutôt au mois de juin. Et là, en plein été, il est sur sa période de reproduction. Donc, on voit, c'est un petit papillon bleu qui se balade dans les espaces plutôt herbacés avec beaucoup de fleurs. Et donc, ce papillon va donc se reproduire. Ensuite, il pond un œuf sur une plante très particulière qui est donc soit l'origan ou alors le thym serpollé. Donc, il faut absolument qu'on ait cette plante-là pour que le papillon puisse pondre dessus. Ils pondent souvent un œuf parce qu'en fait, les chenilles qui vont sortir de cet œuf sont cannibales. C'est-à-dire qu'elles peuvent aussi manger les autres chenilles de la même espèce. Donc, pour éviter ça, ils font un œuf souvent par plante. Donc déjà, pour que ce papillon puisse vivre, il lui faut cette plante. Ensuite, la chenille a une autre particularité. Donc, elle va se développer, elle va tomber au sol et elle va être accueillie par une fourmi. Cette fourmi va recevoir les phéromones de la chenille et elle va décider de l'adopter, sans savoir qu'en fait c'est une chenille de papillon. Et la chenille va prendre la place des petits de la fourmi.
7: Elle va se nourrir des larves de fourmis.
6: Oui, tout à fait. C'est comme ça qu'en fait elle parasite le nid sans que la fourmi ne s'en rende compte, puisqu'elle pense que c'est un de ses petits.
5: Ouais, pas cool pour la fourmi, c'est le moins qu'on puisse dire, mais l'histoire de ce papillon est quand même incroyable et nous rappelle qu'un fil invisible relie chaque maillon du vivant contre l'origan, une fourmi et un papillon, il n'y a parfois qu'un pas.
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0: Quasiment 8h moins le quart en ce dernier jour du mois de juillet, et la solidarité gardoise et lozérienne est à l'honneur ce matin. On vous raconte dans nos journaux d'ici Gare Lozère les initiatives de ceux qui s'organisent pour donner un coup de main aux sinistrés des gigantesques incendies en Gironde. Il y a les collectes, les dons, et ceux aussi qui font du surplace. C'est le cas
4: qui
0: de
4: vont sur place.
0: Qui vont
4: plutôt justement.
0: C'est bien, excusez-moi pour l'absus. Vraiment, c'est une horreur. Qui vont sur place. C'est le cas de notre invité ce matin, Xavier. Je vous présente mes excuses, Marlène.
4: Marlène Bilski est avec nous, bonjour.
8: Bonjour, il n'y a pas de souci.
4: Vous revenez à peine de Gironde, vous êtes de Galargues-le-Montieu, bénévole pour l'association Prévention Action Sport Secourisme. Voilà, on va dire que le lapsus c'est la fatigue. Est-ce que vous ressentez pas un peu de fatigue après 3 jours passés là-bas? Vous êtes revenu dans la nuit.
8: Oui, effectivement, on est revenu dans la nuit. Donc, un peu de fatigue, c'est sûr. mais beaucoup de solidarité sur place, beaucoup d'entraide et un élan, une générosité humaine incroyable. Donc, on se nourrit de ça et la fatigue s'oublie.
4: Vous n'avez pas beaucoup dormi durant ces trois jours, on l'imagine. Votre mission, alors, ce n'était pas d'aller au front sur le feu, c'était d'abord de faire ce qu'on appelle des départs SAMU. Ça consiste en quoi, en quelques mots ?
8: Eh bien, en fait, on était contacté par le SAMU qui ne pouvait pas se déplacer parce qu'ils étaient peut-être sur d'autres missions. Et donc, on prenait le relais sur leurs interventions avec d'autres organismes qui étaient avec nous. Donc voilà, on était envoyé quand le besoin se faisait ressentir sur les gardes SAMU.
4: On a tous vu, nous, à la télé, dans les journaux, sur les réseaux sociaux, des images qui font froid dans le dos de ces gigantesques incendies en Gironde. Vous, qu'est-ce qui vous a marqué durant ces trois jours que vous avez passés là-bas ?
8: Plusieurs choses, hein. Déjà le nombre de personnes évacuées et présentes dans un grand hall en attendant des nouvelles pour savoir si elles pouvaient rentrer chez elles, quand est-ce qu'elles allaient pouvoir rentrer chez elles.
4: Et puis, ce sont plus de 200 000 personnes évacuées hein, sur la côte atlantique.
8: Oui, c'est ça. Et puis, alors nous, on était au parc expo de Bordeaux. On n'était pas à 200 000, mais il y avait beaucoup de personnes à cet endroit-là. Et puis la deuxième chose qui m'a marqué également, c'est la destruction de la nature, hein, évidemment, des paysages apocalyptiques. Voilà, c'est malheureux, on a fait face.
4: Vous avez, vous, personnellement, accompagné une colonne de pompiers pour une suspicion de retour de flammes. Qu'est-ce que vous retenez ? Qu'est-ce que vous avez en tête vis-à-vis de cette expérience ?
8: Je retiens le départ en urgence, l'adrénaline qui monte. Et voilà, ce déplacement d'une heure à toute vitesse pour se rendre sur les lieux et pouvoir venir au plus près de la population pour rendre service et aider.
4: Vous nous parliez de ce désarroi que vous avez, que nous avons tous en voyant ces images-là. Est-ce que, en mettant la main à la pâte comme vous l'avez fait avec vos collègues, d'ailleurs vous étiez 11 gardois je crois au total à participer à cette mission, est-ce qu'au moins ça fait du bien de se sentir utile quand on est là-bas ?
8: Oui, ça fait du bien. Ça, c'est évident. Même si on se dit qu'on n'est pas grand chose face à tout ça, mais la mobilisation exceptionnelle fait que chaque petit geste rend la chose incroyable et qu'on sait qu'on a aidé en étant là-bas.
4: Alors, votre association a toujours besoin de nouveaux bénévoles. J'imagine peut-être que des auditeurs qui sont avec nous ce matin se disent « Et pourquoi pas moi ? Comment je pourrais donner un coup de main ? Comment on peut les convaincre de vous rejoindre à Prévention, Action, Sport, Secourisme ?»
8: Bah, je crois que l'action qu'on vient de faire parle d'elle-même. Hein. C'est un mouvement humain incroyable. C'est de la solidarité, de l'entraide. Et voilà, quand on recherche ça, quand on est dans l'humain, je pense que voilà, s'engager dans une association de sécurité civile, c'est le meilleur moyen pour avoir ce genre d'action et pouvoir aider les populations.
4: Vous recherchez des profils en particulier ? Est-ce qu'il faut déjà avoir quelques connaissances, des formations ou c'est ouvert à tous ?
8: C'est ouvert à tous. Nous, on est un organisme de formation, donc on peut former les personnes qui souhaitent s'engager, même si elles n'ont aucune formation initiale. Donc on forme, on accompagne, et après on envoie les personnes sur le terrain.
4: Là, vous qui revenez d'une expérience dure et intense comme celle-là, est-ce que vous seriez prête à y retourner ? Vous vous dites, j'ai fait ma part, quelque part.
8: Non, on est prêt à y retourner. Peut-être après quelques jours de repos.
4: De repos, oui, mérité.
8: Voilà. Non, mais on est prêt à y retourner, évidemment. Encore une fois, je vous le dis, c'est une expérience incroyable, même si elle est dramatique, elle est incroyable humainement. Et évidemment qu'on est prêt à y retourner.
4: Bravo, Marlène Bilski, avant de vous dire merci, bravo à vous et à tous ceux dans le Gard, la Lozère et partout en France, évidemment, qui donnent de leur temps, de leur argent, de leur énergie pour venir en aide aux sinistrés en Gironde et ailleurs. Merci encore, Marlène Bilski. Pardon. Merci, je vous rappelle que vous êtes bénévole à l'association Prévention Action Sport Secourisme. Vous étiez ce matin l'invité d'ici Gard Lozère. Belle journée.
8: Belle journée à vous, merci.
3: Bon repos surtout.
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0: si c'est pas pour cette année, vous pouvez contacter effectivement votre association de formation au secourisme ou à l'aide de toute façon ou à la prévention, la Croix-Rouge entre autres, ou l'association de Marlène qui est...
4: Et la protection civile, il y a plein de choses.
0: Exactement, il y a plein de choses. Formez-vous parce que aider, je dirais à la limite, ça devrait être obligatoire. Vous ne trouvez pas ? Mais c'est naturel aussi pour quelques-uns. La musique, Amir.

0: Oui, je sais, c'est un peu comme ça aussi. Imparfaite, ça rime avec parfaite aussi. Et c'est Amir, son petit dernier. Petit cœur avec les doigts, on adore Amir. Également beaucoup Théo. Retenez bien son nom, elle va vous le donner. Olivia Leray, qui met en lumière, en attendant le Tour de France féminin qui va commencer samedi, elle met en lumière donc encore aujourd'hui ces sportifs qui comptent pour les années à venir, nos champions de demain. Olivia, ce matin, on court avec ce champion de trail.
1: Théo Détienne. Alors lui, c'est le plus vieux de tous ceux que je vous présente cet été. Et quand je dis vieux, on s'entend, hein. Il n'a que 27 ans. Mais il est officiellement de cette nouvelle génération qui, avec tout son charisme et sa lumière, engloutissent toutes les certitudes qu'on avait sur le sport. Vous voyez Violette d'Orange avec la voile? Bah lui, c'est pareil. Théo, c'est pas l'idée qu'on se fait, à tort, du trail. Une discipline intouchable où on n'est pas vraiment invité. Il prouve que ce n'est pas qu'un sac à dos d'hydratation, des nuits à pas dormir dans des sentiers pleins de cailloux, des collations prises à la hâte, 30 secondes et ça repart. Non, lui, depuis le début de l'année, il enchaîne les grands rendez-vous. Mais il a surtout créé un lien particulier avec son public sur les réseaux sociaux. Description de son profil Instagram, je vous le donne. Beau, intelligent, fort et humble. Il le faut dans un sport où la nature gagne toujours. Théo, il blague, il chambre, il est spontané, il partage tout. En mars dernier, il court un petit trail en Savoie, en costume vert, incognito. Sur son dossard, il n'y a même pas son nom. Il gagne et il repart en voiture, sans dire qui il est. Il est aussi capable de se faire tatouer le prénom d'un de ses fans qui a trouvé son temps exact au semi-marathon d'Annecy. Il est sensible aussi, Théo, beaucoup. Il court parce qu'il aime se sentir tout petit dans des espaces immenses. La vie est dure, mais pas la mienne. C'est ce qu'il se tue à nous dire, parce qu'à la fin, c'est pas que du sport, c'est du partage. Rien que du partage. Avant Théo, il était gendarme. Quand je dis avant, c'était il y a un an et demi. Il a tout quitté pour vivre son aventure, sans sponsor, hein, sans rien. Aujourd'hui, il arrive parmi les favoris pour l'UTMB, l'Ultra Trail de 170 km et 10 000 mètres de dénivelé positif pour faire le tour du Mont Blanc. Ce sera à la fin du mois d'août et il a un sponsor. S'il gagne, il y aura un avant et un après pour le trail français. Plus que jamais, Théo pourra crier haut et fort un de ses mantras, faire les choses sérieusement sans se prendre au sérieux. À

Je vous remercie beaucoup, Olivier Leray, d'avoir mis la lumière justement sur ces nouveaux talents sportifs, ces athlètes qui se dépassent, qui se surpassent pour nous épater, surtout peut-être s'épater eux-mêmes. Merci à Théo également de nous faire rêver avec ces prouesses-là. Le Tour de France féminin va prendre du service demain. On en reparle puisque de toute façon, ici, c'est la radio officielle du Tour de France féminin aussi.

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4: Je ne voudrais pas faire un peu mon Jean-Pierre Foucault, mais c'est vrai que vous êtes formidable dans les dons et dans votre investissement pour aider les sinistrés du Sud-Ouest et puis peut-être d'autres encore ici dans le monde. Félicitations. On va rigoler un petit peu et on va chanter, parce qu'il paraît que chanter, ça fait vraiment du bien. Les 1000 choristes d'Alès le savent, puisque ces 1000 choristes vont se donner avec soprano dans les arènes d'Alès, justement. Les arènes
5: du Tempéras.
4: Et merci, je cherchais le don, vous êtes formidable. Vous êtes formidable.
5: Formidable, pourquoi?
4: Oui.
5: Parce que ce sera en hommage à Charles Aznavour.
4: Trop fort ce Xavier. Et on chante à Alès certes, mais à Uzès également. 40 chanteurs autour d'Ali Baba, c'est 40 choristes, c'est pas 1000, c'est vrai, mais on est dans un autre genre, si ça vous dit, c'est ce soir dans les Jardins de l'Évêché à l'occasion du festival Tutti Quanti à Uzès. Uzès, Alès, chanteurs, décidément on n'arrête pas. Et qu'est-ce qu'on fait avec notre Stéphane Bern de ce matin? Écoutez, on va prendre la Bern mobile et puis on va se diriger tranquillement au temps de la Ford T et de la Citroën C6.
6: En 1926, la ville de Bayonne a une idée simple mais révolutionnaire. Faire payer les automobilistes pour stationner. Le tout premier parking payant vient de naître. Dans les années 20, la voiture conquiert peu à peu les villes. À Bayonne, on se bouscule dans les rues comme des taureaux pendant une feria. On se gare n'importe où et le centre devient un garage. C'en est trop. La municipalité décide d'agir. En 1926, elle met en place une taxe de stationnement payant. 2 francs la journée, 36 francs pour l'abonnement annuel. Comparé au tarif actuel, ça fait rêver. Et pour ceux qui ne s'arrêtent que quelques instants et repartent aussitôt, les rues restent gratuites. Évidemment, les automobilistes crient au scandale.
7: Pas content !
6: Payer pour laisser sa voiture sur la voie publique, une hérésie. Le journal L'Auto qualifie Bayonne de ville mendiante et cite de multiples exemples d'honnêtes citoyens taxés indûment. Comme ce brave homme qui se promenait à Bayonne avec sa femme souffrante, qui a dû s'arrêter dans un commerce et à qui on a demandé 4 francs. Ou ces touristes qui déchargeaient leurs bagages pour s'installer dans un hôtel et croisent un agent de la ville réclamant 8 francs. Certains ont cru à une caméra cachée. Bon, sauf qu'en 1926, la télé n'existait même pas. La fronde des automobilistes n'aura pas suffi à arrêter cette révolution urbaine. Le premier parc-mètre voit le jour aux États-Unis en 1935. Des machines à sous façon bandit manchot, sauf qu'on perd à chaque fois, et le jackpot, c'est pour la mairie. Et un siècle plus tard, presque toutes les villes s'y sont mises. Bon, sur ce, je vous laisse. Il faut que je remette des sous dans le parc-mètre.
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4: Vendredi 31 juillet, dernier jour du mois, 8h. Xavier Ponroy pour ce point sur l'actualité. On met la solidarité gardoise et lozérienne à l'honneur ce matin.
8: Est-ce parce que nous aussi, nous savons ce que peuvent être des catastrophes naturelles? Depuis le début des méga-feux en Gironde, plusieurs mouvements s'organisent pour donner un coup de main dans le Gard et la Lozère, notamment avec les récoltes de dons. Amandine Bianco-Monteil, gérante d'une entreprise de sécurité à Alès, a lancé la sienne. Un camion est parti pour la Gironde, rempli par les dons d'une centaine de foyers. L'Alésienne a même mis entre parenthèses son activité et celle de ses employés.
9: On a eu beaucoup de retours de particuliers, des personnes qui sont touchées par les événements. Il y en a un où leur fils est militaire, donc a été envoyé aussi en renfort en Gironde. On a des gens de Alès, on a des gens de toutes les communes aux alentours, au-dessus de Nîmes. Après, on a eu beaucoup de demandes de personnes qui ne sont pas forcément du Gard, mais on n'est pas encore, plus ou moins on essaye au maximum, mais en capacité de venir tout récupérer. Soit les gens aussi nous rejoignent pour faire au plus près, donc on se donne des rendez-vous, mais c'est quand même très important. Donc nous aussi, on a décalé quand même des événements par rapport au boulot, des rendez-vous pour pouvoir... pouvoir se consacrer à ça pour les sinistrés.
8: Chez Amandine Bianco, Monteil à Alès, c'est donc une véritable caserne d'Alibaba à destination de la Gironde. On vous décrit tout ça plus en longueur dans l'info d'ici à 8h30.
4: Pour donner un coup de main, vous pouvez tout simplement faire un don financier.
8: Oui, c'est ce que recherche plus particulièrement le Secours Populaire. Carole Bousquet est la directrice départementale de l'association en Lozère.
3: Ça permet de pouvoir acheter rapidement tout ce qui manque parce que, comme chacun de nous, derrière ces incendies, on constate qu'il y a des milliers de personnes qui ont dû quitter leur maison. Ce sont nombreux ceux qui ont même tout perdu. Les besoins sont immenses. Donc, on va intervenir sur le moment, mais aussi après l'urgence, parce qu'il faudra quand même accompagner donc toutes ces familles pendant plusieurs mois pour qu'elles puissent se reconstruire, en fait. Et puis, l'air de rien, il y a bientôt la rentrée scolaire, donc il va falloir penser aussi à faire en sorte que la rentrée se passe de la meilleure façon pour ces enfants.
8: Et tous les détails pour donner aux sinistrés de Gironde, les contacts, c'est à retrouver sur le site et l'appli ICI Gare Lozère. En Gironde, justement, après plus d'une semaine de lutte contre ce méga-feu, l'optimisme prévaut ce vendredi, même si les autorités rappellent qu'il est encore trop tôt pour savoir quand précisément l'incendie sera fixé. Dans le Gard, eux avaient allumé un feu à proximité d'un bois sur les berges du Gardon à Remoulins. 4 adolescents de 13 à 15 ans ont été interpellés avant-hier. Ils avaient pris la fuite à l'arrivée de la patrouille de gendarmerie et s'étaient permis de les insulter au passage. Les 4 mineurs sont originaires d'Aramon. Ils seront convoqués prochainement devant le juge des enfants.
4: La chaleur va continuer sur le Gard et sur la Lozère aujourd'hui.
8: Oui, même si des orages sont possibles par endroit, on fera un point complet sur la météo après le journal. Mais si vous allez vous mettre à l'eau pour vous rafraîchir, nouvel appel à la prudence. Un homme de 74 ans est décédé hier aux cascades du Sautadet à La Roque-sur-Cèze. Malgré l'arrivée des secours, il a succombé à un malaise après s'être baigné.
4: Nos pompiers ont aussi eu du travail sur les routes gardoises hier.
8: Avec d'abord à Rochefort-du-Gard un grave accident. Hier soir, un motard a percuté à grande vitesse une voiture. Il a été pris en charge par hélicoptère et évacué vers l'hôpital Nord de Marseille, vu la gravité de son état. Les deux personnes à bord de la voiture, elles, ne sont pas blessées. À Villevieille, à côté de Sommières, c'est en tentant de fuir la douane qu'une voiture a percuté un platane au cœur de la nuit. Bilan, 4 blessés graves, dont un en arrêt cardio-respiratoire au moment de son transport vers l'hôpital, cette fois de Montpellier.
4: À Nîmes, les distributions de nourriture se multiplient.
8: Pas une semaine ne passe sans une série de distributions gratuites de fruits et légumes. Nouvel épisode aujourd'hui dans les locaux de la Banque Alimentaire, route de Montpellier. Pour la deuxième fois de l'été, l'association organise sur Nîmes une distribution grand public, c'est-à-dire pour tout le monde, sans condition de ressources. La première édition avait ramené déjà beaucoup de monde, un succès dont se serait finalement bien passé Joseph Pronesti, le président de la Banque Alimentaire du Gard.
10: Ils avaient compté à peu près 180 personnes qui étaient venues, entre 180 et 200 personnes. Mais la première réunion, on avait dépassé les 500 personnes qui étaient venues. Mais si des gens viennent et puis que on reçoit des messages, quand est-ce que vous allez faire une distribution, mais qui nous remercient, voilà. Il y a des mots chaleureux quand même qui font plaisir aux bénévoles parce qu'ils voient qu'ils le font pas pour rien, quoi. Et puis s'il y a autant de personnes qui viennent. Peut-être que dans le tas, il y a quelques pourcentages, c'est des profiteurs, mais généralement, ceux qui viennent, c'est qu'ils en ont vraiment besoin, qui n'ont pas les moyens de s'acheter ces fruits et ces légumes frais comme ça.
8: Et la distribution de la Banque Alimentaire du Gard aujourd'hui anime 5 tonnes de fruits et légumes. C'est à partir de 14h30 dans l'entrepôt nîmois de l'association Route de Montpellier. À Meruès, dans le sud de Lozère, c'est de l'eau en bouteille que l'on distribue car l'eau n'est plus potable au robinet, non conforme aux tests passés par l'Agence régionale de santé. Trop de chlorate. Une distribution a déjà eu lieu hier. Une autre est prévu au gymnase aujourd'hui, de 8h à 18h. Attention, il faut bien venir avec une facture d'abonnement d'eau comme justificatif de domicile. Le foot, défaite avec les honneurs hier pour le Nîmes Olympique, battu par un autre Olympique, celui de Marseille. 2-1, les Nîmois avaient même réussi à ouvrir le score sur le terrain du centre d'entraînement de l'OM. L'OAC, autre Olympique, cette fois à Alès, démarre lui sa série de matchs amicaux aujourd'hui face aux Varois d'hier. Rencontre à Saint-Martin-de-Crau. Ce soir, les Alésiens redémarrent à nouveau en 5e division après avoir raté de peu la montée il y a quelques mois. Pour réussir cette année, il faudra être très très sérieux, prévient l'entraîneur Jean-Marie Pasqualetti.
11: déjà créer un état d'esprit de travail, de progression, d'objectivité quant à nos défauts et à nos qualités individuelles et collectives. Et à partir de ça, qu'est-ce qu'on est capable de mettre sur le terrain pour essayer de gagner des matchs, sachant que notre objectif, c'est d'en gagner le plus possible. Alors en début de saison, il y a un effectif qui est nouveau. Il y a des adversaires qui ont recruté aussi, donc qui auront aussi un niveau de compétition. Donc c'est le temps qui va nous caler sur les possibilités d'être en haut du classement ou sur une saison très difficile, pourquoi pas en bas du classement. Mais que ce soit en haut ou en bas, pour moi en tant qu'entraîneur, l'essentiel c'est qu'on puisse être conscient de ce qu'on fait bien, ce qu'on ne fait pas bien, et d'avancer dans ça. Et les joueurs se retrouvent dans ça, parce que voilà, il y a un objectif, il y a une ambition, c'est d'être meilleur de jour en jour, individuellement donc collectivement. Puis après on voit où le bateau nous mène, en essayant de le guider.
8: L'entraîneur Jean-Marie Pasqualetti, avant de commencer le championnat le 29 août, l'OAC disputera au total 5 matchs amicaux. Et puis on reste à Alès, premier concert des Fous Chantants ce soir avec Soprano. Oui. Soprano, c'est ça, entre autres. Les antennes d'ici Garlozère. Mais ce soir, avec un millier de choristes, l'artiste marseillais va fusionner son univers avec une légende.
4: Ça ne sera pas Charles Aznavour en vrai, hein, je vous le dis tout ça.
8: D'accord. Hommage à Aznavour, aux fous chantants d'Alès. C'est à 21h30 ce soir, Soprano donc, et les fameux 1000 choristes qui l'accompagneront aux arrêts.
4: C'est toujours une claque pour les artistes et pour le public.
8: Ça, j'en suis sûr qu'il en sortira grandi, Soprano. Il reste d'ailleurs encore des places pour le concert de ce soir et celui de demain, puisqu'il remet ça demain. Vous avez toutes les infos et les places sur le site des Fous Chantants.
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8: Ça va suer, hein, au Fous Chantants ce soir.
4: Oui, parce qu'il va faire très chaud.
8: Ouais.
4: Il va faire très chaud dans la journée sur Alès. C'est un peu quand même la place où il va faire le plus chaud, je pense, sur notre secteur, puisque de toute façon, sur le côté littoral jusqu'à la plaine gardoise, comme il y a les entrées maritimes, ça rafraîchit. Alors ça pègue, c'est sûr, c'est voilé, d'accord, mais effectivement, les températures sont moins élevées. On aura chaud sur Alès, 36, 37. Je vous parle à l'ombre en plus, les prévisions à l'ombre, donc en plein soleil. Mes amis chanteurs, s'il vous plaît, protégez votre voix et vous-même mettez-vous à l'abri. Nous aurons également, et nous avons déjà, des averses qui tombent ici et là. C'est le cas sur la Lozère, sur les Piémonts Cévenol. À Alès, il y a quand même quelques gouttes, hein, qui sont en train de tomber. Ça va se calmer dans la journée. Le voile nuageux s'en va. Nous aurons un week-end tranquille en plein soleil. Pas d'annulation de spectacle du fait des intempéries, hélas, pour notre jardin. Et dimanche sera une journée, je sais pas moi, appelez Jean-Claude, votre voisin, il a une piscine. Vous irez chez Jean-Claude.
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4: Ils étaient trois. Beau projet autour de Jean-Jacques Goldman, Fredericks, Jones. 1, 2.

0: Ça le fait hein, quand même hein, le matin. Hein. C'est bien ça. Vous ouvrez les yeux seulement 8h12, non.
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0: Et la belle équipe du matin avec vous depuis très tôt ce matin. Non, je dis ça, je dis rien pour ceux qui se réveillent. Non, mais quand même, faites attention à la station-service. On pourrait vous demander de l'aide, même avec un petit billet. Faites gaffe. Aude Razzo va vous éclairer dans les minutes qui viennent. Et puis, vous allez faire la connaissance également dans le prochain quart d'heure de Damien, qui vit à Bagnols-sur-Cèze. En ce moment, il y a les estivales. Ça vaut le coup d'aller à Bagnols.
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0: Revenons sur le musée de la Romanité avant de laisser de la place à Aude Razzo, puisque le premier dimanche du mois, n'oubliez pas, les musées sont gratuits pour tous, c'est ça toute l'année. Donc profitez-en, allez vous mettre au frais, parce que dimanche, ça sera une journée bien cagnard, comme on dit chez nous. Allez, rendez-vous avec ce rendez-vous justement anti-arnaque avec Aude Razzo, des arnaques à la station-service qui arrivent parfois, et un auditeur nous a contacté au sujet de cette mésaventure.
4: Oui, il s'appelle Zaïd et il a un point commun avec beaucoup de victimes qui me contactent. Zaïd a voulu rendre service, tout simplement. Je n'aime pas voir les gens en difficulté, c'est ce qu'il m'écrit. Et ce jour-là, à la pompe à essence, une dame est en difficulté. En tout cas, c'est ce qu'elle prétend. La caisse de nuit est fermée. La femme, visiblement, n'a pas de carte bleue, donc elle demande à notre auditeur si elle peut utiliser sa carte bleue à lui pour mettre 20 euros d'essence dans sa voiture à elle en échange d'un billet de 20 euros. Zaïd accepte. Il fait son code, il se met un peu à l'écart. Je n'ai pas pensé un seul moment que cette femme puisse m'arnaquer de la sorte, me dit-il. En fait, elle a mis pour 64 euros d'essence, pas 20 euros, et elle est repartie. Zaïd s'en est rendu compte quand il a vu le montant qui était affiché sur la pompe quand il est arrivé derrière elle.
0: Tout simplement, c'est affreux. Et cette arnaque, elle arrive souvent ?
4: Oui, oui, c'est même un grand classique. Et ce que j'ai dit à Zaïd, d'ailleurs, c'est de bien vérifier que le maigre billet de 20 euros que la dame lui a donné est un vrai billet, parce que souvent dans cette arnaque, c'est un faux. Autre version, tenez, encore plus sournoise. L'escroc, pareil, vous demande de payer quelques euros de carburant en carte bleue, toujours en échange d'un billet. Mais le voleur, très malin, ne raccroche pas complètement le pistolet. Et dès que vous avez le dos tourné, vous êtes reparti, il reprend le pistolet, il fait le plein, et c'est toujours vous qui payez.

0: Vous pensez uniquement que Paolo Conte est un pianiste et puis qu'il a fait ça, mais depuis les années 70, puisqu'il a 89 ans aujourd'hui, enfin cette année en tout cas, depuis les années 70, c'est un jazzman, un multi-instrumentiste, il a composé pour énormément de gens, Azzurro, enfin, par exemple, un tube extraordinaire, c'était lui. Il y en a eu d'autres, grand monsieur, petit cœur avec les doigts, non, gros cœur avec les doigts. Ce matin, direction Bagnoles sur 16, à la rencontre de Damien. Damien est né à Bagnoles, est parti, revient dû. Il est avec Olivier De Vic, à Bagnoles sur 16, évidemment.
1: Bah, Bagnoles sur 16, pour moi, ça a toujours été la grande ville parce que j'y suis né et j'y ai fait ma scolarité jusqu'à, on va dire, milieu du lycée avant que je parte en internat. Puis j'y suis pas revenu parce que c'est vrai que quand on est jeune à Bagnoles, et puis surtout les souvenirs que j'en avais, c'était pas la ville la plus dynamique ou accueillante pour les jeunes, même si on pouvait très bien s'y balader, même si le Mont Coton est un endroit merveilleux pour squatter les mercredis après-midi. Mais finalement, j'y suis revenu. Et puis donc aujourd'hui, ouais, on s'y est réinstallé. C'est sûr qu'on y voit, on voit les choses d'une autre manière quand on a grandi et puis quand on a pu avoir la chance de voir aussi d'autres villes de France. Déjà, c'est pas si grand que ça finalement. Bagnoles-sur-Cèze, ça se fait très bien à pied. Il y a un petit peu de relief. On peut monter, descendre. Il y a des endroits qui sont complètement insoupçonnés. Quand on commence à aller justement derrière le lycée technique, il y a quand même quelques vestiges gallo-romains. Enfin, il y a de quoi visiter en fait à pied dans notre commune. Et puis, on a quand même un centre-ville qui est pas du tout dénué d'intérêt. Mais bon, c'est vrai que quand on est ado, on s'en rend pas forcément compte. Et d'ailleurs, les journées du patrimoine que j'ai pas pu faire l'année dernière permettent encore mieux de découvrir la ville, parce qu'en fait, il y a une vie sous la ville qu'on ne connaît pas parce que c'est complètement fermé, et qui est assez intéressante de découvrir, que ma compagne a pu voir et que franchement on peut que inviter à aller voir parce que les photos ont l'air extraordinaires. Enfin, moi j'ai vu les photos de ma compagne, ça a l'air extraordinaire à voir. Ma compagne, elle travaille dans le social, elle accompagne des jeunes en situation de handicap, et moi je travaille dans l'informatique, alors pas à Bagnoles pour le coup, mais je fais beaucoup de télétravail, ce qui me permet de rester domicilié. La ville est transformée, c'est vrai qu'elle s'est équipée aussi, que ce soit par le biais des commerces, alors même si par contre c'est vrai que c'est un petit peu l'effet un petit peu contradictoire. Les zones industrielles se sont énormément agrandies autour, on a de plus en plus de commerces, on a une FNAC qui est venue s'installer. Alors moi, quand j'ai appris qu'elle allait s'installer, déjà à l'époque je me suis dit mais qu'est-ce qu'ils viennent faire là, enfin, c'était un petit peu le réflexe de se dire d'accord. Aujourd'hui en fait on peut vivre à Bagnoles et on a tout à proximité. Alors en plein été, en plein juillet-août, que je supporte très mal la chaleur et du coup j'aime beaucoup le confort de la maison ou des salles sombres, et d'ailleurs ça me fait penser que même le cinéma est encore là, donc ça aussi c'est quelque chose. Et enfin ouais, faut le dire, c'est un privilège d'avoir un cinéma dans une commune comme la nôtre, et faut vraiment que nous locaux on fasse en sorte de les faire vivre aussi en allant voir nos films ici plutôt que d'aller dans les grands complexes 4DX et compagnie dans les plus grandes villes aux alentours. Franchement, des beaux endroits où aller balader, le plateau du Camp de César, c'était mon lieu de recueil spirituel quand j'étais ado, j'y montais pour aller m'aérer l'esprit face à tout ce qui peut se passer dans la vie d'un jeune. Et puis on a d'autres châteaux qui sont visitables, le château de Gicon aussi qui est assez incroyable, en plus qui est ouvert quasiment en permanence, donc c'est très chouette à faire, y compris en famille d'ailleurs, parce que comme il y a un petit peu de relief, il y a des petits trucs, c'est les enfants s'amusent en fait au milieu de la visite.
0: Les enfants et les grands aussi, hein. Bagnoles sur 16 avec ses festivals en ce moment, des spectacles gratuits dans toute la ville. Le prochain, je vous donne le tuyau, c'est mardi avec un hommage à Stevie Wonder. On vous attend, je vous rappelle, c'est gratuit, place du château à Bagnoles sur 16. Que je fais là, je vous offre les billets, je peux pas les garder, non, ils sont pour vous. Vous aimez les chevaux, les spectacles équestres, celui-ci va vous charmer. Direction Saint-Romand de Caudière dans le Gard, mercredi soir à 19h, vous serez installé dans le chapiteau du cabaret équestre. Vous allez découvrir ce spectacle qui mêle poésie circassienne et discipline équestre. C'est vraiment du haut voltige aussi par la même occasion. Vous appelez Coralie, elle vous attend 04 66 21 36 37, notre numéro de téléphone que vous avez dans le vôtre. Comme ça, en même temps, vous nous faites des petits coucous aussi par le WhatsApp. C'est sympa de recevoir des messages.

0: Cendrillon, elle a eu un cheval blanc quand même, un prince charmant avec un cheval blanc. Il y aura un cheval blanc dans notre beau spectacle auquel assistera Claudine. On voit ça ensemble dans moins d'une minute.
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0: Bienvenue Claudine.
6: Bonjour.
0: Ça va bien Claudine de Saint-Hilaire de Bretmasse, ça va ?
6: Oui, très bien, ça va.
0: Il paraît qu'il ne pleut pas encore chez vous. Il y a eu des gouttes un peu partout, sauf chez nous, hein.
6: Ah ben non, il n'y a pas de gouttes, rien du tout.
0: Hein. On aimerait tellement qu'il pleuve, on attend ça avec beaucoup d'impatience.
6: Ah oui.
0: Claudine, je vous invite à assister à la représentation de spectacle équestre à Saint-Romain-de-Caudière. Vous ferez un tout petit peu de route. C'est mercredi soir à 19h, vous serez installé sous le chapiteau du cabaret équestre. Est-ce que vous aimez ce genre de spectacle ?
6: Ah, j'adore. J'ai pas l'opportunité d'en voir, mais j'en ai vu un il y a quelques années au Arab Juzès. Franchement, c'était très joli.
0: Ah oui, on est dans l'excellence, là, dites-moi. Oh, madame va être critique. Non, et c'est formidable. Au cabaret équestre, c'est un roman, en fait, il y a à la fois du spectacle de cirque et à la fois du spectacle équestre. Donc, on n'est pas que dans le cheval, on est également dans toute la poésie. Enfin, vraiment, c'est un très, très beau spectacle.
6: Oui, bah, c'est bon, hein.
0: Comme

0: C'est joli quand même, hein.
1: Bah, il y a intérêt, oui, vous me ferez de façon vos commentaires et votre critique. Mercredi soir à 19h, il y a deux invités pour vous. Vous irez avec qui, Claudine?
0: Je sais pas, je vais y réfléchir. Soit avec ma mère ou ma sœur, je sais pas.
1: Faut qu'ils soient gentils avec vous.
0: Voilà, exactement.
1: Ils ont intérêt à passer un week-end peinard et vous gâter parce que sinon ils vont pas avec vous. Voilà, non mais je lance un petit message comme ça, j'en profite. Qu'est-ce que vous faites de beau ce week-end?
0: Ce week-end, eh ben, demain on va faire une cousinade.
1: Ah, où ça? C'est très tendance.
0: Attendez, alors on va. Je me rappelle plus.
1: C'est loin ou c'est pas loin?
0: Non, c'est pas loin, c'est là, à côté, pas loin. Je me rappelle plus.
2: C'est un mystère, là.
1: Oui, il faut pas trop le dire, en fait, parce qu'on va tous se pointer à la cousinade en disant qu'on est cousins pour se faire inviter. Non, super, Claudine. Bah, profitez bien, attention à la route, hein. Faites gaffe quand même, ne prenez pas les grands axes, hein, même si c'est pas loin, hein, ok?
0: Non, c'est des petites routes,
1: on va pas. Ouais, les petites routes, faut faire gaffe quand même aussi.
0: On prend pas l'autoroute, t'as d'ailleurs.
1: Et on est bien d'accord. Claudine, bon week-end, bonne cousinade. J'étais ravie de vous avoir. À bientôt.
0: Au revoir, dans une
1: dizaine de minutes, nous allons revenir sur ce qui s'est passé le 31 juillet 1914 où Jean Jaurès a été assassiné. C'était à Paris. Deux balles. Une a été mortelle. 3 jours avant l'entrée en guerre de la France. On y revient tout à l'heure après l'info d'ici.
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1: Dans l'ordre, le 90 secondes et ensuite l'info d'ici avec vous, Xavier, on va se rendre dans une véritable caverne d'Ali Baba.
2: Oui, celle d'une Alésienne qui s'est occupée de récolter les dons d'une centaine de foyers pour venir en aide aux sinistrés des incendies de Gironde. Marek Keta est allé à la rencontre de cette femme qui a mis son activité professionnelle entre parenthèses pour aider les autres. On sera dans sa maison transformée en véritable entrepôt. C'est à écouter après le tour de l'info. Il est 8h30 et c'est avec Valentine Letès.
4: L'impression d'un presque retour à la vie normale en Gironde. Le méga-feu est stable, toujours contenu dans son périmètre et les évacués rentrent chez eux. 84 000 de plus depuis hier. Malgré tout, la mobilisation des pompiers reste totale et la presqu'île du Cap Ferret toujours inaccessible. Ailleurs, le feu est maîtrisé dans les Landes, fixé en Bourgogne près de Dijon. C'est quasiment fait en Haute-Corse. À la faveur d'une météo plus favorable, les températures sont en nette baisse à l'ouest ce vendredi, malgré le maintien de 21 départements du sud-est en vigilance orange canicule. Le grand chassé croisé de l'été commence sur la route. Circulation extrêmement difficile dès aujourd'hui sur le sud-ouest, avant un samedi noir partout en France, demain dans le sens des départs. Et le voyage coûtera cher. Plus de 2 euros le litre de sans-plomb 95 E10 en moyenne. Pas de baisse de prix de l'essence depuis le dépassement de ce seuil symbolique il y a 10 jours à cause de la situation au Moyen-Orient. Le prix moyen du gazole est lui à 2,22 euros le litre. Des avancées vers la paix à Gaza. Le président des États-Unis annonce un accord historique sur le désarmement du Hamas. Des responsables du mouvement palestinien le confirment en échange d'un retrait progressif d'Israël dans l'enclave. On apprend ce matin la disparition d'une légende du football, l'Italien Franco Baresi, capitaine emblématique du grand AC Milan des années 80 à 90. L'ancien défenseur est mort à l'âge de 66 ans.
2: Quand solidarité rime avec Gardois et Lozérien, peut-être est-ce parce qu'ici nous savons la douleur que peut être une catastrophe naturelle. Des habitants s'organisent pour venir en aide aux sinistrés des incendies en Gironde. Marek Keta, vous êtes allé dans la maison d'une Alésienne transformée en véritable hangar logistique avec des centaines de dons récoltés à droite et à gauche ces derniers jours.
5: Des dizaines de sacs sont posés dans le salon.
6: C'est que des dons qu'on a reçus de particuliers.
5: Amandine Bianco-Monteil montre les produits d'hygiène, serviettes, il y a de tout.
6: Plein de sacs de couches. Là, il y a 4 gros paquets et on a des cartons encore.
5: Vraiment de tout.
6: Bon, ils ont même mis le maquillage pour les femmes. Pense à elle encore.
5: Elle gère une entreprise de sécurité privée à Alès, soutenue par son mari Thomas.
7: Je suis ancien militaire, c'était primordial d'aider les gens. Dans le Gard, il n'y avait pas forcément de points de collecte, donc on m'a dit, on commence.
5: Des salariés sont arrêtés exprès. Sébastien répond au message, prend des rendez-vous, puis se déplace.
8: Ce matin encore, j'étais sur Saint-Christol-les-Alès. De Saint-Christol, je suis parti au Fumade. Hier, j'ai récupéré un don sur Nîmes. Et la semaine prochaine, sur Sommières et Aubé. On fait des bornes, mais ça compte pas. C'est pour aider la population qui est sinistrée là-bas sur place. Donc.
5: Un camion de la protection civile de Lozère arrive dans le jardin.
9: Pas qu'on perde de temps. Je vais contacter d'autres assos, voir s'ils peuvent passer.
5: C'est Jérémy Rivière, le président de l'association.
9: Si il y a un convoi de Croix-Rouge,
10: ben oui, mais je les ai contactés aussi. Ouais.
9: N'hésitez vraiment pas. Priorité aux sinistrés.
5: Et Paul Tombante, voix fatiguée, il vient de faire 4800 km en moins de 10 jours.
9: On fait en sorte que chaque voyage soit utile, que ce soit pour le renouvellement des membres de la protection civile ou pour optimiser les voyages.
11: C'est quoi un voyage utile?
9: Par exemple, on a des lipicots, tout ce qui est des parapluies, on n'en a pas énormément. Pour les familles qui ont des enfants, c'est très utile. On a des dons de draps, de couvertures. Nous, on envoie tout en machine à laver à 90 degrés et on met par-dessus des couvertures bactériologiques lessivables.
10: Vous voulez boire un café, du frais?
5: Il a tout juste le temps de prendre un café.
10: J'ai mis les petits doudous, des petits chaussons, les enfants, Gabicha, Spiderman, Miraculous. Ils vont être trop contents.
9: C'est pas facile, quoi. Ils sont déracinés de chez eux, ils comprennent pas trop l'événement. Donc ils disent, est-ce qu'on va perdre notre maison, notre chambre, nos jouets? C'est ce qui fait le plus de peine.
5: C'est le moment de charger le camion. Reste ce gros conteneur bleu dans le jardin d'Amandine. C'est pour l'après-incendie.
10: Quelques meubles, plaques de cuisson, ça servait vraiment pour remeubler une maison, pour recommencer un petit peu leur vie, quoi.
9: Merci beaucoup, en tout cas, comme quoi on n'a pas besoin d'être habillé en tenue de secouriste pour aider les gens. Quand ils me remercient, j'ai dit, mais vous savez, c'est toute la population. Merci à vous, j'y vais parce que j'ai beaucoup de route.
10: Courage. Merci.
5: Le camion va à Montpellier, où tout va être trié, nettoyé, avant de partir en convoi directement en Gironde.
2: Le reportage de Marek Keta à réécouter sur le site et l'appli ici, à voir aussi en vidéo sur les réseaux sociaux d'ici Garloser.
1: Le prochain journal, c'est à 9h, Xavier. On continuera sur cette belle solidarité.
2: Avec en plus des dons d'objets dont on vient de parler, le témoignage de ceux qui sont allés sur place en Gironde. C'est le cas d'une bénévole de Galargues-le-Montieux. Elle nous racontera son expérience. Il sera aussi question à 9h de clim et de volets que réclament les habitants de HLM à Nîmes. Ils disent étouffés de chaleur dans leurs immeubles et demandent à leur bailleur social de réagir. Et la problématique va encore se poser aujourd'hui pour eux, pour nous tous, dans le Gard et la Lozère, car elle va encore faire chaud, faire lourd, Marie-Ève.
1: Pensons très fort à nos amis chanteurs, les choristes.
2: De ce soir.
1: Et à Soprano. On lui demandera, tiens, justement,
2: et oui,
1: tout à l'heure.
2: Oui, parce qu'il sera sur ICI Gard-Lozère en fin
1: oui,
2: de journée.
1: Oui, autour de 18h15, 6h15 ce soir. Je vais lui demander, enfin, on lui demandera justement s'il n'a pas trop chaud. Si,
2: bah, oh, il a l'habitude, pas ceci dit, il est marseillais, il a fait souvent des concerts dans le sud, mais c'est sûr que ça doit être particulier.
1: Massilia, il ne fait pas si chaud. À l'Est, il va faire 36-37 quand même, et je parle de prévision à l'ombre, donc en plein soleil, c'est pas possible. On est dans les 30 degrés plutôt, 32-33 sur Nîmes et le littoral, parce qu'il y a les entrées maritimes qui vont sévir jusqu'en début de soirée. Ailleurs, c'est-à-dire à partir des Cévennes jusqu'à la Lozère, c'est nuages, pluie, les gouttes ont commencé à tomber. On parle de gouttes, hein, les orages, peut-être un peu de tonnerre, mais vraiment pas quelque chose de phénoménal. Ce week-end sera sec, sera chaud. Donc attention, il risque d'y avoir des problèmes. On espère ne pas faire trop travailler nos pompiers. Je vais être très claire. Dimanche, journée la plus chaude du week-end, hein, 37-38. Hein. Voilà. Vous avez prévu, vous avez quelque chose, vous? Moi, j'ai le musée de la Romanité. Bah,
2: d'aller voilà, dans un endroit c'est pas mal. Où il fait frais.
1: Très bien. Ou chez Jean-Claude, mon voisin, qui a une piscine.
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1: Une autre solution, c'est prendre la voiture, mettre la clim à fond si elle fonctionne, si elle fait pas au lieu de faire du frais. Hein. Ce week-end, on vit un important chassé-croisé. Juliettistes, Taoussiens vont se croiser sur les grands accélérés de routes secondaires jusqu'à lundi d'après Bison Futé. C'est un week-end particulièrement chargé hein, qui nous attend à partir de, allez, autour de 10h, les axes A7, A9, A50. À 75. Le trafic y sera très serré, très dense. Dans la mesure du possible, s'il vous plaît, ne partez pas, ou alors partez en décalé, par exemple tout de suite maintenant, ou attendez, je ne sais pas Xavier, qu'est-ce qu'on fait? Ce soir minuit?
2: Ouais, voilà, on peut partir très très tard aussi, si le trajet est court, c'est mieux quand même.
1: C'est pour vous que je
2: oui,
1: dis ça.
2: Ça arrive d'être dans la voiture
1: voilà.
2: Ce soir à 23h. Ouais.
1: Voilà, 23h si vous croisez quelqu'un en train de s'endormir parce qu'il s'est levé super tôt, c'est Xavier.
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1: Ce titre-là, mais alors ça sent la feria, ça sent la fête. Je vous dis pas ce que c'est.
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0: Et ça se finit en général par des la-la-la quand même. Hein. Quel peignard ne joue pas les yeux d'Émilie?
1: Ah bah là, c'est... Oui.
0: On est obligé chez nous.
1: C'est partie du répertoire.
0: Et non, mais c'est notre culture.
1: La Bouffalolita un petit peu aussi.
0: C'est un petit peu.
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0: Je vous ai évoqué il y a quelques minutes le 31 juillet 1914 où le député Jean Jaurès a été assassiné à Paris. On va y revenir parce qu'à Nîmes, on va rendre hommage ce soir à Jean Jaurès. On a une avenue quand même qui porte son nom. Est-ce que vous saviez que Jean Jaurès était passé par Nîmes?
1: Ah, pas du tout.
0: Eh ben voilà, vous le saurez un peu, vous en saurez un petit peu plus parce que vous allez rester avec moi, je vous accroche, Xavier. Et puis, on parlait de Feria, on parle de taureau par la même occasion, de taureau de Bouvines. On visite la manade bio ce matin, direction Saint-Gilles. Une manade historique qui ouvre régulièrement ses portes, hein, pour mieux faire connaître notre culture. On fait une visite un peu privilégiée ce matin avec Serge Delcourt.
4: Cette ambiance, elle est vraiment de chez nous. Camargue, Petite Camargue, ces sons mélangés de chevaux, taureaux et manadiers, c'est une signature ici. À l'occasion des 100 ans de la Croix de Camargue, c'est en ce moment, partons maintenant à la découverte de la manade bio, à côté de Saint-Gilles. Et on salue le patriarche Jean-Marie, qui connaît parfaitement l'histoire des manades.
5: Non, on ne peut pas dire que ça a changé, parce qu'une manade reste une manade, elle fonctionne toujours de la même manière. Voilà. Mais mon père a acheté cette manade en 1940, hein, puisqu'il était amateur chez le marquis de Baroncelli, hein, et il a été très amoureux de ça, il était plus amoureux du cheval que du taureau, mais en fait il a acheté la manade de Truchot, qui était une très belle manade, et il en a fait une grande manade, puisqu'en 1940, il a acheté cette manade, en 1954, il a eu le premier bio d'or, la consécration suprême du manadier dont tout le monde rêve, moi le premier je ne l'ai jamais eu, avec 6 taureaux.
4: Jean-Marie Billot, à l'origine entre autres des taureaux piscines, mais également des vedettes, des people, des hommes politiques invités dans les manades. Avant lui, ça ne se faisait pas. Mais c'est eux qui ont trouvé ça, effectivement, c'est une bonne idée pour mieux les faire connaître. Et puis pour Marc Linsolas, le gendre, mais lui-même manadier sur place, l'histoire de la famille, c'est important.
6: On a la chance d'avoir une manade qui est très ancienne, qui a fêté ses 86 ans d'existence le 2 février 2026. Et on a la chance d'avoir la troisième génération de cette manade. Avec Magali, ma femme, Nébillot, mais on est surtout entouré de notre famille. Encore, comme vous le disiez tout à l'heure, le patriarche avec Jean-Marie et sa femme Marielle. Mais quand même, on est une manade quand même familiale parce qu'on a les enfants, les arrière-petits-enfants d'Émile Billot, les petits-enfants de Jean-Marie. Nous, ce qu'on va apporter de notre côté à nous, c'est des créations d'événements. Jean-Marie louait ses sites. Nous, aujourd'hui, on va créer des événements au cœur de ce site.
4: Et ce jour-là, comme ils le font régulièrement l'été, beaucoup de monde à la manade bio pour une animation triage des taureaux. Et il y avait également une danseuse, danseuse de Sevillan Flamenco, tout ça en musique évidemment.
6: Ces chevaux-là, ils sont pas nés avant-hier. Cette race n'a pas été créée. C'est une race qui date de la préhistoire. Les premières traces ont été retrouvées aux montagnes de Soulistrie, après la préhistoire. Elles ont su s'adapter au terrain, elles ont su s'adapter au climat. D'ailleurs, justement, des clients hier m'ont posé la question. Il était 2h de l'après-midi, on était bien à l'ombre, et les taureaux Camargue, malgré leur poil noir, étaient complètement au soleil. Pourtant, croyez-nous, chez nous, de l'ombre, il y en a. Ces taureaux-là sont quand même adaptés. Après, il faut, en tant que gardien, en tant que bien-être animal, adapter nos horaires de travail. D'ailleurs, on n'a qu'à regarder chez nos amis espagnols, portugais, tous les pays chauds comme les pays ibériques, comme nous, les méditerranéens, on est adaptés avec cette température de 30-35 degrés.
4: La manade Jean-Marie Billot, domaine Estagel à côté de Saint-Gilles sur la route de Nîmes. Histoire de famille depuis 1940 qui propose régulièrement l'été, 15 juin, 15 septembre, hein, c'est le gros de leur saison, différentes animations autour des taureaux et des chevaux de race Camargue. Pour en savoir plus, vous avez tout ça sur le site camargue.fr.
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0: Bah tiens, on va pas se gêner, on va prendre 3 minutes avec cette voix méditerranéenne, bercée à grands coups de Brel, de Piaf, de Dalida. Son nom c'est Oria, titre Soirée mondaine.

0: ça claque un peu. C'est pour cette raison qu'on n'arrête pas de dire qu'on aime, on aime, on adore. On se vautre dans les voies de Horria, c'est son nom. À 10 minutes de 9h, heure des infos, rendez-vous avec Corinne et Jean Jaurès. Rappel historique, on est en 1914, à 3 jours de l'entrée en guerre de la France, on est le 31 juillet. Le député Jean Jaurès est assassiné à Paris. L'une des deux balles tirées par son meurtrier l'a atteint en pleine tête. Pouf, au revoir. Un hommage est rendu à Jean Jaurès à Nîmes aujourd'hui, forcément pas loin de l'avenue Jean Jaurès quand même. Hein. Un hommage à 19h initié par le Cercle Jean Jaurès de Nîmes et du Gard. Bonjour Corinne Blanfaugère.
1: Bonjour Marie-Ève et bonjour à tous vos auditeurs.
0: Vous êtes membre de ce Cercle Jean Jaurès sur Nîmes et le Gard. Pourquoi rendre hommage à Jean Jaurès ?
1: Eh bien, c'est une très bonne question, merci.
0: Au revoir.
1: Parce qu'en fait, nous pensons que Jean Jaurès, plus que jamais, n'appartient ni à un parti politique ni au passé. Il nous appartient à chacun d'entre nous en tant que patrimoine républicain en réalité. Parce qu'il nous a transmis, cet homme, ce grand humaniste, nous a légué des valeurs qui restent d'une incroyable modernité selon nous. Par exemple la République, la laïcité, la justice sociale, le dialogue, il y a aussi l'éducation, mais bien sûr la paix. Et dans notre époque,
0: c'est un peu d'actualité, oui.
1: Notre époque tourmentée, ben comme la nôtre, et les débats sont souvent polarisés et la parole s'est durcie. Et donc son message, selon nous, reste plus que jamais à redécouvrir. Et c'est notre souhait, notre ambition.
0: J'ai épaté tout à l'heure notre ami présentateur et journaliste Xavier Poron, lui disant que Jean Jaurès s'était passé à Nîmes.
2: Mais qu'est-ce que c'est que cette histoire?
0: Oui, il voudrait
2: qu'est-ce
0: en savoir plus.
1: Absolument, il est passé à Nîmes à plusieurs reprises d'ailleurs, et notamment un discours mémorable le 4 février 1910, son discours qui s'appelait « Discours de Nîmes » d'ailleurs, et qu'il a prononcé au théâtre de Nîmes. Et d'ailleurs, ce soir à 19h, donc place Jules Gued, tout près de l'avenue Jean Jaurès, nous lui rendrons hommage, notamment avec la lecture. J'aurai le plaisir et l'honneur de lire un extrait de ce discours. Il y aura aussi un discours, bien sûr, dispensé par notre président en hommage à Jean Jaurès, et le mot d'un élu de la municipalité de Nîmes. Donc nous aurons un bel hommage à rendre ce soir à 19h sur la place Jules Gued à Nîmes.
0: Voilà, ben vous avez tout résumé, 19h, place Jules Gued à Nîmes pour cet hommage à Jean Jaurès. Si vous posez des questions, je pense que c'est le moment ou jamais de vous y rendre. Et puis comme ça, ben, d'échanger avec ceux qui en savent un petit peu plus, quelques historiens ou érudits comme vous, chère Corinne Blanfaugère. Je vous remercie beaucoup d'être passée par ici, Carlos Zer.
1: Merci à vous.
0: C'est un événement gratuit, je le rappelle. Il suffit juste de passer et d'être à l'heure, parce que 19h05, ce sera trop tard. Il faut commencer à 19h.
1: Oui.
0: On est d'accord?
1: Oui, arriver un petit peu avant. Et si vous voulez, vous pouvez nous suivre sur notre page Facebook, le Cercle Jean Jaurès de Nîmes et du Gard.
0: Très bien, voilà. Toutes les infos, c'est noté. Merci beaucoup d'être passé.
1: Merci à vous, Marie-Ève.
0: À ce soir, 19h, je le rappelle, pour l'hommage à Jean Jaurès.
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0: On va carrément changer de sujet. Qu'est-ce que vous mangez l'été? On mange un peu plus léger, hein, des salades. Bah tiens, après

0: do what I want. Enfin, dans le même genre, quoi, si vous voulez. Queen, I want to break free. On est à quelques 4 minutes et quelques du retour d'Olivier Devy, qui a la voix en forme ce matin, je peux vous assurer, hein, pour un bienvenue chez vous. Sans plus attendre, rendez-vous avec le doc. Oui, dans la salle d'attente, on est très nombreux à attendre justement ce rendez-vous. Comme chaque matin de cet été, on le passe en forme avec Essegar Loza et ses conseils santé. Aujourd'hui, on fait plutôt de la cuisine avec des salades composées.
1: Bonjour à toutes et à tous. On a souvent tendance à les réduire à une entrée légère, mais une salade composée, c'est un vrai repas complet, rassasiant et savoureux. Encore faut-il respecter deux règles. Des protéines en quantité suffisante et du croquant. Je m'explique. La salade composée, c'est bien plus qu'un peu de laitue et deux rondelles de tomates. Bien pensée, elle peut tout à fait remplacer un plat chaud, que ce soit le midi ou le soir. Les protéines, c'est vraiment la clé de la satiété. Pour qu'une salade soit consistante et éviter le fameux creux juste après le repas, il faut viser entre 20 à 30 grammes de protéines par portion. Concrètement, c'est une petite poitrine de poulet, c'est 150 grammes de poisson ou une boîte de thon. Et pour les végétariens, on peut opter pour du tofu ou du tempeh ou une belle portion de légumineuses comme les pois chiches ou les lentilles. Ça va apporter des fibres en plus. Les œufs durs sont aussi une excellente option. L'important, c'est de ne pas lésiner sur la quantité. Et la deuxième règle d'or, je disais, c'est le croquant. C'est une question de texture et sans lui, même une belle salade de pâtes va rester un peu fade, vite pâteuse et ne cale pas longtemps. Avec le croquant, en revanche, le plaisir en bouche, la satiété augmente nettement. On peut ajouter du croquant facilement, c'est des graines de tournesol, des graines de courge, des noix, des amandes ou alors des légumes crus comme du poivron, du céleri, des radis et même une pomme coupée en dés ou des grains de grenade apportent cette texture agréable. L'idéal, c'est de combiner plusieurs éléments. Un légume croquant, un fruit sec ou une graine et un féculent qui reste al dente.
0: Mais je pense que Gérald Kirzek est un bon chef. On va s'installer, s'inviter chez lui. Bon, en résumé, Doc, pour une salade composée réussie, il vous faut donc pour la bonne santé, pour le plat, quels sont les trois piliers indispensables ?
1: Premier pilier, une base généreuse de légumes variés, feuilles, crudités pour les fibres et les vitamines. Une portion conséquente de protéines. Ensuite, comme deuxième pilier, des protéines animales ou végétales pour la satiété. Et troisième pilier, un élément croquant, des graines, des fruits secs, des légumes crus. Ça, c'est pour la texture et le plaisir. Et on n'oublie pas non plus une source de féculents, du quinoa, des lentilles, si on veut vraiment un plat unique et éviter les fringales. Et pour l'assaisonnement, allez, un peu d'huile d'olive, de colza, de noix pour les oméga 3. Et on pense aux herbes aromatiques pour relever le tout. Sans excès de sel. Voilà, j'espère que je vous ai mis en appétit et ça sera excellent pour votre santé en plus. Alors, bon été, bonne santé, à l'écoute d'ici, bien sûr.
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0: Vous avez prévu de ne pas prendre la voiture pour ce week-end, donc vous êtes dit, je vais partir en train. Oh, manque de bol. Vous descendez et puis vous oubliez, je sais pas moi, votre ordi, votre valise, votre brosse à dents.
7: C'est arrivé à beaucoup de personnes, hein, Marie. Oui. Ouais, alors que se passe-t-il?
0: Vous voulez que je raconte une... J'ai pas le temps.
7: Mais
0: je...
7: Non, on n'a pas le temps. Vous nous le raconterez demain, si vous voulez. Oui, vous oubliez votre sac sur le quai. Que fait-on? On fera le point, justement, avec nos amis de l'UFC Que Choisir dans quelques minutes. Bon week-end, à lundi!
0: Salut, Olivier Devic.
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7: Excellente journée à toutes et à tous, bonne fin de semaine, c'est vendredi et il est 9h. Xavier Ponroy, bonjour.
8: Bonjour Olivier, bonjour à tous.
7: À Nîmes, des habitants réclament des volets.
8: Ils disent étouffés dans leur logement HLM dans les quartiers Pissevin, Mas-de-Mingue, Mas-Roman, Chemin Bas. Des immeubles en forme de bouilloire pour beaucoup, sans protection face au soleil, sans climatisation. L'association Droit au Logement a mené plusieurs actions symboliques cette semaine pour faire passer le message aux bailleurs sociaux. Madani Marzuk est bénévole à l'association.
9: Que les bailleurs assument leurs responsabilités, parce qu'il y a beaucoup de logements indignes et indécents à Nîmes. C'est inadmissible. On parle de clim, c'est que il y a quand même la santé des gens derrière. C'est pas un truc pour le confort ou pour le luxe. Quand on parle de voler, c'est invraisemblable d'avoir le soleil qui tape dans les chambres et toute la journée et le soir devant la fenêtre. Tous ces malfaçons, ces travaux mal faits, ben il faut qu'on ils y remédie. Maintenant, oui, il y a urgence. Le climat, les situations aujourd'hui de réchauffement. Il faut tout réfléchir, il faut tout anticiper, quoi. Nous, on va multiplier les actions dans les années à venir.
8: Aujourd'hui, une nouvelle manifestation est organisée rue Jean-Barthe à Nîmes, devant Habitat du Gard, c'est à 16h. Chaleur qui va continuer d'ailleurs aujourd'hui sur le Gard et la Lozère, en vigilance jaune canicule, même si les orages sont possibles par endroits. On fera un point complet sur la météo après le journal. Pour se rafraîchir, prudence si vous allez vous baigner. Un homme de 74 ans a succombé à un malaise après s'être mis à l'eau hier aux cascades du Sautadet à La Roque-sur-Cèze.
7: Nouvelle soirée accidentogène sur les routes du Gard.
8: Avec deux graves accidents. D'abord à Rochefort-du-Gard, en début de soirée hier, un motard a été évacué par hélicoptère vers Marseille au vu de la gravité de son état après avoir percuté à grande vitesse une voiture. À côté de Sommières, ensuite à Villevieille, une voiture a percuté un platane en tentant de fuir la douane. Quatre blessés graves, dont un en arrêt cardio-respiratoire au moment de son transport vers l'hôpital de Montpellier.
7: La solidarité pour la Gironde s'organise dans le Gard et la Lozère.
8: Des appels aux dons pour aider les sinistrés des énormes incendies forcés de quitter leur maison ou même qui ont perdu leur habitation. Il y a les collectes de vêtements, denrées et autres produits d'hygiène. Les dons financiers et ceux aussi qui vont directement sur place. C'est le cas de Marlène Bilski, bénévole pour l'association Prévention Action Sport Secourisme, partie cette semaine donner un coup de main au secours et à peine revenue chez elle à Galargues-le-Montieu.
10: On est revenu dans la nuit, donc un peu de fatigue c'est sûr, mais beaucoup de solidarité sur place, beaucoup d'entraide et un élan, une générosité humaine incroyable. Donc on se nourrit de ça et la fatigue s'oublie.
8: Qu'est-ce qui vous a marqué durant ces trois jours que vous avez passé là-bas?
10: Déjà le nombre de personnes évacuées et présentes dans un grand hall en attendant des nouvelles pour savoir si elles pouvaient rentrer chez elles, quand est-ce qu'elles allaient pouvoir rentrer chez elles. Et puis la deuxième chose qui m'a marqué également, c'est la destruction de la nature, hein, évidemment, des paysages apocalyptiques. C'est malheureux, mais voilà, on a fait face. On s'est dit qu'on n'est pas grand-chose face à tout ça, mais la mobilisation exceptionnelle fait que chaque petit geste rend la chose incroyable et qu'on sait qu'on a aidé en étant là-bas.
8: Marlène Bilski de l'association Prévention Action Sport Secourisme, partie donner un coup de main pour faire face aux incendies en Gironde. Invitée ce matin d'ici Gard Lozère. Interview complète à retrouver sur notre site et notre appli. La Gironde ou sur le front des incendies. On est ce matin plus optimiste, même si les autorités veulent rester très prudentes. Il est impossible de dire pour le moment quand le feu sera définitivement fixé. Eux ont été aperçus sur les berges du Gardon à Remoulins en train d'allumer un feu à proximité d'un bois. Quatre adolescents de 13 à 15 ans passeront prochainement devant le tribunal pour enfants. Au moment où les gendarmes les ont surpris, avant-hier, les quatre mineurs ont pris la fuite et insulté les forces de l'ordre qui ont finalement remonté la piste et les ont interpellés. Les quatre sont originaires d'Aramon.
7: Il est 9h04 et du football. Nîmes pas loin de l'exploit hier.
8: Les Crocos jouaient contre Marseille au centre d'entraînement de l'OM en match amical. Ils se sont finalement inclinés 2-1 après avoir pourtant ouvert le score. Défaite donc avec les honneurs pour le Nîmes Olympique à 3 semaines de la reprise du championnat. Eux aussi préparent la saison à venir avec un premier match amical ce soir. L'OAC affronte hier à Saint-Martin-de-Crau. Après avoir raté de peu la montée lors du dernier exercice, le club de foot alésien reste ambitieux dans le National 2, la 5e division, avec notamment des recrues, Ludovic Labastrou.
11: Alors, ambiance détendue pour des compétiteurs qui se découvrent, dont les 9 nouvelles recrues de l'OAC. Il y a Abdelakram Twidge, le milieu de terrain de 22 ans, venu de Châtellerault, et Mathis Grasset, ailier de 22 ans, lui aussi, qui a quitté le Puy.
12: Un gros club de la région, je connaissais à l'Est depuis petit. Et ensuite, le projet de jeu, les ambitions, pour moi, tout était réuni.
13: Uniquement la victoire, on va dire. Non, franchement, pas d'inquiétude. On va travailler pour, en tout cas. On va tout faire pour bien commencer.
12: Et Et voilà, je pense que les résultats, ils vont aussi passer par la cohésion du groupe, quand on aura des moments un peu plus durs de pouvoir rester soudés.
11: Avec un effectif qu'il ne connaît pas encore, sous le bout des pieds, Jean-Marie Pasqualetti, le coach, doit donc insuffler le mouvement.
12: Nous, le projet, il n'est pas compliqué. On s'estime compétiteur. C'est la 5e division, certes, mais ça reste une compétition difficile. Donc, se remettre en question, donc se dépasser, donc faire attention à ses coéquipiers. Voilà, il y a beaucoup de joueurs qui se retrouvent dans ça. Je pense que c'est ça qui est attractif et qui leur plaît. Voilà. Après, il faut mettre ça en forme en s'impliquant.
11: 5 matchs amicaux programmés pour les Olympiens, dont 3 à domicile. Atlas Payade, Istres, Le Gros du Roi, les 12, 15 et 22 août.
8: Et tout cela avant la reprise du championnat le 29 août. Ce sera face au Riviera Football Club. C'est à Saint-Jean-Cap-Ferrat, dans les Alpes-Maritimes.
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8: 9h06, c'est la fin du mois de juillet, c'est la fin de la semaine, c'est pas la fin de la chaleur, Olivier.
7: Très belle analyse. Oui, tout à fait.
8: Je suis payé pour ça.
7: Hein. Oui, le département du Gard est en vigilant jaune pour orage et canicule aujourd'hui. Alors d'abord, on va commencer par la chaleur, hein, puisque ça y est, c'est bien ensoleillé, c'était bien couvert. Hein. Ce matin, il y avait une espèce de brume bizarre, on se serait cru dans un film d'horreur, mais là, tout va bien. Au fil des heures, le ciel va devenir de plus en plus lumineux, mais nous aurons des nuages menaçants qui vont apparaître et des orages pourront éclater avant la soirée sur la région de la Cèze, sur le massif Sévenol et le Piémont. Les plus forts cumuls de pluie vont avoisiner 10 mm sur les Gouales jusqu'au Larzac. Les températures aujourd'hui dans le Gard, 34 à 36 degrés en plaine et 30 à 33 degrés en bord de mer. Et sur les Causses aux Cévennes, le département de la Lozère en vigilant jaune pour orages et canicules. On aura également un ciel variable aujourd'hui. Alors, de belles apparitions en Lozère de soleil en ce début de journée. Et puis, les nuages vont prendre le dessus. Des averses sont prévues dès la fin de la matinée. Elles seront plus marquées l'après-midi, dans le nord du département notamment, et le sud-est, avec des orages également possibles. 10 mm, cumul maximum de pluie attendu sur l'Aubrac. En Lozère, 28 à 29 degrés dans le nord, 26 degrés sur le sud du Mont-Lozère, et ailleurs, on aura entre 32 et 35 degrés.
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7: Allez, excellente journée, il est 9h07 et on écoute Laurent Voulzy, Rock Collection.

0: Que de souvenirs avec ce Rock Collection, l'hymne intemporel des souvenirs. C'est bien sûr signé Laurent Voulzy. Alors, dans quelques minutes, on va ce matin prendre le train, aller sur les quais de gare, mais on va aussi vous offrir des invitations pour le rêve du Gladiateur, un grand spectacle le 7 août à 21h30 dans les arènes de Nîmes. Donc, restez avec nous, vous gagnerez donc ces invitations dans quelques minutes sur Ici Gare Lozère. Il est 9h12.
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2: Olivier De Vic, bienvenue chez vous au week-end.
0: Alors des conseils, ce matin on prend le train avec vous Yann El Amaoui et l'UFC Que Choisir. Vous avez quelquefois la tête dans les nuages en partant en vacances. Vous oubliez votre bagage, alors que se passe-t-il? On va faire le point tout de suite.
3: Les conseils de l'été d'Ici Gare Lozère, les conseils malins de l'association Que Choisir Ensemble. Bernard en est le digne représentant aujourd'hui. Il vous aide à arriver à bon port pendant les vacances. Je pose une question aujourd'hui Bernard. Je dois prendre un avion à l'aéroport, mais entre mon domicile et l'aéroport, j'ai décidé de prendre le train. Or, panique, le train arrive en retard et je manque mon vol. On m'aide, on me rembourse, on me...
4: La compagnie aérienne, oui. Eh bien non, parce que non. La compagnie aérienne, elle vous transporte en avion. Le train, c'est la SNCF. Pour la compagnie aérienne, votre mésaventure, ça s'apparente à un no-show, comme on dit. C'est-à-dire que vous ne vous êtes pas présenté. Que vous alliez à l'aéroport à pied, à cheval, en voiture, en train, peu importe.
3: Vous n'étiez pas à l'heure pour l'embarquement.
4: Vous n'étiez pas à l'heure, vous avez raté votre avion et donc vous ne serez pas remboursé.
3: Mais que fait la SNCF alors? Elle prend en considération la situation?
4: Non.
3: Elle, le but, c'est de m'emmener à bon port.
4: Oui.
3: Après, quel que soit le... Ah, mais à l'heure. Mais non, on n'est pas arrivé à l'heure, parce que là, on était en retard.
4: Oui, bien sûr. Par contre, vous pouvez éventuellement essayer de discuter pour avoir une indemnisation forfaitaire, qui est possible, notamment pour les trains Ouigo, par exemple, sous certaines conditions. Donc là, à chaque fois, un cas particulier. Donc, ça dépend de votre situation, ça dépend du billet que vous avez pris, ça dépend de la classe, ça dépend de plein de choses. Conformément au droit européen, les conditions générales de vente des Ouigo, par exemple, prévoient une indemnisation sans avoir à démontrer l'existence d'un préjudice. Si votre train a eu au moins 60 minutes de retard à l'arrivée, elle est de 25% du total du billet. Mais ça se réfère bien sûr au billet de train, pas à ce que vous deviez faire après votre arrivée. Donc c'est toujours pareil, hein. Vous aurez 25% de votre billet. Si vous avez payé votre billet 100 euros, vous serez remboursé de 25 euros, c'est tout. Mais vous ne serez pas remboursé de 3000 euros de votre billet d'avion. Par contre, là, il y a d'autres possibilités de se couvrir, notamment si vous avez, par exemple, acheté votre billet d'avion avec une carte de crédit
3: bancaire.
4: Sous certaines conditions, là aussi, vous pouvez éventuellement percevoir une indemnité de la part de votre carte de crédit. Mais bon, à chaque fois, c'est un recours complémentaire. Ce sont des démarches supplémentaires.
3: Des délais, des attentes. Ça ne règle pas le problème des vacances.
4: Non. Et puis, vous avez déjà sacrément gâché vos vacances. Si vous voulez passer à essayer de vous faire rembourser, ça va vous refatiguer. Vous n'allez pas être reposé.
3: Les vacances, c'est pas faux. Bon, vous le savez, en tout cas, si vous prenez un train qui vous emmène à l'aéroport, prenez, clairement, on le dit Bernard, de l'avance.
4: Oui, c'est prenez de l'avance. Ouais. Bien sûr, prenez de l'avance. Assurez-vous qu'il n'y a pas, c'est pas un jour de grève, que le métro fonctionne. Réservez éventuellement un taxi ou un Uber. Enfin, je sais pas. Mais
3: prenez l'hôtel si vous le devez à côté
4: si
3: de l'aéroport.
4: Exactement. Si vous avez un départ très tôt le matin, faites attention parce que effectivement, là, on vous attendra pas. Les créneaux de départ sont fixes. Et puis, on va pas faire attendre 125 personnes dans l'avion pour une seule personne qui est en retard, malheureusement.
3: Et la SNCF ne discutera pas avec votre agence de voyage ni votre compagnie aérienne.
4: Non, et alors prenez éventuellement une assurance complémentaire. Si vous n'êtes pas sûr de vous, prenez une assurance complémentaire auprès de votre agence de voyage. Si vous prenez votre voyage dans une agence, alors là, à ce moment-là, renseignez-vous de manière plus détaillée si vous n'avez pas la fameuse carte bleue.
3: Crédit. Voilà. Conseil à retrouver sur votre site internet ici.fr.
0: Merci Yann, à tout de suite. Deuxième volet, spécial vacances, retard de train ou d'avion. Quels sont vos droits? On fait le point avec Ici Gare Lozère pour vous rendre service évidemment. Voici Jérémy Frérot. 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

0: Un univers très chaleureux avec Jérémy Frérot. Il est 9h18, les conseils. Bienvenue ce matin.
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0: Avec l'UFC Que Choisir, avec vous Yann Alamaoui, un spécial vacances ce matin, on vous les souhaite excellentes bien sûr. Alors retard de train ou d'avion, quels sont vos droits? Le point, c'est tout de suite.
3: Les conseils de l'été, je pars en vacances Bernard de l'association Que Choisir Ensemble, j'ai pris un train et j'ai oublié un sac à dos, ce qui m'est arrivé en plus il y a 15 jours.
0: Ah bon?
3: J'ai oublié un sac à dos dans le train. La SNCF fait quelque chose pour moi, non?
4: Il faut pas être distrait comme ça.
3: Ah, voilà, elle ne fait rien alors.
4: Non, la SNCF ne fait rien. Parce que les bagages sont sous la responsabilité de leur propriétaire. Et en plus, les règles pour partir avec la SNCF avec des bagages ont été un petit peu renforcées. Les voyageurs des TGV ne peuvent emporter par personne que deux valises et un bagage à main. Ça fait déjà trois bagages. Je vous conseille d'en prendre que deux. Pourquoi ? Parce que vous avez deux mains. Sauf à avoir un autre sac en bandoulière.
3: C'est comme ça que je l'ai oublié, moi.
4: Le
3: sac en bandoulière.
4: Vous avez deux mains, vous avez deux bagages. C'est le meilleur moyen de limiter.
3: Déjà, avec deux bagages, on oublie un. Alors, dites-vous, avec trois.
4: Alors, n'en prenez qu'un.
3: Oui, mais je vais quand même l'oublier.
4: Alors, bien sûr, il y a les exceptions, mais c'est quand même assez rarissime, notamment si la responsabilité du transporteur fautif est fautif. Mais bon, c'est quand même assez compliqué et difficile à mettre en œuvre. La SNCF peut être engagée en cas d'avarie ou de perte de bagages à main si le voyageur prouve une faute de sa part, mais c'est pas évident à prouver.
3: Ça, oui.
4: C'est votre attention qui doit être maintenue, d'autant plus qu'on parle de plus en plus souvent de vol de bagages. Là, pour le coup, il y a des gens qui montent stop.
3: Vous laissez au niveau de la petite bagagerie qui se trouve entre les wagons.
4: Voilà, et qui se trouve juste à côté de la sortie.
3: Ouais.
4: Donc, il y a des gens qui montent, prennent au hasard un bagage, et qui partent, qui descendent et qui partent, et qui disparaissent. Et là, par contre, il faut faire extrêmement attention. Alors, j'ai même vu des gens qui mettaient un anti-vol de vélo à leur valise. J'étais un peu étonné. Mais ça commence à apparaître, donc il faut faire extrêmement attention.
3: Bon, en tout cas, tout ce qui est fait un peu précieux, les montres, les portefeuilles, tout ça, sur soi. Et puis pour les chaussettes et les culottes dans la valise, si on les vole, c'est pénible, mais bon.
4: Oui, surtout si elles sont pas propres.
3: Pas d'actualité.
4: Non, mais faites attention, effectivement. Ça ne vous empêche pas quand même de faire une déclaration de perte ou une déclaration de vol. Si jamais vous aviez une carte d'identité ou un document d'identité dans votre valise, au moins vous pourrez avoir la possibilité de les refaire. Voilà.
3: Conseil, j'ai pas envie de dire malin, mais pragmatique. Pensez à vos bagages cet été. N'attendez pas que la SNCF le fasse pour vous. C'est pas votre nounou, la SNCF.
4: Non, absolument. Oui, il faut être grand pour prendre le train.
0: Merci à l'UFC Que Choisir et Yann Alamaoui. Et puis bonnes vacances surtout. Il est 9h21.
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2: Oui, on respire, heureusement d'ailleurs. Allez, en musique. Voici l'étincelle rock des années 80. 81, un groupe américain avec de la pop rock et un tube interplanétaire. Ça s'appelle Quarterflash, c'est le nom du groupe. Voici Hard on My Heart avec Ici Gare Lozère à 9h24.

0: Jordan Mahat, un beau souvenir. Avec ici Garloser, vous gagnez des cadeaux tout au long de l'été. Nous allons accueillir Geneviève qui est à Nîmes. Bonjour Geneviève.
1: Oui, bonjour.
0: Comment allez-vous ?
1: Surprise. Oh, très bien là, d'avoir gagné.
0: Ah ben oui, c'est génial. Vous aimez les gladiateurs évidemment.
1: Oui, mais bon, je connaissais pas. C'est le hasard qui a bien fait les choses.
0: Ah voilà. D'accord. Bah, vous êtes la première fois que vous jouez avec nous ?
1: Non, j'ai déjà joué.
0: Ah oui, vous êtes une addict au jeu ici, Garloser, évidemment.
1: Non, mais de temps en temps, je tente ma chance.
0: Mais vous avez bien raison,
1: Merci.
0: On est ravis de vous offrir ces invitations pour aller voir le spectacle Le Rêve du Gladiateur, le 7 août dans les arènes de Nîmes.
1: Oui.
0: Voilà, ça démarre évidemment des danseurs, des chorégraphes. Il va y avoir vraiment de belles choses à voir. Et non,
1: belle soirée.
0: Ouais, exactement. Les belles soirées d'été, elles sont inoubliables. Alors la question pour gagner ces places, c'était quel type de gladiateur combattait exclusivement avec un filet, un trident, le rétiaire ou rétiarius, et pas le sicutor qui lui était harnaché d'armes tout à fait, qui affrontait le rétiaire. Eh ben bravo Geneviève.

0: beaucoup. Merci.
1: Mais vous allez vous régaler. C'est quoi le programme de l'été? Vous allez voyager, vous allez sortir, vous allez quitter le département ou pas?
0: Non, pour l'instant, on reste tranquillement et puis on verra s'il y a des opportunités.
1: Ok, eh ben, très bien.
0: Merci.
1: Moi, je vous emmène en naviguer maintenant dans un... Alors, c'est pas un yacht, hein, avec, voilà. C'est plutôt le cargo, voilà. Et je vais mettre du charbon pour faire avancer le cargo.
0: Allez.
1: Ça vous va? Mais vous, vous prélassez hein, sur le pont supérieur, d'accord?
0: D'accord.
1: Un petit cocktail ou pas, Geneviève?
0: Oh oui, pourquoi
1: oui,
0: pas.
1: Ça vous va?
0: Oui.
1: Bon, ben sans alcool alors à 9h29, hein, et on est quand même sérieux quoi ici. Hein. Merci en tout cas, bon
0: au
1: été.
0: Revoir.
1: À bientôt.

0: Disco de nuit, Axel Bauer, un grand souvenir. Dans quelques minutes, avec Gare Tourisme, que se passe-t-il du côté de Saint-Gervais? Vous aurez la réponse. Et puis, les sorties dans le département, les activités pour votre week-end. Direction
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0: Direction Prévenchères, 3 jours de fête estivale tout le week-end. C'est organisé par le Foyer Rural. L'événement vous propose un programme très chargé avec des animations pour les enfants. Il y a concours de pétanque et bien sûr des randonnées pour aller grimper sur les sommets au frais, je l'espère en tout cas. Des repas locaux comme l'aligot saucisse ou les tripoux. C'est donc à Prévenchères, 3 jours de fête estivale dans la commune. Côté musique, vous n'oubliez pas le Preven Show ce soir et demain pour conclure le week-end de fête avec un feu d'artifice dimanche. Donc c'est à Prévenchères évidemment que ça se passe. Un autre rendez-vous de l'été, c'est les Fous Chantants. Ça y est, ils sont de retour dans les arènes d'Alès et ça démarre aujourd'hui et demain. 27e édition, un spectacle grandiose qui réunit 1000 choristes sur scène pour un hommage inédit à deux univers, Charles Aznavour et Soprano. L'artiste Soprano sera d'ailleurs bien présent pour le live et il sera notre invité ce soir.
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0: Gravé dans notre mémoire, Daniel Balavoine, sa voix, ses textes, ses chansons, ses albums. Et ce matin pour vous, on écoute Sauver l'amour.

0: Les plus belles chansons d'amour sur Ici Gare Lozère avec Daniel Balavoine, Sauver l'amour. C'est l'heure de notre rendez-vous avec Gare Tourisme, direction Saint-Gervais pour voir ce qui s'y passe.
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0: Oui, Saint-Gervais, c'est juste à côté de Bagnols-sur-Cèze et on va retrouver Maïté Charousset de l'Office du Tourisme Provence-Occitane. Alors, il est comment ce village de Saint-Gervais ?
3: Oui, bonjour Olivier, bonjour à toutes et à tous. C'est un joli petit village qui est donc dans la vallée de la Cèze, un joli village entouré de vignobles et de quelques forêts aussi. Et c'est un village où il fait bon vivre et on a pas mal de choses à faire à Saint-Gervais.
0: Alors, on va parler justement des vignerons et des vignes, mais je sais qu'il y a aussi un brasseur présent dans le village.
3: Voilà, on a la brasserie Étienne qui propose les bières La Gervoise, qui est installée dans le village, qui organise des soirées plusieurs fois au cours de l'été et aussi des visites tous les vendredis pour apprendre à découvrir un petit peu l'histoire de la brasserie et les secrets de fabrication des bières La Gervoise.
0: Il y a des herbes aromatiques également dans le village qui sont présentes depuis pas mal de temps.
3: Oui, c'est Fleur d'Artisane Virginie qui vous accueille. Elle a un petit clos des senteurs et un champ artisan dans Saint-Gervais. Et donc vous pouvez aller la rencontrer sur rendez-vous. Elle vous expliquera un petit peu et vous fera goûter, sentir les différentes variétés de sauge, de menthe et de nombreuses plantes méditerranéennes ou pas. Et donc c'est un très bon moment partagé aussi.
0: Tous les jeudis à Saint-Gervais, il se passe des choses.
3: Oui, c'est les jeudis à la Belle Étoile. Et ça se passe autour de la place du Lavoir. C'est un moment très convivial. Autour du Lavoir, ils installent des tables. Il y a les vignerons, brasseurs, fleurs d'artisanes, entre autres, qui sont présents. On a des concerts aussi. En fait, chacun choisit sa petite assiette auprès des food trucks.
0: Un domaine viticole qui existe depuis des années, de père en fille.
3: Oui, c'est ça. C'est un domaine qui existe de père en fille. Mais vous aurez surtout la possibilité de le découvrir un petit peu plus lors des apéritifs vignerons. Le prochain est prévu le 4 août. Et donc, on partira depuis un petit peu les hauteurs de Saint-Gervais sur un sentier œnotouristique qui s'appelle Entre vignes et patrimoine, qui fait à peu près 1,5 km. Donc, on voit les vignes installées en terrasse. On en apprend un petit peu plus aussi avec les vignerons sur le travail de la vigne, les particularités aussi, le type de vent, le type de climat qui fait qu'on a ce vin-là sur Saint-Gervais. Et ensuite, quand on revient, on s'installe un petit peu sur les hauteurs. Là, on a des petits coussins, des petites tables basses, des dégustations de planches de charcuterie, de fromage, avec bien sûr les vins du domaine Clavel. Donc là aussi, un très bon moment au coucher du soleil, c'est très sympa. On est aussi au son d'un violoniste qui nous joue des petites musiques, donc c'est vraiment un joli moment.
0: Et un domaine qui se prépare évidemment dans quelques semaines aux vendanges. Merci Maïté Charousset de l'Office de Tourisme Provence-Occitane. Bon été.
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0: Allez, on se réveille parce que c'est les vacances et on fait la grasse matinée, vous avez bien raison, avec du saxophone.
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0: Bon, on n'était pas aussi essoufflé hein, à l'époque. Madness, la danse infernale au son du sax. One Step Beyond. Nous allons maintenant dans la forêt de bambous géants de Pras-France, près d'Anduze.
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0: Un site touristique exceptionnel, il est gardois, c'est la bambouseraie de Pras-France qui se trouve sur la commune de Générargues, pas loin d'Anduze et qui existe depuis 1856, qui a été réalisé par et créé par Eugène Mazel, un botaniste cévenol. Il va se passer plein de choses à la bambouseraie évidemment. Bonjour Valentine Crouzet.
3: Bonjour à tous.
0: Il y a des sorties nocturnes dans cette jungle incroyable qu'est la bambouseraie.
3: Cette année, la bambouseraie fête ses 170 ans. Donc pour nous, c'était important de le célébrer avec nos visiteurs et de leur proposer un autre regard sur la bambouseraie. Et on organise des soirées nocturnes à la bambouseraie. La prochaine sera le mercredi 5 août. On a deux créneaux, 21h30 et 22h15. Le créneau de 21h30 a déjà été pris d'assaut, mais il nous reste des places pour 22h15. Et je conseille vraiment aux auditeurs, s'ils souhaitent venir 22h15, il fait beaucoup plus obscur, il y a moins de monde. Donc cette balade nocturne est sur un tiers du parc. Il y a 7 espaces qui ont été mis en son et lumière par l'entreprise IDSEN de Montpellier, qui est spécialiste en mapping, en projection vidéo. Et c'est véritablement à notre regard. C'est sur un tiers du parc. Alors on a la grande allée centrale avec les séquoias qui sont mis en son et lumière. On a le gros chêne, on a le village laotien, on a les serres, on a l'ancienne ferme. On a au total 7 espaces qui sont mis en son et lumière. Donc c'est une balade nocturne qui dure à peu près une heure. Moi je conseille vraiment aux visiteurs de prendre le temps d'observer à chaque scène. Parce qu'en plus ce sont des boucles, c'est-à-dire que la vidéo passe et la musique en boucle. Donc au moment où on arrive, on peut arriver à la fin de la boucle, c'est dommage. Prendre le temps, tout comme en journée. C'est ce qu'on conseille en journée, c'est de prendre le temps d'observer le végétal. Et de nuit, c'est encore plus, d'actualité, ou en tout cas de pouvoir profiter, de prendre le temps.
0: Ben, ça n'a pas l'air de faire peur de nuit. Hein.
3: Non, alors pas du tout. Et vous allez entendre des bruits que vous n'entendez pas le jour. Et vous allez pouvoir observer le végétal de façon complètement différente. Et on organise des soirées tous les mercredis sur juillet et août, et la dernière aura lieu le 19 septembre. Par forte chaleur, la bambouseraie est très agréable en journée, déjà parce qu'on est ombragé, on a des arbres qui font 40 mètres de haut, mais de nuit également aussi, puisque les températures baissent, et donc c'est aussi très très agréable.
0: C'est ok, on vient. Un voyage exotique aux portes des Cévennes, du côté d'Anduze à Générargues, la bambouseraie de Pras-France. Merci beaucoup Valentine Crouzet. Il est 9h48 et dans quelques minutes, les conseils de docteur vétérinaire Pierre Fabin. Votre chien a mauvaise haleine, que faire ?

0: Marine dans votre radio avec Cœur Maladroit. Bonne matinée, bonne fin de semaine et puis bonnes vacances parce que vous êtes en vacances ce soir ou dès maintenant. En tout cas, vous allez peut-être partir en vacances avec votre chien. On va parler de mauvaise haleine ce matin.
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0: Votre vétérinaire est là, bonjour Pierre Fabin. Alors votre chien vous fait un câlin, il baille. Et là, attaque surprise, votre chien a une haleine de chacal, qu'est-ce qu'on peut faire?
3: Alors déjà, on va casser un mythe. Non, ce n'est pas normal un chien qui a une mauvaise haleine. Ce n'est pas l'odeur du chien ou l'âge comme on l'entend souvent, c'est un signe d'alerte. Il faut savoir que 4 chiens sur 5 de plus de 3 ans ont des problèmes bucco-dentaires. Dans la majorité des cas, ça revient à un problème de tartre qui est un vrai nid à bactéries. Résultat, mauvaise haleine, gencive rouge, douleur, parfois dents qui bougent. En gros, c'est comme si votre chien vivait avec une rage de dents en permanence, mais sans jamais se plaindre.
0: Et alors dites-moi, qu'est-ce qu'on peut faire quand l'haleine devient vraiment insupportable?
3: Alors, la première chose, c'est de faire un petit tour chez votre vétérinaire. On va regarder si c'est bien un souci de tartre, si les dents sont encore récupérables ou s'il faut en enlever. Souvent, un bon détartrage sous anesthésie générale règle le problème. Ensuite, il va falloir passer à la prévention. Brosser les dents de son chien, oui, ça se fait. Il existe des brosses et des dentifrices spécialement conçus pour eux et bien sûr qui ont un goût viande. Si ce n'est pas vraiment possible, il y a des alternatives, des lamelles à mâcher, des croquettes spécifiques, des poudres à mettre dans l'eau ou sur la nourriture. Tout ça, ça aide à limiter le tartre et donc l'odeur.
0: Ouais, et si ça ne vient pas des dents, il peut y avoir d'autres causes?
3: Oui, et c'est hyper important d'y penser. Parfois, une mauvaise haleine peut venir de plus loin dans le système digestif. Des problèmes gastriques, une insuffisance rénale, voire du diabète, ça peut donner une haleine anormale. Par exemple, une odeur sucrée peut faire penser à un diabète. Une odeur d'ammoniac, c'est probablement un souci de rein. Bref, l'haleine, c'est un indice. Si elle change, surtout brutalement, ou si elle est très forte ou accompagnée d'autres symptômes, il faut consulter votre vétérinaire. Parce qu'on peut passer à côté d'une maladie beaucoup plus sérieuse. Et entre nous, un chien avec une haleine fraîche, c'est quand même beaucoup plus agréable pour tout le monde.
0: Merci, docteur Pierre Fabin, pour tous vos conseils.
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0: Les musiques qui vous rappellent des souvenirs. L'été, voici Mike and the Mechanics, le groupe fondé par Mike Rutherford, le membre fondateur de Genesis, en 95. Un succès, Over My Shoulder.

0: Alors ça, si c'est pas une chanson d'été qui vous rappelle les souvenirs, L'amour à la plage avec le groupe Niagara. Bienvenue à vous. On va passer à table dans quelques minutes avec ici Garlozère. On mange quoi ce soir? Les plaisirs gourmands de l'été. Nous serons avec Nicolas Fontaine, le chef de Poésie Idéale.
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0: C'est vendredi, c'est le week-end, nous sommes le 31 juillet. Et les infos à 10h, c'est avec vous Xavier Ponroy. Les pompiers ont eu du travail sur les routes gardoisières.
2: Avec d'abord à Rochefort-du-Gard un grave accident hier soir. Un motard a percuté à grande vitesse une voiture. Il a été pris en charge par hélicoptère et évacué vers l'hôpital Nord de Marseille vu la gravité de son état. Les deux personnes à bord de la voiture, elles, ne sont pas blessées. À Villevieille, à côté de Sommières, c'est en tentant de fuir la douane qu'une voiture a percuté un platane. Bilan, 4 blessés graves, dont un en arrêt cardio-respiratoire au moment de son transport vers l'hôpital, cette fois de Montpellier. La chaleur va continuer dans le Gard et la Lozère aujourd'hui. On fera un point complet sur la météo dans un instant. Mais si vous voulez vous mettre à l'eau pour vous rafraîchir, nouvel appel à la prudence. Un homme de 74 ans est mort hier aux cascades du Sautadé à La Roque-sur-Cèze. Malgré l'arrivée des secours, il a succombé à un malaise après s'être baigné. Eux ont été aperçus sur les berges du Gardon à Remoulins en train d'allumer un feu à proximité d'un bois. Quatre adolescents de 13 à 15 ans passeront prochainement devant le tribunal pour enfants au moment où les gendarmes les ont surpris. Avant-hier, les quatre mineurs ont pris la fuite et ont insulté les forces de l'ordre qui ont finalement remonté la piste et les ont interpellés. Les quatre sont originaires d'Aramon. À Nîmes, les distributions de nourriture se multiplient. Pas une semaine ne passe sans une série de distributions gratuites de fruits et légumes. Nouvel épisode aujourd'hui dans les locaux de la Banque Alimentaire, route de Montpellier. Pour la deuxième fois de l'été, l'association organise sur Nîmes une distribution grand public, c'est-à-dire pour tout le monde, sans condition de ressources. Il y a 5 tonnes de fruits et légumes à distribuer aujourd'hui, c'est à 14h30. À Amérues, dans le sud de Lozère, c'est de l'eau en bouteille que l'on distribue, car l'eau n'est plus potable au robinet, non conforme au test passé par l'agence régionale de santé, trop de chlorate. Une distribution a donc lieu au gymnase jusqu'à 18h. Attention, il faut venir avec une facture d'abonnement d'eau comme justificatif de domicile. Et puis le foot, défaite avec les honneurs hier pour le Nîmes Olympique, battu par un autre Olympique, celui de Marseille, 2-1. Les Nîmois avaient même réussi à ouvrir le score sur le terrain du centre d'entraînement de l'OM. C'est encourageant quand même à 3 semaines de la reprise du championnat.
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2: C'est journée de chasse et croisée aujourd'hui entre les juilletistes et haoussiens.
0: C'est vrai.
2: Est-ce que ça se croise dans le ciel du Gard et de la Lozère? Non, écoutez, les nuages ou c'est surtout le soleil?
0: Mais il y avait du soleil tout à l'heure et puis regardez par
2: on
0: la fenêtre.
2: On regarde à Nîmes au-dessus des arènes.
0: Ouais, c'est un petit peu couvert.
2: C'est voilé.
0: Alors normalement dans le Gard une matinée ensoleillée mais avec des passages nuageux, c'est ce que nous annonce Météo France. Je vous rappelle bien sûr que le département du Gard est en vigilance jaune pour phénomène orage et canicule parce que oui, les orages, on va en avoir sur les massifs Cévenols cet après-midi et dans la région de la Cèze. Orages qui pourront éclater donc avant la soirée ou dans l'après-midi. 10 mm sur le massif de l'Aigoual jusqu'au Larzac avec des températures en pleine de 34 à 36 degrés, de 30 à 33 degrés en bord de mer et sur les Causses et les Cévennes. En Lozère, alors la vigilance jaune pour orage et canicule. On a du soleil certainement en Lozère, mais on a cette tendance orageuse qui va apparaître dès ce matin et peut-être tout au long de la journée. Des averses donc orageuses vont se produire. Elles seront beaucoup plus marquées, beaucoup plus intenses l'après-midi dans le nord du département et dans le sud-est de la Lozère. 10 mm de cumul maximum sur l'Aubrac. En Lozère, 28 à 29 degrés dans le nord de la Lozère, 26 sur le sud du Mont-Lozère et ailleurs, on aura entre 32 et 35 degrés.
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0: Et là, jeudi, là aussi, tube de l'été à 10h04, Jackie Quartz, mise au point.

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0: Les souvenirs de l'été, Jackie Quartz, mise au point. Bienvenue à 10h08. On va mettre les pieds sous la table.
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0: Il va devoir répondre le chef Nicolas Fontaine de Poésie Idéale, le tout nouveau restaurant de Nîmes, à la question qu'est-ce qu'on mange ce soir, qu'est-ce qu'on mange demain, oui, et puis même à midi, pourquoi pas, parce que l'urgence ça va être à midi. On va lui poser plein de questions dans quelques instants, on va sublimer des légumes, peut-être même également des fruits, donc restez avec nous, ce sera juste après Gauvin Serres.

0: Mais il est bien ce Gauvin Serres avec ici Garlozère, il est 10h12, c'est l'heure de parler cuisine maintenant.
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0: Et c'est le chef Nicolas Fontaine du nouveau restaurant Poésie Idéale qui est avec nous. Bonjour chef.
3: Bonjour.
0: Merci
3: bonjour.
0: D'être avec nous pour cet été. Alors vous allez nous aider un petit peu s'il vous plaît.
3: Avec plaisir.
0: Avec votre savoir-faire. Alors déjà, on mange quoi ce soir? Ce midi pardon. J'allais sauter un repas, c'est pas bon ça.
3: Hein. Ah, ça c'est pas bon sauter un repas parce que le goûter après en soirée est en conséquence.
0: qu'est-ce qu'on peut faire en ce moment?
3: Ce midi, on fait ce qui est assez simple, on fait un velouté de pêche frais à la verveine avec des tranches de tomates marinées avec un peu de fleur de sel, huile d'olive, un peu de balsamique blanc ou jus de citron. Et on assemble les deux très frais au déjeuner, c'est super. C'est très digeste.
0: Donc genre un peu gazpacho, c'est ça?
3: Un peu velouté de pêche. Il faut juste prendre des pêches un peu mûres. Et si d'ailleurs on a des pêches un peu mûres à la maison, c'est une bonne solution aussi. C'est de les tailler en morceaux, les laver, les tailler en morceaux avec la peau, les passer 10 minutes au four à 180 degrés avec un petit peu d'huile d'olive.
0: Ah oui, d'accord, vous les passez au four, c'est pas...
3: Ouais, c'est important, pas... si on les fait crus, ça peut fermenter vite, donc c'est un peu... ça pour éviter de prendre des risques aussi.
0: Donc le temps de cuisson au four...
3: Vous mettez 10 minutes, un quart d'heure à 180 degrés. Vous mettez les pêches à refroidir. Une fois qu'elles sont froides, vous les mixez, vous les détendez avec un peu d'eau, jus de citron, tout petit peu de sel.
0: C'est quoi l'effet du jus de citron sur la pêche?
3: Ça va ressortir les goûts de la pêche. Ça va amener un peu de peps et ça va amener de la fraîcheur.
0: C'est pas compliqué en fait.
3: C'est très très
0: des
3: simple.
0: Des pêches, du jus de citron. Vous avez dit basilic aussi. Ça,
3: un peu de basilic ou un peu de verveine, ce qu'on a sous la main, ou de la menthe. Ça peut être de la menthe aussi, c'est très bien. Hein.
0: Bon, ça c'est un plat qui est à la carte du restaurant.
3: Ça fait 15 jours, 3 semaines dans la mise à la carte. Ça fonctionne très très bien. C'est frais et au déjeuner, c'est parfait.
0: Il y a une variété de pêches particulière.
3: Aujourd'hui,
0: des blanches, des jaunes.
3: Aujourd'hui, ce qui est compliqué, c'est trouver des. Enfin, trop compliqué. Il faut trouver des fruits à maturité. Donc, si c'est nectarines qui sont mûres, nectarines. Si c'est des pêches blanches, pêches blanches. Pêches de vigne. Enfin, il faut que soit en maturité bien mûre pour qu'il y ait un beau taux de sucrosité.
0: Ok, bah c'est parfait. Et avec des légumes, qu'est-ce qu'on peut faire votre légume en ce moment?
3: Moi, en ce moment, j'adore les aubergines. Je les fais brûler ou brûler.
0: Brûler. Ah, il faut pas faire brûler.
3: Si, on fait brûler sur la peau. Non, on fait brûler que la peau. Oui. Et après, on les cuit au four. On les laisse une nuit dans le jus qu'on va relâcher.
0: Ok.
3: Et en fait, ça donne ce côté un peu fumé. Ça, on sert. Après, on gratte la chair. Ça, cette chair, on la mélange avec huile d'olive, jus de citron, un peu de menthe, un peu de basilic, comme on a envie. On laisse au frigo et ça, je sers ça avec une salade de haricots verts au yaourt de brebis.
0: Ok.
3: Pareil, c'est super frais.
0: C'est pas mal ça.
3: Et c'est facile à faire, c'est très facile à faire.
0: Bon, et alors un petit conseil, parce qu'on fait souvent des aubergines au barbecue. Oui. Je sais pas si vous êtes un spécialiste du barbecue, je pense que oui quand même.
3: Ouais, mais on va éviter avec les le feu cet été pour le moment.
0: Barbecue à gaz, je rigole. Non mais alors comment on peut vraiment
3: au barbecue?
0: Ouais,
3: le mieux c'est les aubergines, il faut les faire les tailler un peu épaisses, on va dire 1 cm, les faire dégorger au sel une demi-heure.
0: Ouais.
3: Et les mettre sur une grille, les faire dégorger à sel qu'elles perdent leur eau. Après, on les roule un peu dans l'huile d'olive et après, on peut les passer au barbecue.
0: Bon,
3: Parce que si elles sont trop sèches, elles vont brûler via la chaleur de la braise.
0: Mais il faut donc utiliser le sel pour les
3: sels, dégorger. Il faut sortir l'eau. Comme ça, ça l'air un peu moelleuse. Et après, quand on va les passer dans l'huile d'olive, l'huile va accrocher. Et quand on passe au barbecue, cuisson va être plus
0: un petit goût sympathique avec peut-être des petites herbes ou pas du tout.
3: Et après, on peut rajouter. Moi, je suis plus au lieu de mettre des herbes aromatiques un peu sèches, je suis plus pour mettre des herbes fraîches. Après cuisson, les huiles essentielles elles sortent,
0: c'est bien.
3: Le parfume le produit.
0: Bah alors, Poésie Idéale, le restaurant est ouvert en ce moment. Je remarque que vous êtes venu les mains vides. Je me suis dit, voilà, il va m'amener un petit truc. Eh ben non.
3: On a été mal habitués.
0: Allez, à tout de suite. Les plaisirs gourmands de l'été avec Nicolas Fontaine, le chef de Poésie Idéale. C'est à Nîmes, rue Littré. À tout de suite. Après Lost on You, LP.

0: Lost on You avec LP. Nous sommes avec le restaurant Poésie Idéale et avec Nicolas Fontaine qui va sublimer les aubergines. C'est son légume préféré dans un instant.
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0: De gâteau, Bernard Lavilliers. Moi, ça me fait penser à stand de gâteau. Justement, on va s'arrêter, prendre quelques petits desserts à Poésie Idéale avec notre invité ce matin, Nicolas Fontaine.
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0: Idéal, un restaurant ouvert tout l'été, je suppose. Pas de vacances pour vous, Nicolas Fontaine.
3: Si, on va fermer une petite semaine après le 15 août.
0: Ok, très bien. Ouvert depuis
3: Le 12 mars.
0: Très bien. Donc déjà beaucoup de monde. Alors c'est un restaurant qu'on va définir de quelle manière? C'est un bistrot, c'est gastronomique, c'est entre les deux.
3: Alors nous, on part sur la philosophie d'un bistrot. Et notre philosophie, c'est de travailler. Aujourd'hui, les saisons, elles sont très aléatoires, et l'objectif, c'est de travailler avec des produits à maturité et pas s'imposer une carte et de composer une carte en fonction de ce qu'on a qui a maturé toutes les semaines.
0: D'accord. Voilà. Donc, ça veut dire vous travaillez avec les producteurs locaux.
3: On a un jardin à Verse, où 70% de nos légumes, ils arrivent de Verse. Après, on a les Halles qui sont juste à côté. On travaille un peu avec la criée du Gros du Roi à travers un revendeur dans les Halles aussi. Mm-hmm. Donc voilà, l'objectif c'est vraiment de travailler et ce qui se fait autour de chez nous en temps et en heure, on va dire.
0: Alors, quand je vous ai demandé tout à l'heure quel produit vous adoriez, vous m'avez dit l'aubergine. C'est vraiment un coup de cœur, l'aubergine.
3: L'aubergine, ouais, c'est un coup de cœur depuis longtemps.
0: Depuis quand vous étiez petit?
3: Chaud, froid, tout petit peut-être pas, mais non, peut-être que moi je la travaille à ma manière, on va dire.
0: Ouais, vous cuisinez mieux que votre maman?
3: Mieux que ma maman, ça c'est sûr, parce que c'est mon papa qui fait à manger à la maison.
0: Ah d'accord, ok.
3: Mais ouais, non, l'aubergine, c'est un produit incroyable. Il y a plusieurs variétés.
0: Ok, alors ça paraît compliqué, l'aubergine, la structure, tout ça, moi, l'intérieur, la peau.
3: À la maison, simplement, j'aime bien me faire ces aubergines blanches ou violettes, épluchées, taillées en épaisseur de, on va dire, moins d'un centimètre, et bien les dorer à la poêle et à l'huile d'olive, à la fin de cuisson, mettre un petit peu de fleur de sel, qu'elle soit bien moelleuse, et ça avec une tranche de mozzarella, une tranche de burrata, filet d'huile d'olive, fleur de sel, de basilic ou non, c'est tout, et ça c'est incroyable. Si ça sur du pain, c'est fabuleux.
0: Est-ce que alors ça se consomme cuit évidemment? Oui. Est-ce que ça peut se consommer cru?
3: Non, on peut pas. C'est très agréable cru.
0: C'est pas terrible.
3: C'est très
0: agréable.
3: Non mais
0: je vous demande ça peut-être, je ne sais pas. Passer cru.
3: Non, cru c'est un peu compliqué.
0: C'est hein. Pas bon. Hein, c'est
3: après taillé cru. Il y aura tout ça, il y aura une cuisson derrière. Non, cru c'est pas.
0: D'accord. Alors pour faire on peut les faire en lamelles, on peut les couper en dés. Bon, c'est un peu plus long.
3: On peut couper en dés, on peut couper. On peut les faire sauter à la poêle pour faire.

0: l'esprit d'une ratatouille. On peut les passer à la friteuse aussi, c'est très bien aussi. Il y a une cuisine qui est très classique, tranche de tomate avec une bonne, un bon coulis de tomate, c'est superbe aussi. Mm-hmm. Non, l'aubergine se marie avec énormément de choses sur l'été.
1: Et alors, il y a plusieurs variétés d'aubergines. Vous travaillez les
0: violettes. Nous, on a un peu de blanche, on a un peu de violette, on a des rondes de Florence aussi qui sont incroyables.
1: C'est identique au niveau cuisson, au niveau
0: goût. Il y a toujours une petite particularité. Après, il y a plus ou moins de douceur sur chaque aubergine, mais on va dire les plus douces et les plus agréables, ça veut dire la ronde de Florence et les violettes un peu piquées blanc, là, c'est super.
1: Donc ça, c'est vraiment votre produit.
0: C'est mon coup de cœur depuis 2-3 ans.
1: Ah ouais, j'adore ça. Et personnellement,
0: Je fais ça à la maison chez vous. Ouais. J'ai ma compagne, elle va sur le marché tous les vendredis matins. Elle sait qu'elle ramène toujours des aubergines. Et on sait qu'on va se régaler le week-end.
1: Bon, ben en tout cas, voilà, on a une recette facile pour manger à midi ou ce soir ou ce week-end, évidemment.
0: C'est ça.
1: Ben, merci beaucoup, Nicolas Fontaine.
0: Avec grand plaisir. Merci pour votre accueil.
1: Le Poésie Idéale, rue Littré, à Nîmes, un très bon restaurant, très sympathique, avec un staff très sympa. Et puis, on peut vous voir en cuisine, parce que tout est ouvert.
0: La cuisine est ouverte, oui.
1: Ouais, ça, c'est vraiment sympa
0: aujourd'hui.
1: Et on voit que ça bosse.
0: Il y a un vrai contact avec les clients. Ça, c'est top.
1: Merci beaucoup, Nicolas Fontaine.
0: Merci
1: et bon été. Et puis, bonnes vacances.
0: Merci, bel été.
2: Au revoir.

0: Vous avez reconnu, évidemment, l'IO, fallait pas commencer, un magnifique souvenir. À 10h34, qu'est-ce qu'on fait? Des petites informations concernant des idées de sortie, allons-y.
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0: La 13e édition du festival Entre Ciel et Garrigues, c'est à Lussan jusqu'au 7 août. Le village magnifique de Lussan qui s'anime au rythme du théâtre, de l'opéra, récital de chant et des expositions. Alors ce week-end, il y a une soirée Nuit d'étoiles, demain soir, avec de la musique et de la poésie et des spectacles mouvants à travers les ruelles. C'est pour dimanche. 13e édition, festival Entre Ciel et Garrigues, c'est à Lussan jusqu'au 7 août. Parenthèse plus douce, à Sagnac, Sagriès, juste à côté d'Uzès, il y a une soirée demain. Le château de Sagnac-Sagriès ouvre son parc pour un été vraiment particulier, une ambiance musicale lounge avec un coucher de soleil, de la musique, la nuit tombée, le bar à vin, les cocktails et les planches gourmandes et locales. C'est à Sagnac-Sagriès, rendez-vous juste à côté d'Uzès dans le château.
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0: La manade bio de Saint-Gilles, explorée par Serge Delcourt. Ce sera dans quelques minutes, mais avant ça, bonne EM, Sonny.

0: Sani, le tube disco des Boney M. C'est l'heure maintenant d'aller balader dans une manade.
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0: Dans la série Les loisirs de l'été, on vous invite du côté de Saint-Gilles, dans une manade fondée en 1940 sur le domaine d'Estagel, qui ouvre ses portes au public pour des visites pédagogiques, pour découvrir le monde de la Camargue, les courses camarguaises, ou encore organiser des soirées au son de musique gitane. Serge Delcourt, évidemment, vous êtes allé sur place.
3: Cette ambiance, elle est vraiment de chez nous. Camargue, petite Camargue, ces sons mélangés de chevaux, taureaux et manadiers, c'est une signature ici. À l'occasion des 100 ans de la Croix de Camargue, c'est en ce moment, partons maintenant à la découverte de la manade Bio, à côté de Saint-Gilles. Et on salue le patriarche Jean-Marie, qui connaît parfaitement l'histoire des manades.
4: Non, on ne peut pas dire que ça a changé, parce qu'une manade reste une manade, elle fonctionne toujours de la même manière. Voilà. Mais mon père a acheté cette manade en 1940, puisqu'il était amateur chez le marquis de Baroncelli, et il a été très amoureux de ça, il était plus amoureux du cheval que du taureau, mais en fait il a acheté la manade de Truchot, qui était une très belle manade, et il en a fait une grande manade, puisqu'en 1940, il a acheté cette manade, en 1954, il a eu le premier Bio d'or, la consécration suprême du manadier, dont tout le monde rêve, moi le premier je ne l'ai jamais eu, avec 6 taureaux.
3: Jean-Marie Billot, à l'origine entre autres des taureaux piscines, mais également des vedettes, des people, des hommes politiques invités dans les manades. Avant lui, ça ne se faisait pas. Mais c'est eux qui ont trouvé ça, effectivement, c'est une bonne idée pour mieux les faire connaître. Et puis pour Marc Linsolas, le gendre, mais lui-même manadier sur place, l'histoire de la famille, c'est important.
5: On a la chance d'avoir une manade qui est très ancienne, qui a fêté ses 86 ans d'existence le 2 février 2026. Et on a la chance d'avoir la troisième génération de cette manade. Avec Magali, ma femme, Nébillo. Mais on est surtout entouré de notre famille. Encore, comme vous le disiez tout à l'heure, le patriarche avec Jean-Marie et sa femme Marielle. Mais quand même, on est une manade quand même familiale parce qu'on a les enfants, les arrière-petits-enfants d'Émile Bio, les petits-enfants de Jean-Marie. Nous, ce qu'on va apporter de notre côté à nous, c'est des créations d'événements. Jean-Marie louait ses sites. Nous, aujourd'hui, on va créer des événements au cœur de ce site.
3: Et ce jour-là, comme ils le font régulièrement l'été, beaucoup de monde à la manade Bio pour une animation triage des taureaux. Et il y avait également une danseuse, danseuse de Sevillan Flamenco, tout ça en musique évidemment.
5: Ces chevaux-là, ils ne sont pas nés avant-hier. Cette race n'a pas été créée. C'est une race qui date de la préhistoire. Les premières traces ont été retrouvées aux montagnes de Soulistrier, après la préhistoire. Elles ont su s'adapter au terrain. Elles ont su s'adapter au climat. D'ailleurs, justement, des clients hier m'ont posé la question. Il était 2h de l'après-midi, on était bien à l'ombre, et les taureaux Camargue, malgré leur poil noir, étaient complètement au soleil. Pourtant, croyez-nous, chez nous, de l'ombre, il y en a. Ces taureaux-là sont quand même adaptés. Après, il faut, en tant que gardien, en tant que bien-être animal, adapter nos horaires de travail. D'ailleurs, on n'a qu'à regarder chez nos amis espagnols, portugais, tous les pays chauds comme les pays ibériques, comme nous, les méditerranéens, on est adaptés avec cette température de 30-35 degrés.
3: La manade Jean-Marie Billot, domaine Estagel à côté de Saint-Gilles sur la route de Nîmes. Histoire de famille depuis 1940 qui propose régulièrement l'été, 15 juin, 15 septembre, c'est le gros de leur saison, différentes animations autour des taureaux et des chevaux de race Camargue. Pour en savoir plus, vous avez tout ça sur le site camargue.fr.
0: Merci beaucoup Serge. Allez donner à boire à votre cheval avec votre magnifique chemise gardienne. À plus tard pour d'autres aventures tout au long de l'été, les loisirs de l'été. Vous connaissez l'azuréé du Serpollet, c'est un papillon. Eh bien, on va vous raconter une belle histoire à ce propos. Ce sera dans Nature en tête dans quelques minutes avec Lorraine Deltel. Avant ça, Michel Berger, auteur de cette chanson, chantée par Johnny Hallyday, Diego, libre dans sa tête.

0: Michel Berger à 10h45.
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0: C'est l'été, vous allez à la plage, n'oubliez pas de nous envoyer vos photos de tourisme sur le WhatsApp ici, Garloser, en rentrant le numéro 04 66 21 36 37. Voici Gaëtan Roussel.
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0: va, Gaëtan Roussel.
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0: Des belles histoires radio. De nature, tout de suite avec Nature en tête et avec Lorraine Deltel pour un éclairage en compagnie d'un spécialiste. Aujourd'hui, l'histoire étonnante, aventure également, d'un papillon, une plante et une fourmi.
3: Ce papillon, c'est l'azuré du Serpollé. Il est petit, d'un bleu profond taché de noir. Il fréquente nos prairies et se laisse observer durant l'été. C'est une espèce protégée, particulièrement vulnérable et pour cause. Son cycle de vie repose sur des conditions très très spécifiques. Il a même développé l'une des stratégies d'infiltration les plus remarquables du vivant. Pour nous en parler, nous sommes avec Célia Barbezan du syndicat des Hautes-Vallées-Sévenol à Sandras.
4: En effet, c'est un papillon qui est plutôt discret mais qui est très atypique, qu'on voit émerger plutôt au mois de juin. Et là, en plein été, il est sur sa période de reproduction. Donc, on voit, c'est un petit papillon bleu qui se balade dans les espaces plutôt herbacés avec beaucoup de fleurs. Et donc, ce papillon va donc se reproduire. Ensuite, il pond un œuf sur une plante très particulière qui est donc soit l'origan ou alors le thym serpollé. Donc, il faut absolument qu'on ait cette plante-là pour que le papillon puisse pondre dessus. Ils pondent souvent un œuf parce qu'en fait, les chenilles qui vont sortir de cet œuf sont cannibales. C'est-à-dire qu'elles peuvent aussi manger les autres chenilles de la même espèce. Donc, pour éviter ça, ils font un œuf souvent par plante. Donc déjà, pour que ce papillon puisse vivre, il lui faut cette plante. Ensuite, la chenille a une autre particularité. Donc, elle va se développer, elle va tomber au sol et elle va être accueillie par une fourmi. Cette fourmi va recevoir les phéromones de la chenille et elle va décider de l'adopter, sans savoir qu'en fait c'est une chenille de papillon. Et la chenille va prendre la place des petits de la fourmi.
3: Elle va se nourrir des larves de fourmis.
4: Oui, tout à fait. C'est comme ça qu'en fait elle parasite le nid sans que la fourmi ne s'en rende compte, puisqu'elle pense que c'est un de ses petits.
3: Ouais, pas cool pour la fourmi, c'est le moins qu'on puisse dire, mais l'histoire de ce papillon est quand même incroyable et nous rappelle qu'un fil invisible relie chaque maillon du vivant contre l'origan, une fourmi et un papillon, il n'y a parfois qu'un pas.
0: Ouais, il y a beaucoup de magie en tout cas. Le métier de papouilleuse, vous connaissez, c'est ce que nous verrons dans ces tendances dans quelques instants avec Muriel Jourdan, après Renaud.
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0: Avec toute la tendresse de Renaud, ici Gare Lozère à 10h53.
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0: C'est Tendance, un rendez-vous avec Muriel Jourdan pour comprendre des phénomènes de société. Muriel, on s'intéresse à un métier qui commence à émerger en France.
3: Oui, le métier de papouilleuse. J'ai lu ça dans le journal La Dépêche. Faire des papouilles, c'est une reconversion professionnelle qui commence gentiment à monter en France. Alors évidemment, prononcer le terme papouille risque d'éveiller certains esprits mal placés qui feraient mieux de se rendormir, parce qu'ici, la papouille, c'est un nouveau soin de bien-être qui plaît. Déjà parce qu'il nous rappelle l'enfance, vous savez, les gratouilles relaxantes de maman sur la tête. Les petites caresses sur les bras. À Alençon, à Montauban, en Île-de-France, à Rouen, on voit fleurir des bars à papouilles, des salons de bien-être qui proposent des papouilles sur leur carte. Il y a une vraie demande sur les réseaux sociaux.
4: Moi, il faut savoir que je suis une dingue, mais je raffole des papouilles dans le dos. Ça me détend, mais je crois que c'est la seule chose qui peut me détendre autant.
5: Pourquoi il n'existe pas des massages en mode papouille ? Moi, je suis plus sensible aux papouilles qu'au massage. Et franchement, je serais prête à payer.
3: Côté tarif, il faut compter entre 30 et 50 euros la séance de papouille dans les salons ou à domicile.
0: Muriel, un secteur en pleine mutation qui casse les codes du bien-être traditionnel. Hein.
3: Oui, et qui nous prouve que les gens ont besoin de reconnexion humaine. Ces reconversions concernent en majorité des femmes qui ont bossé, par exemple dans le social ou dans le domaine de la santé, et qui trouvent du sens dans cette nouvelle pratique. En revanche, et c'est très curieux, j'ai pas encore vu de rapporteur de la commission d'enquête parlementaire sur l'audiovisuel public se reconvertir dans la papouille. Peut-être un jour, hein, qui sait. En tout cas, certains se sont lancés par envie d'offrir un moment de détente et de relaxation, comme Ikram, devenu papouilleuse en Île-de-France, dans le Val-d'Oise, que j'ai contacté.
6: La papouille, c'est un moment où on s'autorise à ne rien faire, à recevoir, à se laisser porter. Contrairement au massage ou au spa ou autres prestations, c'est vraiment un cadre beaucoup plus familier, beaucoup plus intimiste et qui nous rappelle un peu des souvenirs d'enfance. C'est vraiment une approche très sensorielle, très différente, très enveloppante. Il y a des sensations de chaud, de froid, on joue avec des huiles chaudes, des instruments froids. On ne vient pas juste pour se faire masser. En fait, on vient vraiment chercher une expérience, se poser, lâcher prise.
3: Mais comment en arrive-t-on, Ikram, à devenir papouilleuse ?
6: Je suis moi-même une grande fan, une grande consommatrice de papouilles de cheveux, de massages crâniens. Et je me suis rendu compte très vite qu'il y avait vraiment un vrai besoin et même une demande, et surtout qu'il n'y avait pas vraiment de professionnel dédié à ça. J'ai décidé de faire une reconversion. Je travaillais en aéroportuaire, donc en tant qu'agent d'escale. J'ai décidé de me lancer dans quelque chose de plus adapté avec mon quotidien, un métier plutôt qui me fait d'autant plus plaisir.
3: Bref, devenir papouilleuse, c'est tendance, et c'est tant mieux. Au lieu de se prendre la tête, on peut se la faire gratter, la tête.
0: Exactement, il y a des papouilleuses professionnelles étranges. Merci Muriel Jourdan.
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0: Dans 3 minutes, les infos. Et après les infos, nous allons jouer à la brandade de neurones avec notre énigme, les cadeaux à gagner.
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0: charme de l'élégance, le duo Bambou et Marc Lavoine.
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0: Bonne journée à vous, à tous. Il est 11h et c'est peut-être le début de vos vacances. Les infos tout de suite avec vous. Bonjour Maya Baldoureau-Fredon.
2: Bonjour Olivier, bonjour à toutes et à tous.
0: On connaît la condamnation pour les auteurs des t-shirts à messages sexistes à la fête votive de Galicien.
2: 4 personnes ont reconnu les faits. Toutes sont convoquées en octobre devant le délégué du procureur pour une mesure de contribution citoyenne. Ça veut dire que les auteurs vont verser une somme au lieu de payer une amende à une association qui lutte pour les droits des femmes. Pour rappel, le week-end dernier, les t-shirts à messages sexistes portés par des membres de la jeunesse qu'est la reine à la fête votive de Galicien ont fait polémique. Plus de détails sur notre site internet. Il roulait en trottinette dans l'écusson de Nîmes hier soir, ce qui est interdit, mais en plus, il avait un sac rempli de stupéfiants, du cannabis, de la cocaïne et de l'argent en liquide. Les policiers ont interpellé le mis en cause à peine majeur. Il est depuis en garde à vue. Ivre, un homme âgé d'environ 40 ans, s'introduit dans une soirée privée en passant par une fenêtre. Ça s'est passé dans le centre-ville de Nîmes un peu avant 4h. Ce matin, l'intrus en a en plus profité pour voler un téléphone portable. Il a été interpellé par la BAC. Les pompiers du Gard mobilisés pour 2 accidents sur les routes gardoises. D'abord à Rochefort hier soir, un motard percute à grande vitesse une voiture. Gravement blessé, il est pris en charge à l'hôpital Nord de Marseille. Deuxième accident à Villevieille, à côté de Sommières. Une voiture veut fuir la douane et percute un platane. Bilan, 4 blessés graves, dont un en arrêt cardio-respiratoire au moment de son transport à l'hôpital de Montpellier. À Nîmes, nouvelle distribution de nourriture gratuite pour tous à la banque alimentaire aujourd'hui. Des fruits et légumes donnés par des maraîchers gardois. Le rendez-vous est à 14h30 dans les locaux de l'association qui se situe route de Montpellier. L'adresse précise est sur notre site internet.
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2: Ça pègue aujourd'hui. On est collant.
0: Ah bon?
2: Bah vous trouvez pas?
0: Ouais, non, ça va.
2: Bah si, ça pègue un petit peu dehors, moi je trouve.
0: Oui, une humidité, il y avait un peu de brume ce matin dans le ciel.
2: Toujours un peu, on dirait.
0: Ouais, peut-être un petit peu d'humidité, en tout cas le soleil est là, mais de l'humidité elle va arriver. Le département du Gard en vigilance orage et canicule aujourd'hui. Alors matinée donc est bien ensoleillée, mais avec quelques passages nuageux. Et puis au fil des heures, les nuages vont devenir un peu plus menaçants. Des orages qui vont éclater avant la soirée sur la région de la 16, Massif Sévenol, peut-être également le Piémont. Les plus forts cumuls sont attendus de 10 mm sur le massif de l'Aigoual jusqu'au Larzac. Les températures 34, 36 degrés en plaine et 33 degrés en bord de mer et sur les causes Cévennes. La Lozère en vigilant jaune pour phénomène orage et canicule également. Le ciel est plutôt variable avec de belles apparitions de soleil, peut-être, mais les nuages vont prendre le dessus et des averses, parfois orageuses, vont éclater un peu partout dans le département. 10 mm de cumul maximum attendu de pluie sur l'Aubrac. Et puis le thermomètre, on va avoir un 28-29 degrés dans le nord de la Lozère, 26 dans le sud du Mont-Lozère et ailleurs 32 à 35 degrés.
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0: Bienvenue dans la brandade de Neurone, la brandade de l'été, une énigme, un cadeau à gagner, le passe-famille Parfum Aventure Acrobranche à Générargues. Et on va écouter Alain Souchon d'abord avec la balade de Jim.

0: La balade de Jim avec Alain Souchon, notre jeu du matin, il est 11h08, c'est parti.
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0: Nous cherchons à travers une énigme un lieu ou un personnage dans le Gard et la Lozère uniquement. Et pour ceux qui ont envie de jouer avec nous, je vous rappelle que vous pouvez gagner des invitations pour un passe-famille pour le parc Parfum Aventure. C'est de l'Acrobranche à Générargues. Voilà vos enfants et vous-même qui allez passer un bon petit moment à Générargues en famille. Invitation donc pour 4 personnes. Alors, l'énigme que vous avez découvert hier, vous avez fait des propositions, elles étaient très intéressantes, n'a toujours pas été trouvée. On y retourne donc, je vous la rappelle. Sentinelle fantôme aux portes des Cévennes, mes pierres oubliées veillent sur la plaine. Le temps en secret a brisé ma couronne, mais ma haute tour résonne. De quel lieu s'agit-il? 04 66 21 36 37. J'attends immédiatement vos propositions. À tout de suite. Et en attendant, voici Corgis.

0: Everybody got to learn sometimes avec Corgis, avec ici Garlozère. Votre jeu, la Branda de neurones.
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0: Et oui, il faut réfléchir à découvrir une énigme mystérieuse. Sentinelle fantôme, aux portes des Cévennes, mes pierres oubliées veillent sur la plaine. Le temps secret a brisé ma couronne, mais ma haute tour résonne. Mais qu'est-ce que c'est, Evelyne? C'est quoi? Mais dites-le-moi.
2: Alors, bonjour. Eh bien, moi, je pense au château de Porte.
0: Alors, château de Porte, oui, ça avait été proposé hier, mais non. Mais non, ce n'est pas le château de... Mais ça pourrait, hein, parce que...
2: Oui.
0: Là, il y a une tour, voilà. Alors, oui, est-ce que c'est un château médiéval? Pas forcément. C'est ça. Je vous donne un petit indice. Bon, Evelyne, continuez à chercher, en tout cas, et puis...
2: Oui. J'ai pas écouté hier, c'est pour ça. Alors,
0: ah, mais voilà, mais c'est pas grave. Vous étiez où hier? Vous avez fait quoi?
2: Hier, je sais plus ce que je faisais, mais si j'étais occupée, je sais plus, mais j'ai pas écouté.
0: Mais vous nous avez abandonné hier, alors?
2: Non, je vous ai pas abandonné, je vous écoute tout le temps, et l'autre fois, j'ai gagné. Donc,
0: c'est vrai? Donc, il faut continuer.
2: Je sais plus ce que je faisais, mais j'ai pas écouté la radio.
0: Mais vous avez l'air débordé, là. Vous êtes peut-être pendant que vous me parlez, vous êtes en train de cuisiner en même temps, non?
2: Non, pas du tout. Non, je sais pas, j'ai un rendez-vous médical. Je sais plus trop ce que j'ai fait hier matin.
0: Il va falloir organiser, je vais vous acheter un agenda, hein.
2: Mais j'en ai un.
0: Ah bon, d'accord, ok. Merci Evelyne, merci en tout cas
2: journée.
0: De votre appel.
2: Au revoir.
0: Allez, au revoir, continuez à nous appeler et faites-nous des propositions, hein, au 04 66 21 36 37. Une énigme, je vous la rappelle, sentinelle fantôme aux portes des Cévennes, mes pierres oubliées veillent sur la plaine, le temps secret a brisé ma couronne, mais ma haute tour résonne. C'est parti. C'est à qui le tour? C'est la chanson de Mylène Farmer.

0: retour, la chanson de Mylène Farmer. Dans quelques instants, il y a un beau gosse italien qui va venir chanter pour vous. Il s'appelle Eros Ramazzotti. Mais que ça ne vous déconcentre pas, parce que nous avons une énigme, un lieu à découvrir. L'énigme du jour dans la branda de neurones. Sentinelle, fantôme aux portes des Cévennes, mes pierres oubliées veillent sur la plaine. Le temps secret a brisé ma couronne, mais ma haute tour résonne. Alors, on va où? C'est quoi ce lieu? Mais dites-moi tout au 04 66 21 36 37.
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0: Voilà, j'en étais sûr, vous êtes complètement déconcentré. La faute à Eros Ramazzotti. Allez, on se reconcentre tout de suite.
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0: Bon, allez-vous décrypter cette énigme, les sentinelles fantômes aux portes des Cévennes. Mes pierres oubliées veillent sur la plaine, le temps secret a brisé ma couronne, mais ma haute tour résonne. Bonjour Françoise.
3: Oui, bonjour.

0: internet.
1: Ah.
0: C'est à côté des Vins. J'y suis allée.
1: Oui, mais c'est en Cévennes, Ardèche.
0: C'est sur les Vins, non, ils ont
1: Oui. Mais là, on est dans le Gard ou la Lozère, hein. Donc, on va.
0: Mais moi, je pensais que c'était sur le 30.
1: Oui. On ne s'éloigne pas trop, hein. Votre radio ici, Gard Lozère. On reste chez nous. On ne va pas faire des énigmes chez les voisins.
0: Pardon.
1: C'est rien, Françoise. Merci en tout cas de votre appel. Mais continuez à chercher.
0: Entendu. À bientôt.
1: Bonjour, Daniel de Tornac.
2: Bonjour.
1: Alors, un petit coup de météo chez vous, c'est...
2: L'orage tourne, mais ça n'a pas l'air de vouloir tomber.
1: Bon, c'est pas pour tout de suite en tout cas. Allez, c'est par rapport à l'énigme, vous avez une proposition à nous faire ?
2: Le château de Tornac,
1: magnifique château qui a été restauré depuis des années, peut-être qui continue les travaux, je sais plus exactement.
2: Oui, mais c'est une association, ouais. On ne voit pas souvent voir.
1: Exactement. Alors, c'est une bonne proposition, mais ce n'est pas la bonne réponse. Le château de Tornac, Daniel. Merci beaucoup de votre appel.
2: Merci beaucoup.
1: À bientôt. Muriel est à Aigremont.
3: Oui, bonjour.
1: Oh, c'est la fête à Aigremont. Ah, ouais.
3: C'est ça.
1: C'est en ce moment ou c'est fini?
3: Non, c'est fini.
1: Ah, c'est fini, voilà. Ça a été, c'est bien passé, Muriel?
3: Oui. Très bien.
1: Ouais,
3: très
1: vous
3: bien,
1: êtes un peu fatigué, là, quand même, hein.
3: Oui.
1: C'était épuisant, non?
3: Non, pas pour moi, mais oui, pour certains peut-être.
1: Oui, d'accord.
3: Sans doute.
1: Alors, sentinelle fantôme aux portes des Cévennes, mes pierres oubliées veillent sur la plaine, le temps en secret a brisé ma couronne, mais ma haute autour résonne, vous pensez à quoi?
3: Alors, je pense au château du Kélard d'Aujac.
1: Le château du... Kélard d'Aujac.
3: Kélard. On prononce bien.
1: C'est pas ça. Non plus. C'est énervant, hein. Bah, il faut, de temps en temps. Continuez à chercher, mais vous allez voir, vous allez trouver, j'en suis sûr et certain.
3: D'accord.
1: Merci à vous, Muriel, et peut-être, un autre jour ou plus tard, quand vous voulez. On continue donc à chercher, ce lieu. Que veut dire cette énigme? Sentinelle fantôme aux portes des Cévennes. Mes pierres oubliées veillent sur la plaine. Le temps en secret a brisé ma couronne, mais ma haute tour résonne. 04 66 21 36 37, faites-moi des propositions. Un beau cadeau à gagner, le parc parfum aventure Acrobranche à Générargues, avec des invitations pour toute la famille.

0: Je marche seul, en quelle année? 1985, hein, vous en souveniez de ça. En tout cas, vous connaissez les paroles par cœur. Dans quelques instants, on se retrouve avec notre énigme et vos propositions hein, au 04 66 21 36 37. Mais tout de suite, quelques idées de sortie.
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0: Alors, prenez date pour le jeudi 13 août. Il y a le beau rendez-vous, ça s'appelle Lever le pied sur le Mont Lozère. En fait, c'est une expérience hors du temps entre le Mont Lozère et le Goulet. Donc vous serez au frais, dans pleine nature. Imaginez-vous en train de marcher au plus près des étoiles, dans un calme absolu au milieu de la nature. Alors c'est une randonnée assez magique qui va vous guider doucement jusqu'aux premières lueurs du jour pour assister à un lever de soleil inoubliable. C'est tentant ça, hein, l'été. En plus, vous serez au frais. Hein. Une belle aventure. Pourquoi je vous en parle maintenant? Parce que ça va se dérouler le 13 août, c'est qu'il faut s'inscrire. Rendez-vous donc sur Internet, vous allez trouver, vous tapez « Lever le pied sur le Mont Lozère », les offices du tourisme de la Lozère évidemment à votre disposition. Donc un beau rendez-vous pour une balade, pour voir un lever de soleil incroyable sur le Mont Lozère et le Mont Goulet. Et puis un autre rendez-vous, ça c'est lundi, une balade poético-musicale dans les rues du village de Robiac, avec les poètes qui sont partout et le trio Poévie. Un spectacle conçu pour une déambulation dans la rue du village, avec des arrêts dans les espaces, ça peut être dans les jardins ou dans une cour, et les artistes vont se produire également au clair de lune ou sous les étoiles. Donc c'est pour un grand public, avec un répertoire des histoires ou même chantées, avec des poètes francophones du Moyen-Âge à nos jours, des poètes reconnus comme des poètes méconnus. Vous allez donc découvrir ce beau rendez-vous dans les rues de Robiac, c'est lundi, et c'est à 20h30 avec le trio Poévie.
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0: Vous gagnez vos places pour le parc parfum aventure Acrobranche de Générac. Vous devez découvrir une énigme. Sentinelle fantôme aux portes des Cévennes, mes pierres oubliées veillent sur la plaine. Le temps en secret a brisé ma couronne, mais ma haute tour résonne. De quel lieu s'agit-il? À vous de nous le dire au 04 66 21 36 37. Vos propositions après Diana Ross. Voici Chain Reaction.

0: La diva, la reine Diana Ross, Chain Reaction, et cette chanson écrite et produite par les Bee Gees, Barry, Robin et Maurice Gibb, qui assurent également les chœurs dans cette chanson magnifique. Il est 11h38, notre énigme est là, allons-y. Sentinelle fantôme aux portes des Cévennes, mes pierres oubliées veillent sur la plaine, le temps en secret a brisé ma couronne, mais ma haute tour résonne. Bonjour Cyril à Caveyrac.
1: Bonjour Olivier.
0: Comment ça va Cyril?
1: Ça va.
0: Bon, vous avez une proposition gagnante à me faire, j'en suis sûr.
1: Ah, j'en suis sûr aussi.
0: Allez,
1: la tour de l'horloge à Anduze.
0: Ah oui, bah ça a été proposé hier déjà. Mais vous n'étiez peut-être pas là. Non, c'est pas la bonne réponse. Non. Mais c'est bien joué. Mais c'est vrai qu'on on est pas loin quand même de. Ouais. Bon, on est dans les Cévennes. Oui. C'était bien joué quand même. Mais non, ce n'est pas la bonne réponse. Merci Cyril.
1: Bonne journée.
0: À vous aussi. Bonjour Isabelle à Aimargue.
2: Bonjour.
0: Alors, qu'est-ce que vous me proposez, vous, Isabelle?
2: La gare de Guérin,
0: voilà, pas loin de Villefort, village médiéval. Non, ce n'est pas ça, mais effectivement, il y a des vieilles pierres là-bas, beaucoup de vieilles pierres. Et je vous invite à y aller cet été, parce qu'il y a des sympathiques restaurants dans la gare de Guérin. Voilà, Isabelle, pour le conseil culinaire. Vous faites quoi à manger, là, tout à l'heure?
2: Alors, moi, ça va être lasagne, saumon, épinard.
0: Oh, c'est pas mal. Vous en avez fait pour combien de personnes?
2: On va être une dizaine à table à midi, donc il faut bien manger.
0: Ah oui, c'est un gros plat alors. Il y a plusieurs plats même. D'accord, ok. Eh ben, bon repas en famille. Merci Isabelle.
2: Merci, au revoir.
0: Merci beaucoup. On a Nance avec nous, ou Claudine. Oui, Nance, bonjour à Romoulin.
3: Oui, bonjour. Alors je pense que c'est à la tour médiévale de Boucoiran.
0: La tour médiévale de Boucoiran, alors c'est la tour le long de la 106, là, c'est ça?
3: Oui.
0: Eh ben c'est la tour qui servait à faire fondre, à faire des balles. C'est
3: oui,
0: ça, non?
3: Tout à fait.
0: C'est ça, hein? Eh ben non, ce n'est pas la bonne réponse. Merci beaucoup, Nance. Bonne journée à Remoulin. Bonjour, Claudine, à Saint-Hilaire-aux-Bêtes-Masses. Voilà, bonjour. Elle est là. Bonjour.
4: Oui, bonjour. Moi, je pensais au château de Sélar, à Jacques.
0: Oui, c'est ce qui a été prononcé tout à l'heure, mais non, ce n'est pas ça. Non, ce n'est pas du tout au même endroit. Eh ben, on va. Mais continuons à chercher. Un jour, on va y arriver, hein. C'est sûr.
4: On va courir.
0: Exactement. Vous êtes trop fort, je le sais. Vous avez déglingué toutes les énigmes mardi et mercredi. Donc là, on vous fait chercher un petit peu, mais vous allez y arriver. Parfum d'aventure, l'Acrobranche, Agénérag, invitation pour toute la famille à gagner. Sentinelle fantôme aux portes des Cévennes, mes pierres oubliées veillent sur la plaine, le temps en secret a brisé ma couronne, mais ma haute tour résonne. À tout de suite, 04 66 21 36 37.
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0: Et vous allez chanter maintenant avec M. Pokora, quand même.

0: Exactement, M. Pokora. C'est où se trouve notre énigme? Les cadeaux à gagner, le parfum d'aventure, l'acrobranche, Générargue. Mais c'est où la sentinelle fantôme aux portes des Cévennes? Mes pierres oubliées veillent sur la plaine. Le temps en secret a brisé ma couronne, mais ma haute tour résonne. De quoi s'agit-il? Bonjour Odile.
1: Oui, bonjour.
0: Vous êtes à Cassillon-du-Gard, en pleine vacances, je suppose.
1: Oui, tout à fait, toujours en vacances.
0: Oh là là, c'est bien ça. Ça fait rêver, ça s'appelle la retraite.
1: Exactement.
0: Ouais, voilà. C'est pas mal, ça m'intéresse énormément.
1: Ça vraiment. Va venir, ne vous inquiétez pas, soyez pas patient.
0: Odile, qu'est-ce que vous me proposez? Quel
1: alors,
0: est le
1: moi,
0: lieu?
1: Je pensais tout de suite à la grotte de Trabuc.
0: Oui, pourquoi?
1: Pour les soldats.
0: Ah oui, les 100 000 soldats.
1: Mais je pense
0: oui,
1: que c'est pas
0: oui,
1: ça.
0: Je comprends.
1: Je dis quand même.
0: 100 000 soldats, sentinelles fantômes. Ouais, je vois à peu près. Ouais, c'était bien joué avec des pierres. Mais bon.
1: Et après le reste. C'est
0: ben oui.
1: Compliqué.
0: Le problème, c'est de faire rentrer la haute tour qui résonne voilà. Dans une grotte. Là, on a un problème. On a besoin d'un ingénieur immédiatement.
1: Oui, peut-être. Il y en a sur
0: Anduze.
1: Il y a des tours, hein. Mais bon, je les connais pas.
0: Ah oui. Alors, il y a la tour de l'horloge d'Anduze. Voilà, ça a été proposé
1: oui, a été
0: d'ailleurs
1: donné.
0: Tout à l'heure. Non, mais c'est pas ça. On n'est pas, on est pas là. On y est pas.
1: Ça fait rien.
0: Mais c'est pas grave. Bon, ça va, Odile?
1: Oui.
0: Mettez-nous l'eau à la bouche. On mange quoi à la midi chez vous?
1: Ah, poisson et petites pâtes.
0: Ah, ben poisson. Ben oui, c'est vendredi. On a eu lasagne au saumon. Et quel genre de poisson?
1: Moi, c'est du cabillaud.
0: Oh, ben, du cabillaud. Ben voilà, que vous avez pêché vous-même, évidemment.
1: Absolument.
0: Ben oui. Ben voilà. Ben la pêche a été bonne, hein, Odile.
1: Tout à fait, c'est la saison.
0: Merci beaucoup, bon été à Cassillon-du-Gard et à bientôt. Allez, on se retrouve dans un instant. Sentinelle, fantôme aux portes des Cévennes. C'est l'énigme du jour. Mes pierres oubliées veillent sur la plaine. Le temps en secret a brisé ma couronne, mais ma haute tour résonne. 04 66 21 36 37. Ah, attention, voici un moment de pur bonheur avec Shady, Hang On To Your Love.

0: J'étais en train de rêver en écoutant Shadé, vous savez, dans les studios ici, Gare Lozère, on a vu sur les arènes, et j'étais en train de me dire, ah là là, mon rêve, ce serait d'avoir un concert de Shadé dans les arènes de Nîmes. Et ben, voilà, j'espère qu'elle m'entend, Shadé Hadou. On attend un album, on attend des concerts. Merci beaucoup, c'était Hang On To Your Love.
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0: Qu'est-ce qu'on est bien. On passe un bon été avec vous. On se balade un peu partout dans le Gard et la Lozère et on vous fait travailler les méninges un peu. L'énigme du jour, je vous la rappelle, sentinelle fantôme aux portes des Cévennes, mes pierres oubliées veillent sur la plaine, le temps en secret a brisé ma couronne, mais ma haute tour résonne. Bonjour Raymond.
6: Et bonjour.
0: Vous êtes à Anduze et vous n'allez pas me donner la proposition, la tour de l'horloge d'Anduze, parce que c'est pas la bonne réponse.
6: Non, alors moi j'ai pensé à la tour de Saint-Sébastien-des-Grosses-Feuilles, qui est pas très loin d'Anduze, c'est ouais. Le Castellas.
0: La tour de Castellas de Saint-Sébastien-des-Grosses-Feuilles. Ouais. Qu'est-ce qu'elle est, comment cette tour
6: C'est une tour qui est pas très loin d'une église et qui appartenait à la famille Bernard Bermond de Sauve.
0: D'accord. Et donc, on a des vieilles pierres, on a une tour, tout à fait, ouais. C'est pas la bonne réponse, mais c'est pas mal, parce que bon, après, on va dire que toutes les tours se ressemblent, on va dire, mais c'est pas celle-là. Mais ça aurait pu, Raymond. Hein. Vous avez bien écouté l'énigme, en tout cas.
6: Merci.
0: Bravo. On fait quoi aujourd'hui à manger?
6: On mangera du merlu avec des aubergines, du potager.
0: Mais alors, tout le monde fait du poisson. Quand on dit vendredi, c'est le jour du poisson, oui, à l'époque et tout ça, mais en fait, ça fait trois fois que je vous pose la question. Saumon, qu'est-ce qu'on a eu tout à l'heure? Du cabillaud. Ouais, du cabillaud. Et vous, c'est quoi, du merlu?
6: C'est du merlu, mais c'est normal, parce qu'hier, c'était le marché Anduze, avec un très bon poissonnier.
0: Exactement. Et qu'est-ce qui se passe à Anduze, là, en ce moment? Il y a des marchés nocturnes?
6: Il y a un festival sur le parc d'artistes. Je ne me rappelle plus comment ça s'appelle, mais hier soir, il y avait beaucoup, beaucoup de monde.
0: LOL et la la la, évidemment, voilà, avec Ici Gare Lozère, oui, des spectacles comiques. Il faut y aller, faire un petit tour dans le parc des Cordeliers, Raymond.
6: Ben oui, mais pas trop le temps, en travaillant dans les pots.
0: Ah oui, évidemment, vous êtes en plein boulot. Ben en tout cas, merci de votre appel. Et
6: merci
0: puis, à très très bientôt. Alors, merci. Qu'est-ce qu'on fait? On a le temps encore de prendre d'autres appels ou pas? Non. On va se retrouver, je pense, lundi hein, pour la Branda de Neurone. Vous avez tout le week-end pour y réfléchir et je vous la rappelle. Sentinelle fantôme aux portes des Cévennes, mes pierres oubliées veillent sur la plaine. Le temps secret a brisé ma couronne, mais ma haute tour résonne. Billy Paul, Your Song, avant les infos de midi, ce sera dans 5 minutes. On est bien, on se détend, et surtout vive les vacances hein, pour les Aoussiens.

0: Billy Paul, Your Song, bienvenue à vous. Dans quelques minutes, la suite des événements avec Valérie Damidot et puis tout au long de l'après-midi, de la musique. Et puis en fin d'après-midi à 18h15, il y a une belle interview avec Lauren Deltel. C'est bien sûr l'invité des Fous Chantants. C'est Soprano qui sera avec nous en direct tout à l'heure. Ne ratez pas ce moment. Ça va durer une dizaine de minutes. Donc à partir de 18h10, 18h15, Soprano en direct d'ici Gare Lozère à l'occasion des Fous Chantants à Alès.
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0: C'est vendredi, nous sommes le 31 juillet et il est midi. Bonjour Maya Ballot-Refaudon.
2: Bonjour Olivier, bonjour à toutes et à tous.
0: Quatre personnes condamnées dans l'affaire des t-shirts à message sexiste de la fête votive de Galicien.
2: Oui, tous ont reconnu les faits et seront convoqués en octobre devant le délégué du procureur pour une mesure de contribution citoyenne. Ça veut dire que les auteurs vont verser une somme au lieu de payer une amende à une association, Xavier Ponroy.
3: Oui, une association pour la défense du droit des femmes, comme si le parquet de Nîmes, qui avait ouvert une enquête pour injure publique en raison du sexe, avait voulu faire une leçon à ces jeunes du Keller qui avaient porté des t-shirts la semaine passée avec cette phrase, je la cite, « Une femme, c'est un peu comme une prise jack, si tu l'enfonces correctement, t'as le son qui va avec. » La somme sera déterminée au mois d'octobre devant le délégué du procureur de Nîmes. Les quatre jeunes risquaient jusqu'à un an de prison et 45 000 euros d'amende. Ces t-shirts font beaucoup parler depuis une semaine dans le Gard, entre ceux d'un côté choqués par la tournure sexiste et ceux de l'autre qui y voient une simple blague. L'association de la jeunesse Keller où sont inscrits les quatre incriminés, avait regretté dès hier, je cite, l'ampleur absolument inimaginable prise par cette affaire.
2: Les précisions de Xavier Ponroy que vous retrouvez sur le site internet d'ICI Gare Lozère. Et c'est dans ce contexte que va s'ouvrir à partir de ce soir la fête votive du Kellar. Il roulait en trottinette dans l'écusson de Nîmes hier soir, ce qui est interdit. Mais en plus, il avait un sac rempli de stupéfiants, du cannabis, de la cocaïne et de l'argent en liquide. Les policiers ont interpellé le mis en cause, à peine majeur. Il est depuis en garde à vue. Ivre, un homme âgé d'environ 40 ans s'introduit dans une soirée privée en passant par une fenêtre. Ça s'est passé dans le centre-ville de Nîmes un peu avant 4 heures ce matin. L'intrus en a en plus profité pour voler un téléphone portable. Il a été interpellé par la BAC. Les pompiers du Gard mobilisés pour deux accidents sur les routes gardoises. D'abord à Rochefort hier soir. Un motard percute à grande vitesse une voiture, gravement blessé. Il est pris en charge à l'hôpital Nord de Marseille. Deuxième accident, à Villevieille, à côté de Sommières, une voiture veut fuir à la douane et percute un platane. Bilan, quatre blessés graves, dont un en arrêt cardio-respiratoire au moment de son transport à l'hôpital de Montpellier.
0: 5 tonnes de fruits et légumes distribués par la Banque Alimentaire du Gard.
2: C'est bien sûr gratuit et c'est à destination de tous les Nîmois. Le rendez-vous est donné à 14h30 dans l'entrepôt de la Banque Alimentaire, route de Montpellier. C'est la deuxième distribution grand public de l'été à Nîmes. Un succès qui inquiète Joseph Pronesti, président de la Banque Alimentaire du Gard. La dernière distribution notamment a attiré pas mal de monde.
4: Ils avaient compté à peu près 180 personnes qui étaient venues, entre 180 et 200 personnes. Mais la première réunion, on avait dépassé les 500 personnes qui étaient venues. Mais si des gens viennent et puis que on reçoit des messages, quand est-ce que vous allez faire une distribution, qui nous remercient, voilà. Il y a des mots chaleureux quand même qui font plaisir aux bénévoles parce qu'ils voient qu'ils ne le font pas pour rien, quoi. Et puis, s'il y a autant de personnes qui viennent, peut-être que dans le tas, il y a quelques pourcentages, c'est des profiteurs, mais généralement, ceux qui viennent, c'est qu'ils en ont vraiment besoin, qui n'ont pas les moyens de s'acheter ces fruits et ces légumes frais comme ça.
2: Et d'autres distributions sont prévues cet été, tant que la Banque Alimentaire disposera de suffisamment de dons. La prochaine, ce sera à la Grand Combe. On ne connaît pas encore la date. À Méruès, dans le sud de Lozère, c'est de l'eau en bouteille que l'on distribue, car l'eau n'est plus potable au robinet, non conforme aux tests passés par l'Agence régionale de santé. Une distribution a donc lieu au gymnase. Elle dure jusqu'à 18h. Attention, il faut venir avec une facture d'abonnement d'eau comme justificatif de domicile. Et puis vous connaissez forcément la formule consacrée. C'est ce week-end le traditionnel chassé-croisé des juilletistes et des aoussiens. Les routes et autoroutes de nos deux départements seront donc chargées pour aujourd'hui. Bison futé, voire rouge dans le Gard et la Lozère dans le sens des départs, orange dans le sens des retours. Demain, ce sera carrément noir chez nous, comme dans tout le pays dans le sens des départs. Orange toujours pour les retours. Bref, le mieux, c'est encore de ne pas prendre la voiture ce week-end.
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0: C'est pas mal ça. Ne pas prendre la voiture pour partir en vacances.
2: Bah,
0: c'est
2: oui,
0: une idée, j'y réfléchis.
2: À vélo peut-être, hein, Olivier Devic, vous qui adorez le vélo.
0: Voilà, empreinte carbone, bravo Maya. Allez, on parle météo avec le département du Gard est en vigilance jaune pour phénomène orage et canicule. Demain, ce sera simplement vigilance jaune pour canicule. On a un ciel un peu gris, on a le vent qui se lève et des orages qui vont éclater avant la soirée sur le nord du Gard et sur la région de la Cèze.
2: Un peu de pluie même déjà.
0: Ouais, ouais. Il a plu.
2: Oui,
0: ah, mais d'accord,
2: là.
0: Mais je sens pas les gouttes dans le studio.
2: Dans le studio, c'est bien, c'est étrange.
0: 34 à 36 degrés en plaine, 30 à 33 degrés en bord de mer et en Cévennes. Même chose en Lozère, des orages prévus sur l'ensemble du département cet après-midi. Bonne journée à vous, bon appétit. Les midi 5, la suite avec ici Gard Lozère.
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7: Bonjour à toutes et à tous. J'espère que vous allez bien en ce dernier jour de la semaine. Bon courage à toutes celles et ceux qui sont au milieu des incendies. Nous pensons et soutenons également les services de secours qui interviennent sans relâche depuis le début. Alors jusqu'à 13h, nous vous faisons revivre les meilleurs moments au taquet avec Valérie Damido et Eric Bastien. Il sera question d'une collection de couteaux, mais aussi d'une collection de PV. Oui, oui, une des candidates les accumule. Quant à une autre, elle aimerait bien déjeuner avec Sting. Sting, si jamais.
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7: Mais avant de retrouver tout ce petit monde qui a plein d'anecdotes sympas à raconter, voici Gérard Blanc et son premier titre solo après avoir quitté le groupe Martin Circus. Ça sera d'ailleurs un grand succès de l'été 1987 dont on se souvient encore. Une autre histoire sur votre radio ici.

0: Gérard Blanc, une autre histoire sur votre radio ici. Et ce qui est une autre histoire maintenant, c'est la proposition un peu particulière que Mélanie, d'ici Drôme Ardèche, a eue lors de son voyage de noces. Quant à Lionel, d'ici Occitanie, il a rencontré sa femme grâce à une pelle et un balai. Et oui, faire le ménage, ça peut servir. Tout cela a bien amusé Valérie Damido et a inspiré des jeux de mots à Eric Bastien, comme d'habitude, sur votre radio ici.
1: Alors, notre petit Lionel, il a rencontré Anne, comme quoi l'amour parfois frappe à la porte avec des objets. Hein, et ben oui, il a rencontré Anne grâce à une pelle et un balai. Et oui.
2: Ça fait mal.
1: Et ben c'est vrai, parce qu'elle était éducatrice comme lui. Il voulait une pelle et un balai. Il est allé chercher dans un autre service. C'est Anne qui était là. Et alors, qu'est-ce qu'elle t'a dit?
3: Elle s'appelle Reviens la pelle.
1: Donc, ça démarrait fort, hein, sur les chapeaux de roue.
2: Ouais. En même temps, ils l'ont roulé. L'appel. Au final. Rouler l'appel.
1: Aïe, aïe, aïe, rouler des pelles, les soupes de langue et compagnie. Alors, donc, ça t'a pas découragé, elle était pas commode, mais ça t'a fait rire. Et en fait, là où ça s'est vraiment concrétisé, c'est lors d'une feria.
3: Ouais.
1: À bon Paquito et ça redémarre.
3: C'est ça, effectivement. Alors,
1: un petit faisant de sac
3: dans le Gers.
1: Oh là là là là. Et alors, vous vous êtes rencontrés en 2009 et vous êtes mariés quand?
3: En 2013.
1: Oh là là là là. Et il paraît que c'était un mariage...
3: C'était un mariage très pluvieux. Eh ben... on a eu effectivement un orage de dengue, mais un souvenir mémorable. Parce que effectivement aujourd'hui, tout le monde s'en rappelle de ce moment. Ah ben le traiteur y compris, parce qu'il nous a sauvé le mariage. Quand même. Effectivement.
1: Aïe, aïe, aïe, c'était en extérieur ton mariage?
3: On était sous un chapiteau de cirque qu'on avait loué pour l'occasion, dans un champ, dans le domaine familial de la famille des parents à Anne. Et effectivement, on s'est retrouvés... C'était un lac, quoi, en fait, voilà.
1: Oh my god. Bon, bah écoute, c'est pas grave, hein. L'essentiel, c'est que vous êtes toujours mariés. En plus, c'est vos noces de soie. Alors, il paraît que tu étais fan de Maïté, la cuisinière, et qu'un jour, t'as été dans son restaurant, que, avec ta femme, vous avez fait des photos avec elle, et qu'est-ce que vous avez dit aux enfants?
3: On a fait croire que c'était une vieille tante, en fait.
2: Ah bah, voyons. On va la couper. Pauvre bête.
1: Bien, alors tu es à égalité avec notre petite Mélanie. Est-ce que tu vas marquer les 5 points? Eh ben écoute, on va le savoir tout de suite avec la question cash. Tiens, une petite chanson. Alors,
2: les Rolling Stones.
1: Absolument pas, c'est la BO du film sur Elton John. Comment appelle-t-on un film qui raconte la vie d'un personnage réel? Comment s'appelle un film qui raconte la vie d'un personnage réel? Top chrono, 10 secondes.
3: Un biopic.
1: Balam, balam, balam. Eh bien, est-ce que c'est une bonne nouvelle? Est-ce que c'est une mauvaise nouvelle? Bonne nouvelle, c'est vrai! C'est un biopic, c'est la contraction de Biographical Picture. Et donc, bravo, 5 points, tu as 8.
2: Et combien elle a notre Mélanie à 3. Cette heure-ci? Ah non, attention Mélanie, on peut égaliser, puisque la question qui arrive vaut 5 points. Comment ça va Mélanie, là, depuis midi? Détendue, tranquille?
4: Oui, ça va très bien, merci beaucoup.
2: T'es une prof sympa, ou comment tu te qualifies? Tes élèves, ils sont cool avec toi?
4: Bah écoutez, moi, j'ai pas de soucis. J'espère être cool. Et puis surtout, j'espère donner l'envie d'apprendre la physique chimie, donner le goût aux sciences.
2: Évidemment, la chimie. Alors, on va s'intéresser à ta rencontre avec Damien et on va comprendre s'il y a eu alchimie. Bah oui, quand même. Bah oui. Bon, la rencontre avec Damien s'est produite pendant votre rectorat. Donc déjà, on devrait vous appeler docteur. Il était dans un labo, à l'autre bout du couloir. Et toi, tu venais utiliser sa centrifugeuse. Oui, parce que quand
1: on
2: est dans un labo,
1: beau.
2: On fait de la centrifugeuse. Juste pour le voir comme ça, c'est le moyen que tu avais trouvé pour venir assez souvent dans son labo, même si tu ne centrifugeais rien du tout, en fait.
4: Exactement, je mettais de l'eau je traversais le couloir comme ça, je pouvais rester 10 minutes, un quart d'heure dans le labo là-bas pour le séduire.
2: C'est toi qui l'as dragué.
1: Eh ben c'est bien.
4: Exactement.
2: Et ça a marché.
4: Ben ça a marché, je m'en suis bien sortie.
2: Ouais. 23 ans que vous connaissez, tu l'as dit, 21 que vous êtes mariés. Alors vous avez même failli vous multiplier. Ouais. Parce que vous êtes parti à l'île Maurice, hein, on l'a dit tout à l'heure, voyage de noces. On papote comme ça avec un couple qu'on a rencontré. Qu'est-ce qu'ils vous ont proposé?
4: Ah ben voilà, ils nous ont carrément proposé d'échanger pendant le voyage de noces.
2: C'est partout, quoi. Truc classique.
4: Voilà, exactement. Ça leur posait pas de problème. Donc, oui, on a, un petit peu surprenant, voyage de noces. Mais voilà, il veut un jeune couple qui venait de se marier aussi.
2: En même temps, t'es prof de physique. Donc, physique.
1: Non, mais enfin, c'est pas parce que t'es prof de physique que t'es obligé de partouzer avec le premier couple venu.
2: Bon, et alors, t'y as pas été. J'imagine que tu n'y as pas été, quoi.
1: Voilà. Mais elle va pas te le dire. Enfin, ça te regarde pas.
2: Bah, elle nous en parle.
1: Elle en parle. Elle est pas obligée d'aller jusqu'au bout d'en parler.

0: Zaz, qui sera au festival Meule Bleue à Cahors le 11 septembre, mon sourire. Nous retrouvons Lionel d'ici Provence et Mélanie d'ici Drôme-Ardèche qui ont eux aussi le sourire avec Valérie Damido et Eric Bastien. C'est le bingo final. Auriez-vous fait mieux qu'eux? C'est à vous de jouer. Écoutez bien votre radio ici.
1: Nous sommes au taquet avec Lionel. Il paraît que t'as un trèfle à quatre feuilles que ta fille t'a trouvé. C'est magnifique ça.
2: Moi, oui, tout à fait.
1: Bah, elle a de la chance. Moi, j'en ai jamais trouvé. Donc, bon. Tu aimerais déjeuner, si tu le pouvais, avec Adèle, la chanteuse.
3: Ah oui.
2: Ah oui.
1: On adore.
2: Ça, c'est un rêve.
1: Alors, tu l'emmènerais déjeuner où?
2: Dans le Gers, pourquoi pas.
1: Allez, dans le Gers, bon, c'est vrai qu'on mange bien dans le Gers. Alors, on va faire le bingo ensemble. On va essayer de faire en sorte que tu marques le plus de points. Pour t'encourager, on va te mettre Coldplay que t'adores.
2: Oui,
1: alors, on espère que ça va t'encourager. Le bingo d'aujourd'hui, il est très simple. À mon top chrono, tu auras 10 secondes pour me citer un maximum de policiers, détectives célèbres qui sont de la fiction, livres, films, séries ou des gens réels que tu connais. Enfin, qui sont quand même célèbres. Hein. Bah oui. Voilà, va pas me citer le flic du bout de ta rue. Allez, un maximum de détectives, policiers célèbres, fictifs ou pas. Top chrono, 10 secondes.
2: Colombo, Arsène Lupin, Sherlock Holmes, Watson, Derrick, Commissaire.
1: Alors, je vais te prendre Lupin, parce qu'il a été effectivement flic et voleur.
4: Ah
1: oui? Donc, je te prends ça fait 5.
4: Et Sherlock Holmes et Watson, vous prenez les deux?
1: Oh, bah, c'est les deux enquêteurs.
4: Il y en a un qui est médecin quand même.
1: Mais ils enquêtaient, je suis désolée. Ouais. Bon, il y avait Navarro, Rouletabille, Julie Lescaut, Emma Peel, Simon Templar, Jessica Fletcher, Benoît Blanc. Allez.
4: Non, mais Mélanie, j'essaie de négocier pour toi. Hein. J'essaie de lui enlever des points, mais bon, voilà, il a 4.
1: Oui, il a 4. Tu vois, ça aurait fait 5 avec Lupin, mais je...
4: C'est vous qui décidez. Vous le prenez ou vous le prenez pas?
1: Je le prends pas. Il a joué les flics, mais pour ses enquêtes.
4: Vous allez le regretter dans un instant.
1: Non, je vais pas lui prendre Lupin. Il a joué les flics, mais c'est pas un vrai flic.
4: Alors, 8-3, c'est le score. Pour ceux qui découvrent l'émission, le bingo, c'est une séquence qui vaut 10 points. Celui qui marque le plus de points encaisse 10 points. Ça veut dire que Mélanie, si tu vas au-delà de 4, le score qu'il a fait, donc 5, eh ben, tu gagnes et tu reviens vendredi, hein.
2: D'accord.
4: Ok.
1: Elle s'est endormie avec tes explications.
4: C'est vrai, un peu les chiffres et les lettres. Ouais, 70, allez. Bon, Mélanie, quand même une petite dernière histoire. Alors, comme ça, on se prend les PV et on est même championne des PV, hein.
2: Ouais, malheureusement, je suis assez costaud là-dessus.
1: Ouais. Tu te gares comme une patate, quoi.
2: Ben, ça arrive souvent. Je me gare comme une patate, ou alors, franchement, dans la Drôme, c'est limité à 80. Ben, j'appuie un peu.
4: Ouais, sauf que t'appuies sur une voiture qui n'est pas vraiment la tienne.
2: Ben, en fait, elle est au nom de mon mari. Donc, en fait, quand je perds les points, c'est Damien qui les perd.
4: Oui, petit excès de vitesse, un petit flash, un petit rouge. Ben, monsieur perd ses points, puis madame va bien.
2: Madame va très bien comme ça.
4: Voilà.
1: Et voilà, bravo Damien.
4: Ouais, il doit être content quand même. Bon, allez, pour t'encourager, on a aussi du YouTube, dis donc.
1: Qu'est-ce que tu chantes bien?
4: Ouais, je sais. Et alors, j'adore moi, les séries des années 80 comme Mélanie.
1: Genre, tu regardais 4 Size?
4: Ah ouais, je regardais 4 Size, ouais. C'était 3 meufs. Et il y avait un gars qui s'appelait Quentin. Et alors, les filles, elles lançaient comme ça leurs cartes. Ou Quentin, il lançait les cartes comme ça. Mélanie.
1: Ferme Google.
2: Ah ouais, oui.
4: Non,
2: j'ai
4: vu
2: beaucoup ça, c'est vrai.
4: Ouais, bien sûr.
1: Allez.
4: En revanche, à H2O, oui, je peux faire mes Google, on est d'accord. Tiens, oula. Ouf. Mélanie.
2: Oui.
4: L'instant est solennel.
1: Tu dois faire 5.
4: 10 secondes pour cela, pour me citer un maximum de hors-la-loi, de brigands, de voleurs célèbres, fictifs ou réels. Top chrono, 10 secondes.
2: J'ai Arsène Lupin, j'ai pas grand-chose. Waouh. Eh ben, j'en aurais qu'un.
4: Ah, regarde. Déjà, Barreau, Clyde, Parker, enfin voilà, Bonnie and Clyde.
1: Jesse James, la bande à Bono, Mesrine, Cartouche, Danny Ocean.
4: Les Raptou, Al Capone.
1: The Mask, le Joker.
4: Robin des Bois, Robin the Wood.
1: Oh là là là.
2: J'ai été nul, hein.
1: Oh là.
4: Mélanie, tu ne marqueras qu'un point, donc tu n'encaisses pas les 10 points, donc c'est pour Yo-Yo, hein.

0: Vous écoutez ici Freddie Mercury, Living on My Own. Dans un instant, l'agenda de votre été et tous les bons plans dans votre région. Puis retour de la musique avec Michel Sardou sur votre radio ici.
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7: Ambiance festive et tradition ce week-end dans Lozère. Le comité des fêtes de Saint-Germain-du-Teil vous invite à sa grande fête votive. C'est samedi 1er et dimanche 2 août. Au programme, concours de pétanque, vide-grenier, repas du terroir comme la truffade évidemment, ou le déjeuner au Manoul. Et pour vous en mettre plein les yeux, le feu d'artifice et le grand bal samedi soir. Du côté du Gard, on part plutôt pour la 13e édition du festival Entre Ciel et Garrigues à Lussan. Jusqu'au 7 août, le village s'anime au rythme du théâtre, de l'opéra, de recital, de chant et d'exposition. Ce week-end, ne manquez pas la soirée Nuit d'étoiles samedi avec de la musique et de la poésie ou encore les spectacles mouvants à travers les ruelles dimanche. Une belle programmation à découvrir dans un cadre magnifique. C'est la 13e édition du festival Entre Ciel et Garrigues à Lussan jusqu'au 7 août.
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0: Bienvenue si vous nous rejoignez. J'espère que vous allez bien à la maison, au travail ou en vacances. Bon courage si vous êtes sur la route. Bison futé, voire rouge aujourd'hui, voire noir dans le quart sud-ouest, dans le sens des départs. Ça va bouchonner. Michel Sardou, maintenant, pour vous accompagner dans les prochaines minutes. Être une femme sur votre radio ici. Dans

0: être une femme, Michel Sardou, dans la playlist d'ici. Valérie Damido et Eric Bastien sont maintenant avec Jean-Pierre d'Issy Touraine qui raconte la surprise qu'il a eue en voyant pour la première fois l'animal de compagnie de sa chérie et Lola d'Issy Armorique qui elle aussi a eu une surprise pendant l'émission. Je vous laisse découvrir laquelle.
1: Jean-Pierre et l'amour. Ah, l'amour et Jean-Pierre. Jean-Pierre et l'amour. Ça s'est passé d'une certaine façon un peu rigolote, le premier rendez-vous.
2: C'est-à-dire...
1: Eh bien les rats, parce que figurez-vous que notre ami Jean-Pierre a rencontré Dominique dans un site de rencontre, bim bam boum. Ils se sont vus dans un café, ils ont été ensuite au cinéma, et puis le week-end d'après, Dominique elle dit bah, « Jean-Pierre viens chez moi », et comme ça, bon bah voilà, on est chez Dominique, on se roule des pelles, et puis là qu'est-ce qui s'est passé Jean-Pierre ?
3: Eh bien il s'est passé qu'en fin de compte, s'est déplacé devant moi un petit truc que je me suis demandé quoi. J'ai dit, tiens, qu'est-ce que c'est, quelqu'un qui se promène, qui est tout petit. Et puis, peu de temps après, ben, sur l'épaule de ma conjointe, c'était un rat.
1: Ouais. C'était qui le rat ? Parce que c'est pas le rat de... Il vient pas de la rue, le rat.
3: Ah non, c'était un petit rat domestique qui appartenait à sa fille, en fin de compte, mais qui avait mal fermé la cage. Mais le rat avait l'habitude, avait l'habitude de venir se promener comme ça dans la maison, venir sur le canapé, venir sur son épaule. Eh ben, il a fait comme d'hab.
1: Ah oui, d'accord.
3: Très surpris, on va dire.
1: Ah bah oui, je comprends.
2: Moi, je fais une crise cardiaque, direct. Un rat sur l'épaule pendant que je suis en train de galocher ma meuf. Attends.
1: Oh, pendant que je suis en train de galocher ma meuf. Vas-y, mon frère. Vas-y, frère, pendant que je galoche ma meuf, il y a un rat qui arrive sur l'épaule. Ça va, ça se passe bien, Eric Bastien?
2: Ça va, tranquille, et toi,
1: ouais,
2: la baisse?
1: Tranquille, allez. Non, vas-y. Alors, vas-y, frère. Alors, c'était pas mal. Enfin, ça fait 13 ans que t'es avec Dominique, si t'as pas refroidi le rat.
2: Ça va, tranquille.
1: Tranquille. Le rat, il était. Bon, bah, il a vécu longtemps, le rat, ou il est toujours là, le rat, ou comment ça se passe?
2: Il dure beaucoup d'enfants.
1: Non, parce que.
3: Ça vit pas très longtemps un rat en fait.
1: Hein. Ah oui. Presque... Moi j'en ai eu un, ça a duré 5 ans et après ma mère l'a relâché pendant que j'étais en vacances dans la forêt.
2: C'est triste.
1: Ah bah je te confirme, moi j'avais ce rat, je l'adorais. Je l'avais sauvé du laboratoire de.
2: La... Vous le vivez comment aujourd'hui Valérie? Vous êtes allongé pour écoutez, en parler un petit peu? Françoise Dolto.
1: Non, ça va, je le dis bien, ça, j'ai su la vérité 30 ans
2: tu
1: plus tard.
2: Tu recherches ce rat depuis des années.
1: Exactement.
2: À travers la, je sais pas, à travers moi ou d'autres.
1: Enfin, évidemment. Alors, notre ami Lionel, tu vas essayer de marquer 3 points avec la question à choix multiple. Je te pose la question, je te fais des propositions à mon top chrono. Tu auras 10 secondes pour me choisir ta propale. Alors attention, ambiance château, ambiance château. Alors, quel château de la Loire est surnommé le château des dames? Amboise, Chenonceau, Chambord, le château d'Éric Bastien.
2: Bien sûr, immense.
1: Château de la Loire qui est surnommé le château des dames, Amboise, Chenonceau, Chambord, Bastien. Top chrono, 10 secondes.
2: Il y a plein de rats dans mon château.
3: Chenonceau.
1: Et c'est une bonne réponse. C'est un château construit en 1513 et c'est surtout des grandes figures féminines comme Diane de Poitiers ou Catherine de Médicis qui l'ont vachement remodelé, influencé. Bravo, 3 points pour toi. Tu as 4.
2: Lola qui a 2 points. Lola avec Issy Armorique, qui habite à Rennes, qui a 2 enfants, qui est divorcée, qui est super sympa, qui est championne du karaoké et qui nous a dit...
4: Ah
2: si, tu peux Lola. Lola qui nous a dit tout de suite en début d'émission, moi j'ai eu un crush pour un homme qui vit à Caen. Ah, oui. Alors j'aurais voulu te faire plaisir parce que je voulais qu'on l'appelle et je voulais qu'il t'encourage un petit peu. Écoute, impossible de le joindre. Donc voilà.
4: Bon, okay.
2: Bon, c'est pas grave, Lola. En tous les cas,
4: il décroche pas au 08, je pense.
2: Non, mais ça doit être ça. Bonjour Stéphane.
5: Bonjour.
2: Voilà.
5: Bienvenue.
2: Stéphane est à Caen. Marvin Gaye.
4: Super.
5: Tout à fait.
4: Stéphane.
2: Stéphane, dis-nous tout. Vous êtes jamais rencontré avec Lola?
5: Non. La rencontre est prévue ce week-end.
2: Wow.
1: Ça veut dire que Lola, si tu gagnes pour demain et que t'es qualifiée, tu pourras même aller à Bordeaux avec Stéphane.
2: Génial.
4: Mais tu sais pourquoi je joue pour lui? Parce qu'il adore les chevaux.
1: Voilà.
4: C'est pour ça que je joue pour lui, franchement.
2: Bon, Stéphane, il y a un vrai crush là, ça se passe bien, t'as hâte?
5: Oui, c'est réciproque en plus.
2: Ce week-end, t'as envie et tout, toi aussi, t'es séparé, t'as envie de retrouver l'amour parce que la vie est belle, quoi. Voilà.
5: C'est exactement ça.
1: Les clichés et les poncifs que peut sortir.
2: Ils sont séparés, tous ces bêtises, bah, évidemment.
4: On croise les doigts.
2: Bon, Stéphane, quel est le défaut principal de Lola, quand même, parce que
4: j'en ai pas.
2: Oui, tais-toi, tais-toi, toi, retourne chanter. Stéphane, c'est quoi son défaut?
4: J'en ai pas.
5: Eh ben là, honnêtement, même en réfléchissant, je lui en trouve pas.
1: Oh là là, mais c'est l'amour.
2: C'est l'amour,
1: totalement l'amour.
2: Stéphane, il est trop fort. Bon, Stéphane, on te laisse parce que on va pas non plus.
1: Oui,
2: te...
1: voilà.
2: Mais merci d'avoir été avec nous en direct depuis
4: Caen. Merci beaucoup. À bientôt.
5: Bonne continuation.

0: porte.
1: En tournée à partir de mars 2027, première date à Strasbourg, Sochaim et Dole, Zazie, peu importe, dans la bande-son d'ici. Faisons connaissance à présent avec Sébastien, d'ici La Rochelle, qui fait des trucs bizarres. Si, si, c'est bizarre, Valérie Damido pense la même chose. Et avec Corinne, fière, très fière d'être auvergnate, comme Éric Bastien sur votre radio ici.
2: Alors là, il va falloir que tu m'expliques. Parce que ta manie, c'est te caresser constamment les ongles et te tortiller les doigts. Peux-tu m'expliquer? Alors Kiki, c'est pourquoi?
3: Eh ben en fait, je pense que je me suis renseigné et je pense que c'est pour canaliser un peu l'anxiété et le stress. Mon corps en fait fait que je me caresse constamment les ongles.
2: Ah oui, comme si, mais attends, comme si tu les brossais, c'est ça?
4: Avec une lime?
3: Voilà, c'est ça, tout à fait. Tout à fait.
2: D'accord.
4: Ouais, c'est ça. Ça, tu vois.
2: D'accord, mais c'est. Enfin, je veux dire, qu'est-ce qu'elle dit ta femme là-dessus? Enfin, je veux dire.
3: Eh ben, ça l'énerve parce que je fais ça constamment. Je fais ça en conduisant, en travaillant.
2: En conduisant
3: tout le temps.
2: Mais comment oui, ça en conduisant? Mais tu es fou!
4: Non, mais on est dans le domaine. On y est là, hein. Je crois qu'on y est là. Hein.
2: Oui, on est quand même.
4: Dans le X-Files là. Hein.
2: Attends, mais on va rester dans le X-Files justement parce que. Il paraît que ton talent inutile. C'est faire sortir de la fumée de tes cigarettes par l'oreille.
4: Et comment c'est possible?
3: Oui, alors c'est pas reproduire, hein, mais c'est quand effectivement j'étais un peu plus jeune, après une otite, j'avais dû avoir une perforation du tympan. Et en fait, je sais pas si vous êtes déjà passé le nez
2: ouais.
3: pour faire sortir, pour faire. En fait, c'est le conduit oral. Alors donc, du coup, les spécialistes, là, clairement, ils vont tirer la sonnette d'alarme. Mais effectivement, je me suis aperçu par inadvertance quand j'étais plus jeune et que je fumais. Que la fumée, effectivement, par le conduit, arrivait à sortir par l'oreille.
2: Ah d'accord, mais depuis donc, tu t'es fait opérer, ça va mieux là.
3: J'ai arrêté, oui, effectivement. Bon, après ça m'a dépanné pendant quelques soirées parce que je faisais quelques paris. Les gens ne me croyaient.
4: Ouais. Le gars est fou. Quoi.
3: Les gens ne, ouais, et ouais, ils n'étaient pas du tout certains que je puisse le faire. Et puis du coup, ça m'a permis de gagner quelques paris à ce sujet-là.
2: Ok, bon écoute, ma petite cheminée, on va tout de suite marquer le deuxième point. Ma cheminée oléronaise. Alors, écoute bien la deuxième question, vrai ou faux, ne fais pas sortir de fumée par tes oreilles. Écoute bien, le tout premier réveil ne permettait pas de régler l'heure à laquelle il sonnait. C'est-à-dire que le premier réveil inventé, on ne pouvait pas régler l'heure à laquelle il sonnait. Est-ce que c'est vrai? Est-ce que c'est faux? Top chrono, 5 secondes.
3: À mon avis, je pense que c'est une info, je dirais vrai.
2: Eh bien, tu as bien raison. Parce que le tout premier réveil mécanique inventé au 18e sonnait toujours à heure fixe, sans possibilité de réglage. Donc, c'était pensé pour que les ouvriers ayant des horaires fixes se lèvent. Voilà, pas de grasse mat. Très bien, 2 points pour toi.
4: Ouais. Écoute, tu repars vite avec ta fumée, là, on y retourne, tu sors.
2: Oh, mais hein, ça suffit.
4: Allez, avec sa fumée.
2: Attention, parce que moi, j'ai le bras long sur Fort Boyard, je vais te faire kidnapper et te foutre avec les tigres.
4: Ouais, faites gaffe, je vais aller chercher vos araignées préférées. Je sais très bien que c'est pas votre truc, ça. Hein, allez voir Valérie Damido sur YouTube en combat à main nue avec des araignées. Vous allez voir, vous allez rigoler. Corinne, nous, on est des Auvergnats. Ah, nous la fait pas, nous, les araignées, on les prend, on les mange avec les dents, nous, les araignées. Quand même pas. Bon, qu'est-ce que tu fais dans la vie, Corinne?
5: Je suis secrétaire.
4: Bah écoute, c'est pas grave, tu peux lire avec le sourire. T'es secrétaire dans quoi?
5: Avec le sourire.
4: Ouais, non, bah, j'entends, je te taquine. T'es dans quoi, on peut savoir? Dans quelle administration?
5: Je suis dans des pèses poids lourds dans les louvages.
4: Ah bah, tu peux le dire avec le sourire aussi. Hein. Bon, tu voulais être vétérinaire quand tu étais petit, tu voulais même être archéologue, dis donc.
5: Alors... Oui, j'aurais bien aimé.
2: Alors... oui, mais ça c'est... Oui, parce que...
4: Bah, tu peux fouiller Terre de Feu, l'Auvergne, les volcans, tu peux faire ton Indiana.
5: Oui, on peut aller à l'Antésie pour faire la pub, tiens.
4: Par exemple, au Puy-de-Dôme, avec le petit train, le petit gris, 1493 mètres de hauteur, un truc comme ça.
2: Bienvenue sur Ici Auvergne.
4: Attaqué, sponsoré, au taquet, sponsorisé par le Conseil Général de l'Auvergne. Tu fais de la marge, bon ça c'est normal, parce qu'en Auvergne, voilà, on a compris, il y a plein de balades.
2: Bien sûr.
4: Voilà. Ça. Mais bon, allez, il n'y a pas que l'Auvergne, il y a aussi la République Dominicaine. Corinne,
5: oui.
4: Elle aime voyager. Normal.
5: Oui.
2: Bah c'est sûr qu'elle aime mieux le soleil de la Rep Dom que...
4: Ouais, ouais. Hein, tu y as vu des baleines, et t'en vois pas en Auvergne des baleines?
5: Ah non, oui, après c'est des autres baleines, mais c'est pas des baleines.
4: Ah, c'est sûr qu'avec deux truffades, on devient vite une baleine, hein, merde. Bon, sinon t'aimes bien te balader en France. C'est quoi les régions que t'aimes bien, à part l'Auvergne? Parce qu'il y en a d'autres.
5: J'aime bien l'Ardèche, je suis comme Valérie.
4: Ouais.
5: Et j'aime bien tout ce qui est Camargue aussi, hein.
4: Ah, la Camargue, ouais.
2: C'est beau,
4: ouais.
2: La Camargue.
4: Languedoc-Roussillon, ouais. La Normandie, bien évidemment. Juste avant de jouer, on parlait de l'Ardèche. N'oublions pas cette statue, hein, Andromardèche,
2: du côté de
4: Montélimar. 6,50 m de haut depuis le 18 janvier. Elle est érigée.
2: Le maire de Montélimar est en train de m'appeler sur mon portable.
4: Valérie D'Amido, érigée.
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0: Tu peux préparer le café noir Eddie Mitchell sur votre radio ici. Peut-être que vous aussi, vous êtes en train de préparer le café ou le déjeuner même. D'ailleurs, si vous aviez le choix, avec qui aimeriez-vous partager un repas? Marie d'ici Brésil a déjà fait son idée, que l'on découvre dans un instant avec Valérie Damido et Eric Bastien sur votre radio ici.
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5: Ici, nous sommes avec Marie qui a un point, Geoffrey qui a deux points, Marie qui vit à la Capelle Bonance dans l'Aveyron, et Marie, on lui a demandé avec qui elle aimerait déjeuner. Si elle devait déjeuner avec une célébrité, elle déjeunerait avec lui.
6: Avec un Anglais.
5: Avec un Anglais, exactement, avec Sting. Alors, tu l'adores, il paraît, hein?
7: Ouais, j'aime beaucoup, ouais.
5: Ah, bah, tu as raison, ça. On adore ses chansons, on adore la personne. Mec très engagé, magnifique. Et alors, il paraît que tu l'as vu dans les arènes d'Orange.
7: Ouais, c'était il y a plus de 2 ans et c'était extraordinaire.
5: Ah bah oui, c'est beau les arènes d'Orange en plus.
7: Ouais.
5: Ok. La meuf est encore en train de rêver. Elle est en train de rêver.
7: Que c'est vrai en plus.
5: Bah bien sûr, elle le voit, le petit blond super mignon là qui chante et tout.
6: Il est hyper sympa en plus.
5: Il est très
6: gentil.
5: Très sympa.
6: Et il parle français.
5: Et il parle un peu français. Alors, est-ce que tu aimes la chanson en général? Est-ce que tu fais des karaokés? Est-ce que tu écoutes beaucoup de musique?
7: En général, oui.
5: Parce que là, c'est le moment où on va te demander qui chante. C'est-à-dire qu'il va y avoir deux personnes qui vont s'enchaîner, deux artistes. Ce ne sont pas des Français, ce sont des internationaux, je préfère te prévenir.
6: Et, oui.
5: Et ces deux artistes vont s'enchaîner, il faut que tu me les trouves pour marquer un point par artiste. Attention, okay. Écoute bien.

0: assez penché, oui. Pardon. Alors, c'est à dit quoi comme
1: Les Bee Gees.
2: Ah oui, Bee Gees.
0: Magnifique, les Bee Gees. Deep is your love. 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Moi, j'en ai dansé des slow, j'en ai roulé de la pelle là-dessus.
2: Attends, on a roulé de la galoche là-dessus.
0: Ah là là.
2: Ah, mais bien sûr.
0: Et voici ta deuxième artiste.

0: cher.
1: C'est qui?
2: Tracy Chapman.
3: Oh là là,
0: oh là là, mais qui sont forts. Talking about a revolution now.
1: Et bravo, ça fait 3 points pour Marie.
3: Ah, c'est que des titres qu'on écoute au moins une fois par jour, hein, sur ici. Dis donc, Geoffrey, pareil qu'on lance des couteaux. Mais qu'est-ce que c'est de cette histoire? Qu'est-ce qu'il y a? Tu es collectionneur de couteaux?
4: Oui, j'aime bien les couteaux, oui, c'est vrai.
3: Ouais, enfin,
4: mais je ne suis pas lanceur de couteaux.
3: Enfin, t'as quelques couteaux, mais tu utilises toujours le même, qui est un couteau de Nontron. Alors, c'est quoi le couteau de Nontron?
0: C'est quoi, oui.
4: C'est un couteau qui est fabriqué à 20 km de chez moi, avec un joli manche en buis, et voilà.
3: Enfin, il est surtout réputé comme étant le plus vieux couteau de France. Voilà, donc c'est quand même, c'est pas n'importe quel couteau.
1: Mais t'en as combien, des couteaux?
4: Oh, une vingtaine, trentaine.
3: Oui, on n'irait pas chez lui faire un petit tour, hein, le soir dans la forêt.
1: Agathe, si tu nous écoutes et que tu es en danger, n'hésite pas à nous appeler.
3: Elle a des fourchettes, donc il n'y a pas de problème. Bon, allez, Geoffrey, on parlera de ta rencontre avec Agathe tout à l'heure, mais nous allons jouer à présent avec deux chansons séparées pour toi. Il n'y a pas de français, c'est que des titres que l'on connaît, tu les reconnais, ça vaut 2 points. Voici le premier.

0: Allez, on y va, top chrono. Qui chante?
1: UB40,
2: je ne sais
0: pas comment on prononce en anglais. UB40. Ben c'est... Ah ben c'est ça, c'est UB40, c'est ça?
2: Ah oui.
0: C'est une bonne réponse. Bon, je ne sais pas, j'avais noté UB40, mais bien sûr, UB40. Oh là là.
2: C'est UB40.
0: Mais nos auditeurs ont tellement de talent. Voici le deuxième titre pour toi pour marquer un deuxième point.

0: Et qui chante, on y va pour 5 secondes.
1: 10.
0: Ah, rien que ça. Geoffrey.
2: Là, c'est plus compliqué. Ah. Je sais pas du tout.
0: Il nous a quitté il y a pas longtemps en plus. Joséphine, le 22 décembre dernier, c'est Chris Rea.
3: Oui, Chris Rea. Ça fait 3 points pour Marie, 3 points pour Geoffrey.
4: C'est pas mal, hein?
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de Palmas tombée. Et voilà, les meilleurs moments de Taquet sont terminés pour aujourd'hui. Nous retrouvons Valérie Damido et Eric Bastien lundi avec d'autres candidats pour parler cuisine, par exemple, ou encore moto et Pascal Obispo sur votre radio ici.

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1: Très bonne fin de semaine avec votre radio ici. Il est 13h. Le journal Morgane Guillaumard.
2: Dans l'actualité, aujourd'hui, le chassé-croisé des vacanciers, bison futé, voie noire sur les grands axes, chargé aussi dans les trains. Ça ne va pas être simple vers la Normandie. Le retour à la maison pour des dizaines de milliers de sinistrés après l'incendie XXL en Gironde. Vous entendrez ceux pour qui l'attente est encore longue. Une pétition pour laisser un peu de répit aux animaux dans les forêts brûlées. Et un succès pour l'Odyssée, au cinéma oui, mais pour les livres audio aussi.
1: Et plus que quelques heures avant le départ en vacances.
2: Mais dès aujourd'hui, bison futé voie noire dans le sens des départs dans le sud-ouest et rouge ailleurs. Pour le traditionnel chassé-croisé entre juilletistes et haussiens, ce moment où l'on voit les maisons secondaires sur nos côtes reprendre vie, de très nombreux vacanciers parisiens arrivent, comme ces trois copines rencontrées par Fanny Imbert.
3: Elles surveillent l'heure sur leur téléphone et comptent les minutes pour Léa, Charline et Sarah. C'est le dernier jour de travail avant le départ.
4: Dernière ligne droite, là, il faut rien lâcher. On donne tout, dernière ligne droite. On parle plus que de quelques heures avant le départ en vacances. C'est imminent.
5: On a eu la canicule à Paris, le travail, on n'en peut plus. On a envie d'être en vacances, en fait.
6: Mais on les attend comme jamais. C'est-à-dire que tout le monde est fatigué.
5: On est cinq copines d'enfance. On part en van pour faire un van trip dans le Pays Basque. Entre filles, il n'y a pas de plus à accepter.
6: On descend à Espelette pour commencer. On va aller faire un peu de rando. Et ensuite, on va aller plutôt du côté mer pour satisfaire celles qui sont plutôt dans l'ambiance surf et plage.
5: Moi, je mise quand même sur une descente en Espagne pour manger un peu de tapas, mais on verra.
7: La préoccupation du moment, c'est que tout tienne dans la valise.
5: Crème solaire, mots fléchés, jeux, et puis vêtements de sport, maillot de bain. Et voilà quoi, on sera à Paris.
6: On va faire preuve de minimalisme, parce qu'à 5, on a deux caisses pour mettre nos affaires. Je suis stressée.
7: Le débat qui les divise, l'heure à laquelle partir pour éviter les bouchons.
5: Alors moi, je suis professionnelle, voilà, sur les sujets de tout ce qui est autoroute, péage, voiture, bouchon. Demain, le départ se fait à 7h.
6: N'en déplaise à nos copines, plutôt lève tard.
7: Reste donc à trancher qui sera la plus matinale pour prendre le volant demain matin aux aurores.
2: Partir tôt et ne pas emprunter certaines autoroutes, ça fait partie des conseils pour éviter les bouchons sur la route des vacances que l'on vous a mis sur notre site ici.fr. Et pour ceux qui partent en train, le trajet risque d'être perturbé par une grève à la SNCF. Ce mouvement concerne les lignes normandes. Des trains supprimés dans les deux sens entre Paris et Le Havre, Caen, Cherbourg ou encore Évreux. Les conducteurs et contrôleurs pointent le management toxique de la direction locale. C'est ce que dénonce Tom Kubler, membre du syndicat Sudrail.
8: C'est un mouvement vraiment atypique parce que c'est pas un mouvement syndical. Alors nous, bien sûr, à Sudrail, on le soutient très fortement. Ça émane vraiment de la base du collectif. C'est un ras-le-bol de tous les collègues. Toujours plus de productivisme, de l'autoritarisme, voilà, avec des sanctions, avec si on va pas dans leur sens, c'est des sanctions. On réclame des journées moins productives. On reste des êtres humains. Donc justement, on puisse se reposer. Là, il y a eu les gestions de canicules catastrophiques avec des lieux de découcher sans clim. Et il n'y a plus de dialogue social. Il y a vraiment, nous à Paris, il n'y a aucun dialogue social. Il y a des conducteurs qui étaient passionnés par le métier et aujourd'hui, ils ont réussi à dégoûter tout le monde.
1: 21 départements sont toujours en vigilance orange canicule.
2: Mais avec ce soleil, la sécheresse est très forte. Les fleuves et les nappes phréatiques sont presque à sec, au point de manquer d'eau potable dans certaines communes, comme à Cuisery, en Saône-et-Loire, Paulina Aubel.
9: Hier soir, le téléphone de Chantal a sonné.
10: C'est un appel que nous avons eu sur notre fixe.
9: Au bout du fil, un message de la SOR préenregistré.
11: Demandons à tous les usagers de réduire immédiatement leur consommation d'eau et de supprimer tous les usages non indispensables. Dès que le niveau d'eau sera revenu satisfaisant, cette limitation des usages de l'eau pourra prendre fin.
9: Chacun est donc invité à raccourcir les douches, ne plus laver sa voiture, limiter l'arrosage, des habitudes que Jean-Paul avait déjà largement adoptées.
12: On récupère l'eau de lavage des légumes et on arrose les fleurs avec. Si tout le monde n'ouvre pas le robinet, il n'y aura pas de coupure.
9: Ces messages ont aussi provoqué beaucoup d'inquiétudes parmi les habitants. En mairie, le téléphone n'a pas arrêté de sonner, selon Carole Deliot, première adjointe.
13: Parce que beaucoup ont reçu les appels, les SMS de la SOR, comme quoi il y aurait des coupures imminentes. Certaines personnes âgées ont pris peur. Donc je leur dis à toutes, on fait attention à vous, on prend soin de vous.
9: Les élus assurent que si des coupures d'eau devaient intervenir, les personnes les plus vulnérables recevraient des bouteilles d'eau. Frédéric Chaloin, le maire de Cuisery, insiste sur la nécessité d'un un effort commun.
14: On entend souvent au niveau de la population les gens dire oui, mais chaque année on nous dit ça, mais non, cette année c'est vraiment sérieux, il faut vraiment le prendre au sérieux. Chaque goutte d'eau compte, prend tout son sens.
9: La commune a d'ailleurs déjà arrêté d'arroser son stade et tous ses massifs fleuris pour montrer l'exemple.
2: Et en plus des zones en vigilance canicule, 10 départements du centre et de l'est sont placés par Météo France aujourd'hui en alerte orange aux orages.
1: 13h05, les sinistrés des incendies en Gironde continuent de rentrer chez eux.
2: Oui, la préfecture donne son feu vert pour deux nouvelles communes, Biganos et Audenge. Plus de la moitié des 224 000 résidents et touristes délogés depuis le début de l'incendie ont déjà pu rejoindre leur logement. Et par conséquent, à Bordeaux, le parc des expositions, transformé en centre d'accueil depuis le début de l'incendie, se vide peu à peu depuis hier soir, Marie Boéda.
1: C'est l'heure du dîner. Le dernier dans cette immense hall espère Jocelyne et Claudette, 75 et 80 ans. L'une d'Arès, l'autre d'Andernos, rencontrés ici. Leur lit de camp à quelques centimètres de distance. Ceux d'autour sont vides.
15: Bah c'est bizarre parce que nous, on vivait à 7 là. Bon, il y avait des gens qui étaient là avec leur chat. On mangeait ensemble, on allait chercher les repas ensemble. Bon, c'est vrai que là, maintenant, c'est plus calme. Mais bon, moi, je suis contente pour eux. Ils sont rentrés chez eux.
16: Pour nous, ça nous fait un peu quand même, parce qu'on se dit, mince, on est encore là, et puis les autres sont partis.
1: Une volontaire de la réserve citoyenne racle un plat de salade de riz servi aux bénévoles et aux derniers évacués. Elle balaye du regard la salle presque déserte.
17: Par rapport au début de semaine, c'est vrai que ça fait quelque chose. Hein. Quand ils ont annoncé au micro que tous les gens pouvaient repartir chez eux, ou la plupart, il y en a qui ont applaudi, il y en a qui ont crié de joie, et il y en a qui ont pleuré.
1: Elles ont toutes été formées à ce type de catastrophe, mais là, c'était réel, pour la première fois, confie-t-elle. Alors Mathilde, volontaire aussi, souffle un petit moment.
18: C'est un peu la redescente. Après, on sait qu'on a aussi beaucoup de rangements à faire. On a de renvoyer des nourritures qui n'ont pas été consommées. Puis ben, après, on ira dormir. Une vraie nuit complète.
1: Des caisses en plastique, des bordes de couvertures, d'oreillers ou de vêtements. Des dons qui seront distribués aux associations.
2: La Gironde rend aussi hommage aux deux pompiers morts à Mérignac sur un feu de forêt il y a 10 jours. Une minute de silence a été respectée ce matin dans les casernes du département. Et ce méga-feu en Gironde provoque aussi beaucoup d'émotions et certains en profitent. Des personnes mal intentionnées se font passer pour des pompiers et organisent des faux appels aux dons. Des campagnes de soutien lancées sur les réseaux sociaux mais aussi en porte-à-porte. Les pompiers de Gironde portent plainte après plusieurs cas recensés dans le département. Et dans ces forêts brûlées, de nombreux animaux ont été délogés de leur habitat naturel. À l'image de cette biche fuyant les flammes en Gironde et dont la vidéo a fait le tour des réseaux sociaux. À tel point qu'une pétition citoyenne prend de l'ampleur. Elle demande l'interdiction de la chasse dans tous les massifs forestiers touchés par les incendies Gabin-Bocquet.
19: Pas de fusil sur les cendres. Une pétition lancée après l'incendie de Fontainebleau par un citoyen engagé, Bruno Valentin. Pour lui, la forêt a besoin de paix pour guérir.
20: Il faut que vraiment on décale la chasse au moins pendant 3 ans pour que la nature, les animaux aient la possibilité de vivre le calme de ces animaux qui ne savent plus où aller, qui ne savent plus où se cacher, qui ont perdu leur terrier, coincés parfois par des grillages mis par l'humain. Donc il faut refaire vivre cette forêt.
19: Il demande donc un périmètre de non-chasse autour des zones brûlées, le temps que le cycle de reproduction des animaux reprenne naturellement sans être traqué. Mais selon les études scientifiques, les ongulés comme le cerf ou le chevreuil, en grand nombre, empêchent la bonne régénération des forêts. Églantine Goucotin est ingénieure forestière.
21: C'est les jeunes pousses qui sont préférées par les ongulés. Et les jeunes pousses, c'est la forêt de demain. Les ongulés n'ont plus ou très peu de prédateurs naturels. L'homme, en fait, a chassé le loup des massifs forestiers. À créer un déséquilibre et potentiellement un accroissement des ongulés.
19: Selon la spécialiste, il faudrait donc mieux miser sur la protection des loups, des prédateurs naturels, pour retrouver un équilibre dans les populations et protéger les forêts.
2: Cette pétition en ligne a déjà recueilli près de 324 000 signatures.
1: L'adaptation de l'Odyssée par Christopher Nolan, c'est le succès de cet été.
2: Oui, et pas seulement au cinéma. Depuis la sortie du film, le phénomène se propage aussi aux adeptes du livre audio, Adrien Serrière.
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23: Chez Spotify, on n'avait jamais vu pareil engouement en matière de livres audio. Les écoutes de l'Odyssée d'Homère en France ont bondi de 750% dans les jours qui ont suivi la sortie du film de Christopher Nolan.
24: En fait, l'engouement, il ne faiblit pas du tout, il s'accélère.
23: Jérémy Amselem est directeur des partenariats éditeurs au sein de Spotify Europe.
24: Mais aussi sur d'autres titres, bah, évidemment l'Iliade, donc les lecteurs font le voyage à l'envers. Donc ils vont vers l'Iliade après avoir lu, écouté l'Odyssée.
25: Champ 2, Télémaque,
0: dès l'aube.
3: Les lectures, comme cette traduction de Philippe Jacoté ou cette autre version incarnée par des pensionnaires de la Comédie française.
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3: Attirent très majoritairement les moins de 40 ans. Et notamment les hommes, un fait rarement observé chez Spotify.
24: Il y a 60% de l'audience qui est masculine. Donc on est content de voir ça, non pas qu'on soit content que les hommes lisent plus que les femmes. Mais c'est vrai que c'est plus difficile de les amener au livre, c'est quelque chose qui est su.
3: Et ce n'est pas la première fois que le cinéma dope les écoutes de livres audio. Le Comte de Monte Cristo, L'Étranger ou encore la série Lupin avaient également créé des vagues de nouveaux lecteurs et audio-lecteurs.
2: L'Odyssée qui a déjà fait plus de 3 millions d'entrées en France. Ça sera, fera partie de vos lectures. Vous, cet été, il y a des L'Odyssée à 4
1: ans. Oui, pourquoi pas. Alors, je pense que je vais déjà aller voir le film. Ouais. Et puis,
2: pour commencer par ça.
1: Exactement. Et puis, oui, bah, ça peut être une très bonne idée, effectivement. Merci, Morgane Guillaumard. Au prochain rendez-vous avec l'info à 14h sera toujours avec vous. Il y a des destinations de week-end ou de vacances qui sont idéales à vélo. C'est le cas de l'île de Ré, où ici La Rochelle nous emmène dans une minute sur votre radio ici.
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1: En vacances ou en week-end, c'est plus agréable de profiter à pied ou à vélo et de laisser la voiture au parking. Aujourd'hui, nous avons la destination parfaite pour cela. Nous partons sur l'île de Ré avec un parcours à vélo qui vous fera découvrir entre autres les marais salants, mais pas seulement.
27: Quand on pense à l'île de Ré, on pense à ses grandes plages de sable fin, ses huîtres, ses charmantes ruelles, ses maisons blanches, le phare des baleines. Mais moi, j'ai envie de vous faire découvrir Ré la Blanche, blanche comme ses marais salants et sa luminosité. Cette découverte de l'île, je vous la propose en employant le moyen de transport idéal ici, le vélo. Et à la fin de cet épisode, vous saurez pourquoi les ânes de l'île de Ré portent traditionnellement des culottes. Je m'appelle Chloé Bidet, je suis animatrice à Ici La Rochelle. Et j'adore me balader sur l'île de Ré, à vélo, car c'est un territoire qui dévoile de jolis secrets. Observer la nature, immortaliser sa lumière, ses couchers de soleil. Aujourd'hui, on va donc sortir des chemins classiques pour se retrouver en pleine nature, comme j'aime le faire avec des amis ou ma famille. Bienvenue dans Partir. L'île de Ré à vélo, sur la piste des marais salants. Notre point de départ, c'est la flotte, à 10 km du pont de l'île de Ré, juste après Rivedoux plage. Parmi les 10 villages de l'île de Ré, celui-ci dégage un charme particulier. Ces ruelles, où on aime se perdre pour profiter des maisons blanches aux volets verts, et ces jolies roses trémières qui grimpent le long des murs et des façades. Son petit port, avec ses voiliers traditionnels, vous dépaysera à coup sûr. Vous pourrez profiter des terrasses pour prendre un café ou un verre, avec la sensation d'être les pieds dans l'eau. Pour se plonger pleinement dans l'ambiance de l'île, je vous recommande donc d'abandonner la voiture au profit du vélo. Il existe plusieurs parkings à la flotte pour laisser votre voiture à la journée. Le parking Sainte-Catherine, le parking des Marais, Chauffour ou encore la Clavette. Comptez 10 euros pour la journée. Mais avant d'enfourcher votre bicyclette, faites un tour au marché de la flotte. La place du Vieux Marché a un charme authentique et nous fait remonter le temps. Les étals attirent les visiteurs depuis plus de 200 ans. C'est d'ailleurs un marché qui vit tout au long de l'année. Alors profitez-en pour déguster un café torréfié sur l'île. Vous en trouverez au Café Rété, juste avant l'entrée de la place. Une halte s'impose également au Piège à gourmands. Vous pourrez déguster quelques josettes, des choux garnis de crème. Leur spécialité, ce sont les babas. Mais revenons à notre escapade. Si vous n'avez pas de vélo, vous n'aurez pas de mal à en louer un. Pas moins de 6 boutiques vous attendent à la flotte en haute saison et certaines sont même ouvertes à l'année. Vous pourrez aussi louer un vélo électrique ou des vélos cargo si vous partez avec de jeunes enfants. Pour une journée de location, comptez entre 12 et 18 euros en moyenne par vélo, à partir de 30 euros pour un vélo électrique. Des plans des pistes vous seront donnés, mais vous pouvez aussi utiliser l'application gratuite GéoVélo. Vous êtes prêts ? Nous allons remonter l'île de Ré par le nord en empruntant la piste cyclable. 15 à 20 minutes seulement sont nécessaires pour faire une première halte à Saint-Martin, la capitale. C'est un véritable décor de carte postale. Son port authentique, ses ruelles, ses remparts Vauban inscrits au patrimoine de l'UNESCO. Je vous conseille ensuite de poursuivre votre trajet le long du littoral en direction de la commune de Loye. Vous profiterez des embruns du bord de mer, mais n'oubliez pas la crème solaire et les chapeaux. Mais je vous ai promis de vous faire découvrir un lieu qui n'est pas dans tous les guides touristiques et qui va vous permettre d'en savoir plus sur l'un des savoir-faire indissociables de l'île de Ré. Les marais

0: sommes maintenant devant l'écomusée des Marais Salants de Loye. Cette petite maison au bord de la route est au cœur de l'ambiance saline. Les marais s'étendent à perte de vue et les oiseaux profitent de ce havre de paix. Des oies bernaches, avocettes, hérons, échasses. Selon la saison, vous profiterez d'un joli spectacle. Posez votre vélo et poussez la porte de l'écomusée. Ici, vous serez immergé dans l'univers des marais salants grâce à des maquettes et des expositions. Si vous avez un peu de temps, l'idéal est de réserver une des visites guidées. Pour en apprendre plus sur les usages du sel et son histoire, plusieurs types de visites s'offrent à vous. Selon la saison, vous allez voir différents paysages et pratiques. Au printemps, c'est le nettoyage et la préparation des bassins. Pendant l'été, la récolte. Dans tous les cas, la visite permet de faire le tour des différents bassins jusqu'à la mer. C'est une balade très agréable. Le marais fait plus de 2 hectares et le parcours s'étend sur 800 mètres. Ici, l'évasion est garantie. J'adore observer le bal des oiseaux marins, mais aussi des oiseaux des marais salés. Et cerise sur le gâteau, vous allez aussi pouvoir goûter votre environnement. Les guides vont vous apprendre à reconnaître et dénicher les plantes comestibles comme la salicorne et l'aubione. Si vous avez des questions, n'hésitez pas à échanger directement avec les sauniers. D'ailleurs, avant d'arriver dans nos assiettes, comment se différencie la fleur de sel du gros sel dans les bassins? J'ai posé la question à Benoît Poitevin, le directeur de l'écomusée des Marais Salants.
1: Quand le sel va atteindre à peu près 250 à 300 grammes de sel par litre d'eau, suivant la température de l'eau, on va avoir formation de cristaux qui vont s'amalgamer entre eux pour former le grain de sel. Et là, le gros sel va se déposer sur le fond d'argile, puisque tous ces marais, tout l'ensemble du nord de l'île de Ré, c'est de l'argile. Et suivant les conditions météorologiques, le vent et le soleil, la fleur de sel va cristalliser à la surface de l'eau. Et donc, la deuxième tâche du saunier, en fait, ça va être de récolter la fleur de sel en premier, bien sûr, et le gros sel ensuite au fond. Le gros sel contenant un peu d'argile est un peu gris. La fleur de sel, elle est blanche, puisqu'elle n'a jamais touché le fond d'argile, elle est restée à la surface de l'eau.
0: Ce que je trouve fascinant dans ce travail des marais salants, c'est que tout est fait à la main. Les sauniers utilisent un simouci, une grande perche de 5 mètres qui va leur permettre de tirer le gros sel. Les manches en bois ont laissé place à de la fibre de carbone plus légère, ce qui leur permet d'aller plus vite et d'avoir un mouvement plus efficace. Pour la fleur de sel, c'est une sorte de grande cuillère, la lousse, qui va la récolter très délicatement à la surface de l'eau.
1: Un saunier sur un marais moyen dans l'île de Ré, donc il va, dans les bonnes années, il va pouvoir faire entre 80 et 100 tonnes de gros sel, donc tout seul, comme un grand. Donc ce sel, il ne va pas rester dans l'eau, il faut le sortir, il faut le porter. Et donc, ce n'est pas des bodybuilders les sauniers, mais il faut tout de même avoir quelques muscles.
0: De quoi susciter quelques vocations. D'ailleurs, vos enfants vont pouvoir devenir sauniers d'un jour, grâce à une visite sur réservation pour les 6-12 ans. Comptez 10 euros. Ils manipuleront l'argile, feront une chasse au trésor et repartiront avec leur propre sel récolté. Et si vous désirez en acheter, pour moins de 2 euros, vous aurez 1 kg de gros sel. Vous en trouverez un peu partout, y compris en vente libre, en bord de piste cyclable.
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0: Autour de nous, il n'y a pas que les marais salants. Vous pouvez aussi déguster les produits de la mer grâce à l'ostréiculture. D'ailleurs, saviez-vous qu'il existe des crevettes de l'île de Ré? La crevette impériale est aussi élevée dans les marais. Elle se consomme du mois de juillet au mois de novembre. À deux pas du musée, faites donc une pause dégustation à la cabane du Fenot. Et pour accompagner vos huîtres ou vos crevettes, je vous conseille un vin du domaine Arica. Toujours avec modération, bien sûr. Marine et Simon vous accueillent juste derrière l'écomusée, au cœur de leur vigne. Reprenons notre vélo et la piste cyclable. Nous quittons Loye et les marais salants en direction du village voisin, la Couarde-sur-Mer. Je vous conseille de vous arrêter au restaurant Le Balaou pour ses délicieux acras. Une touche d'exotisme supplémentaire au cœur de l'île. Sur le chemin, ouvrez l'œil, vous pourrez apercevoir des ânes en pleine nature. Rappelez-vous de notre énigme. Pourquoi les ânes portent-ils la culotte? Jadis, ils étaient utilisés dans les marais pour la récolte du sel. Mais les insectes venaient les perturber. Les ânes n'ont pas de muscles réflexes sur leurs pattes, ce qui les oblige à taper sans arrêt des pieds pour se libérer des mouches et des moustiques. En 1860, une habitante de l'île de Ré a l'idée d'habiller son âne pour le protéger en lui faisant une culotte. Et cette habitude est restée. C'est devenu une tradition. Si vous avez un peu de temps devant vous, si votre week-end n'est pas terminé, j'ai une dernière idée pour vous. Nous allons justement rencontrer ces ânes. Encore quelques coups de pédale et nous arriverons au Bois-Plage pour visiter une asinerie-savonnerie.
3: Je fais un savon qui n'a pas d'odeur, qui est nature. Le lait d'ânesse que j'incorpore est bio. Je mets du karité, je mets de l'huile de coco, je mets de l'huile d'olive qui va apporter de la dureté au savon.
0: Nous sommes chez Régis Léo, à la savonnerie de l'âne en culotte située au nord du Bois-Plage. Pendant des années, il a baladé les enfants à dos d'âne au parc de la Barbette à Saint-Martin-de-Ré. Depuis peu, il a ouvert sa ferme au public. En immersion avec les ânes et baudets du Poitou, il nous parle de son activité. Régis fabrique son propre savon au lait d'ânesse. Un savon sans allergène, sans odeur, sans huile essentielle. Les ânes avaient disparu de l'île de Ré suite à la mécanisation du travail dans les marais salants. Et s'ils ont été réintroduits, c'est grâce au père de Régis, André. Une mère de famille lui demande si pour la kermesse de l'école, il est possible de faire venir un âne en tenue d'époque, en culotte. André accepte. Et c'est l'effervescence. Un engouement qui se confirme en 1988 avec l'inauguration du pont. Les ânes défilent en tenue traditionnelle et sont victimes de leur succès. C'est la naissance des balades à dos d'âne qui vont transporter des générations d'enfants pendant plus de 30 ans.
3: En fait, dans l'île de Ré, c'est plus les ânes. Les gens se les sont appropriés. C'est comme une équipe de foot, hein, c'est quand même vachement valorisant. C'est, ça, j'adore. Et puis, ouais, chaque naissance, c'est vraiment une joie, quoi.
0: Sur le chemin du retour, en reprenant la piste cyclable en direction de la flotte, vous repasserez devant les fortifications de Saint-Martin. Et là, arrêtez-vous pour prendre en photo ces baudets du Poitou au pied des remparts. Ils sont trop mignons. Mais ce beau cliché, vous le ferez quand vous viendrez.
4: Sans faute, merci Chloé Bidet d'ici La Rochelle pour cette visite à vélo de l'île de Ré. 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N'hésitez pas à aller découvrir d'autres destinations qui vous donneront envie de voyager, de vous évader. Lundi, par exemple, nous irons dans la Creuse pour un week-end dans les pas de Claude Monet et des impressionnistes. Musique, maintenant avec un des plus grands succès d'Elton John. George Michael ferait partie des chœurs et Luc Besson aurait eu l'idée d'un de ses personnages fétiches du même nom grâce à cette chanson. Vous écoutez Nikita sur votre radio ici.

0: Jeune Nikita, j'ai été ravie d'être avec vous à l'heure du déjeuner. Je vous retrouve lundi à partir de 12h05 pour les meilleurs moments d'Otake avec Valérie Damido et Eric Bastien. En attendant, je vous souhaite un très bon après-midi sur votre radio locale ici.
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2: Vous rêvez d'une fin de semaine où vous laissez vos envies shopping prendre le dessus? Ce vendredi 31, direction Égalier pour son grand marché nocturne. De 19h à minuit, venez flâner au milieu des producteurs, artisans et créateurs locaux. Une belle occasion de découvrir le village dans une ambiance super conviviale avec animation musicale et restauration sur place. Une escapade parfaite pour lancer votre week-end ou vos vacances. Allez, on reste dans le secteur, toujours vendredi 31 juillet, mais cette fois direction Lorient avec le festival Tutti Quanti à Uzès de 18h à 19h45. Laissez-vous transporter au 18e siècle avec le spectacle Ali Baba et les 40 chanteurs. Un opéra féerique réunissant plus de 40 choristes, solistes, instrumentistes et figurants sur des musiques de Lecoq et Cherubini. Parfait pour sortir de la routine et bien commencer le week-end.
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C'est juste une illusion, Jean-Louis Aubert. Vous écoutez vos après-midi ici, Gare Lozère. Vous vous posez, et puis nous, on vous passe de la bonne musique et des reportages aussi à suivre tout à l'heure. L'un des plus beaux sites touristiques du Gard. Un indice, on sera entouré de verre. Mais là, tout de suite, voici Marine avec Escroc. C'est un titre dans lequel elle nous parle du fameux syndrome de l'imposteur. Et vous allez voir, à la fin, elle arrive quand même à se convaincre que ce qu'elle fait, c'est super bien. En tous les cas, nous, on adore. Bel après-midi.

0: Mélange de pop, de gospel, de rock, l'un des plus grands succès de Madonna, Like a Prayer. Venez, voici la forêt de bambou de Prat-France. On entre dedans et on s'y promène en nocturne.
1: Un site touristique exceptionnel, il est gardois, c'est la bambouserie de Prat-France qui se trouve sur la commune de Générargues, pas loin d'Anduze et qui existe depuis 1856, qui a été réalisé par et créé par Eugène Mazel, un botaniste cévenol. Il va se passer plein de choses à la bambouserie évidemment. Bonjour Valentine Crouzet.
2: Bonjour à tous.
1: Il y a des sorties nocturnes dans cette jungle incroyable qu'est la bambouserie.
2: Cette année, la bambouserie fête ses 170 ans. Donc pour nous, c'était important de le célébrer avec nos visiteurs et de leur proposer un autre regard sur la bambouserie. Et on organise des soirées nocturnes à la bambouserie. La prochaine sera le mercredi 5 août. On a deux créneaux, 21h30 et 22h15. Le créneau de 21h30 a déjà été pris d'assaut, mais il nous reste des places pour 22h15 et je conseille vraiment aux auditeurs, s'ils souhaitent venir 22h15, il fait beaucoup plus obscur, il y a moins de monde. Donc cette balade nocturne est sur un tiers du parc. Il y a 7 espaces qui ont été mis en son et lumière par l'entreprise IDSEN de Montpellier, qui est spécialiste en mapping, en projection vidéo, et c'est véritablement à notre regard. C'est sur un tiers du parc. Alors on a la grande allée centrale avec les séquoias qui sont mis en son et lumière. On a le gros chêne, on a le village laotien, on a les serres, on a l'ancienne ferme. On a au total 7 espaces qui sont mis en son et lumière. Donc c'est une balade nocturne qui dure à peu près une heure. Moi je conseille vraiment aux visiteurs de prendre le temps d'observer à chaque scène, parce qu'en plus ce sont des boucles, c'est-à-dire que la vidéo passe et la musique en boucle, donc au moment où on arrive, on peut arriver à la fin de la boucle, c'est dommage, prendre le temps, tout comme en journée, c'est ce qu'on conseille en journée, c'est de prendre le temps d'observer le végétal, et de nuit c'est encore plus d'actualité, ou en tout cas de pouvoir profiter de prendre le temps.
1: Ben ça n'a pas l'air de faire peur de nuit, hein.
2: Non, alors pas du tout. Et vous allez entendre des bruits que vous n'entendez pas le jour, et vous allez pouvoir observer le végétal de façon complètement différente. Et on organise des soirées tous les mercredis sur juillet et août, et la dernière aura lieu le 19 septembre. Par forte chaleur, la bambouserie est très agréable en journée, déjà parce qu'on est ombragé, on a des arbres qui font 40 mètres de haut, mais de nuit également aussi, puisque les températures baissent, et donc c'est aussi très très agréable.
1: C'est ok, on vient. Un voyage exotique aux portes des Cévennes, du côté d'Anduze à Générargues, la bambouserie de Prat-France. Merci beaucoup Valentine Crouzet.
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7: Cela fait 135 ans que l'Institut Pasteur œuvre pour un monde en meilleure santé. On en parle avec Frédéric Grosjean, responsable du service des legs. Bonjour Frédéric.
8: Bonjour.
7: Pouvez-vous nous rappeler comment l'Institut est né?
8: Eh bien, c'est Louis Pasteur lui-même qui l'a créé en 1887, en s'appuyant sur une souscription internationale. Aujourd'hui encore, il continue à se développer grâce aux legs, aux assurances vie et donations de nos bienfaiteurs.
7: Alors justement, comment doit-on s'y prendre pour faire un leg?
8: Eh bien, c'est très simple. Le testament peut être rédigé sur papier libre et remis à son notaire.
7: Ouais.
8: Dans tous les cas, le leg permet de transmettre sans droit de succession la totalité ou une partie de ses biens à l'Institut Pasteur.
7: Et j'imagine que ces legs sont importants pour vous.
8: Ils sont absolument déterminants.
7: Ouais.
8: Ils permettent de sécuriser les recherches et d'accélérer nos découvertes. 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
7: Très bien, merci.
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1: Merci d'avoir choisi ici Gare Lozère, il est 14h. Voici les infos.
2: Après l'incendie XXL en Gironde, la préfecture autorise aujourd'hui le retour des habitants évacués à Biganos et Audenge, ainsi que vers les campings de Lacano. Un retour à la maison possible dans 11 communes en tout. Après 9 jours de lutte contre les flammes, le feu n'est pas fixé, mais il est contenu par les pompiers. Une minute de silence a été respectée ce matin dans les casernes du département pour rendre hommage aux deux pompiers morts à Mérignac il y a 10 jours. La circulation des trains va pouvoir reprendre demain au sud de Bordeaux. Elle était interrompue depuis dimanche en raison des feux de forêt. En revanche, de nombreux trains entre Paris et la Normandie sont supprimés ce week-end en raison d'un appel à la grève à la SNCF. Week-end de chassés croisés sur la route des vacances. Bison futé, foie noir dans le sens des départs dans le sud-ouest et rouge ailleurs. Il y aura du monde sur les grands axes partout demain et jusqu'à dimanche. Un homme a été placé en garde à vue à Paris après s'être introduit muni d'un couteau au ministère de la Santé ce matin. L'homme est entré dans les locaux. Il a sorti son arme sans verbaliser de menace. Emmanuel Macron demande au ministre de l'Intérieur de renforcer les contrôles à la frontière avec l'Espagne alors que le pays fait face à une vague migratoire exceptionnelle. Ces derniers jours, environ 60 000 personnes ont passé la frontière entre le Maroc et la petite enclave de Ceuta en Espagne. 10 départements du centre et de l'est de la France sont placés en vigilance orange aux orages aujourd'hui par Météo France. 21 départements restent placés en vigilance orange canicule.
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3: Les prochaines infos, c'est dans une heure sur ICI Gare Lozère. Votre week-end sera bien chaud. Le soleil gardera la main une bonne partie du temps, que ce soit à Nîmes, à Alès, au Gros-du-Roi. Les températures vont grimper entre 34 et 37 degrés avant de frôler les 39 degrés dimanche dans les plaines. Du côté de Mende, de Florac, Trois-Rivières, l'ambiance va rester estivale, des maximales à 32-35. L'après-midi, samedi, quelques orages pourraient éclater. Et puis dimanche, à peu près le même scénario, avec un risque orageux sur les Cévennes. Pensez à garder une bouteille d'eau à portée de main. Elle sera presque aussi indispensable que vos lunettes de soleil.
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0: Ah, c'est bon, ça, c'est l'un des tubes qui résume à lui seul l'esprit disco Casey and the Sunshine Band. That's the way I like it. Allez, on s'écoute de la chanson française maintenant. Trois titres à la suite qui commencent juste après ce message publicitaire. Il y aura Julien Clerc, Grand Corps Malade avec Stiletto et Vanessa Paradis avec son tandem. Vous passez de superbes après-midi. 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

0: c'est le village de Bourdic qui accueille le duo concert.fr. 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Profitez bien de ce week-end bien chargé.
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0: Italien, Bill Lyon, avec ce tube disco, italo-disco même carrément, un rythme entraînant et un message de paix pour nos enfants, et ils en ont besoin. Les prochaines infos sur Ici Garloser, c'est à 15h et dans votre playlist, dans quelques instants, Frédéric Goldman & Jones, Boulevard Désert, Supertramp et Elsa et Glenn Medeiros. Vous avez de la chance, vous êtes sur Ici.
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1: Merci d'avoir choisi ici Gare Lozère. Il est 15h. Voici les infos.
2: Le trafic ferroviaire peut reprendre dès demain au sud de Bordeaux. Il était interrompu depuis une semaine en raison des méga-feux de forêt en Gironde. Toujours dans le sud-ouest, le retour à la maison est autorisé pour des dizaines de milliers de personnes. Les habitants de deux communes supplémentaires peuvent rentrer chez eux. Il s'agit de Biganos et Audange, ainsi que les campings de Lacano. Une minute de silence a été respectée ce matin dans les casernes du département pour rendre hommage aux deux pompiers morts à Mérignac il y a 10 jours. Des bouchons tout le week-end sur la route des vacances. Bison futé, voie noire aujourd'hui dans le sens des départs dans le sud-ouest. Les grands axes seront chargés partout demain, en ce traditionnel week-end de chassé croisé entre juilletistes et haussiens. Sur les rails aussi, c'est compliqué. La circulation des trains entre Paris et la Normandie est fortement perturbée ce week-end. C'est lié à un mouvement de grève des contrôleurs, conducteurs et agents qui dénoncent le management toxique de la direction locale. La France renforce les contrôles à la frontière avec l'Espagne après l'arrivée massive de migrants dans l'enclave espagnole de Ceuta. Au moins 60 000 personnes ont passé la frontière entre le Maroc et le nord de l'Espagne en quelques jours. Cet afflux fait suite à des rumeurs d'une ouverture de la frontière espagnole. À ce stade, on compte au moins 34 morts. Alerte aux orages sur une grosse partie du centre et de l'est de la France. 10 départements sont placés en vigilance orange et 21 départements restent concernés par l'alerte orange à la canicule.
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4: Les prochaines infos, c'est dans une heure sur ICI Gare Lozère. Votre week-end sera bien chaud. Le soleil gardera la main une bonne partie du temps, que ce soit à Nîmes, à Alès, au Gros-du-Roi. Les températures vont grimper entre 34 et 37 degrés avant de frôler les 39 degrés dimanche dans les plaines. Du côté de Mende, de Florac, Trois-Rivières, l'ambiance va rester estivale, des maximales à 32-35. L'après-midi, samedi, quelques orages pourraient éclater. Et puis dimanche, c'est à peu près le même scénario, avec un risque orageux sur les Cévennes. Pensez à garder une bouteille d'eau à portée de main, elle sera presque aussi indispensable que vos lunettes de soleil.
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0: velours de douceur, Terence Trent D'Arby. Et maintenant, sur votre radio locale, on va vous faire un très beau cadeau. Trois titres francophones à la suite. Il y aura Une femme avec une femme du groupe Mécano, La Lune par Christophe Maé et Daniel Balavoine avec Le Chanteur. Et ça, c'est un titre que vous allez forcément fredonner dans votre voiture ou sur votre canapé ou peut-être si vous êtes à la sieste à l'ombre du figuier. Vous écoutez ici Gare Lozère, c'est l'après-midi et vous en profitez, c'est l'été.
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1: Vous allez rire et chanter tout au long du week-end à Anduze. Au parc des Cordeliers, on accueille la 6e édition du festival LOL et LALALA. Pendant 3 jours, préparez-vous à un cocktail explosif entre stand-up et concert dans une ambiance très conviviale. À l'affiche cette année, du gros son mais aussi du très beau monde côté humour avec notamment Douli, Amandine Lourdel ou encore Marine Leonardi. Prenez vos places pour cet événement à ne surtout pas manquer. Pour une parenthèse plus douce et festive, direction Sanilhac-Sagriès, juste à côté du ZES, pour le report de cette soirée ce samedi 1er août. Le château de Sanilhac ouvre son parc pour une soirée d'été comme on n'en fait plus. Avec son ambiance musicale lounge au coucher du soleil, avant de faire grimper le rythme, la nuit tombée, accompagnée d'un bar à vin, de cocktails et de planches gourmandes et locales. Mais pensez bien à réserver votre table à l'avance.
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0: difficile de ne pas bouger son com hein, quand on entend patapata Myriam Makeba sur Ici Garlozère. Dans vos après-midi, on bouge, on danse, c'est l'été, on se fait du bien. À suivre, une playlist tout en beauté. Eurindou, Étienne Dao, la grande classe. Marc Lavoine avec Occupé, le charme. Ricci Pore Verissa, Perché Ti Amo. Alors là, c'est encore pour vous faire bouger. On adore ça l'après-midi sur Ici Garlozère.
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2: 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Il est 16h. Voici les infos.
3: Un hommage rendu ce matin en Gironde aux deux pompiers morts dans l'incendie de Mérignac il y a 10 jours. Une minute de silence a été respectée dans toutes les casernes du département. Et après le méga-feu parti de Somos, la préfecture autorise le retour à la maison pour des dizaines de milliers de personnes dans deux nouvelles communes, à Biganos et Audange, ainsi que dans les campings de Lacano. Le feu n'est pas fixé, mais il est contenu par les pompiers. Le feu repart en revanche dans le Var, sur l'incendie du Gros Bessillon, qui était pourtant considéré comme fixé. Une reprise localisée, attisée par un mistral violent et avec des sautes de feu. Plusieurs quartiers et un camping sont en cours d'évacuation dans le centre du département. Le Var, qui fait partie des 21 départements en vigilance orange canicule, 10 départements du centre et de l'est de la France sont eux en alerte aux orages aujourd'hui. Emmanuel Macron demande le renforcement des contrôles à la frontière entre la France et l'Espagne, alors que le pays fait face à une vague migratoire exceptionnelle. En quelques jours, 60 000 migrants ont franchi illégalement la frontière entre le Maroc et l'enclave espagnole de Ceuta, ce qui provoque une crise diplomatique européenne. Certains évoquent une potentielle suspension de l'Espagne de l'espace Schengen. La circulation des trains va pouvoir reprendre demain au sud de Bordeaux. Elle était interrompue depuis dimanche à cause des feux de forêt. En revanche, circulation ferroviaire perturbée entre Paris et la Normandie ce week-end en raison d'un appel à la grève. Et puis en ce week-end de chasse et croisée sur la route des vacances, bison futé voie noire aujourd'hui dans le sens des départs dans le sud-ouest.
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4: Les prochaines infos, c'est dans une heure sur ICI Gard Lozère. Votre week-end sera bien chaud. Le soleil gardera la main une bonne partie du temps, que ce soit à Nîmes, à Alès, au Gros-du-Roi. Les températures vont grimper entre 34 et 37 degrés avant de frôler les 39 degrés dimanche dans les plaines. Du côté de Mende, de Florac, Trois-Rivières, l'ambiance va rester estivale, des maximales à 32-35. L'après-midi, samedi, quelques orages pourraient éclater. Et puis dimanche, à peu près le même scénario, avec un risque orageux sur les Cévennes. Pensez à garder une bouteille d'eau à portée de main. Elle sera presque aussi indispensable que vos lunettes de soleil.
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0: Eh ben dis donc, fallait oser hein, reprendre du Dalida. Bah ça lui a pas fait peur à Jennifer. Et la voici maintenant sur votre radio locale, ici Gare Lozère, avec ce grand classique. Il est l'heure de notre rendez-vous avec Gare Tourisme. Que se passe-t-il actuellement à Saint-Gervais? On voit ça avec vous, Olivier Devic.
1: Oui, Saint-Gervais, c'est juste à côté de Bagnols-sur-Cèze et on va retrouver Maïté Charousset de l'Office du Tourisme Provence-Occitane. Alors, il est comment ce village de Saint-Gervais?
2: Oui, bonjour Olivier, bonjour à toutes et à tous. C'est un joli petit village qui est donc dans la vallée de la Cèze, un joli village entouré de vignobles et de quelques forêts aussi. Et c'est un village où il fait bon vivre et on a pas mal de choses à faire à Saint-Gervais.
1: Alors, on va parler justement des vignerons et des vignes, mais je sais qu'il y a aussi un brasseur présent dans le village.
2: Voilà, on a la brasserie Étienne qui propose les bières La Gervoise, qui est installée dans le village, qui organise des soirées plusieurs fois au cours de l'été et aussi des visites tous les vendredis pour apprendre à découvrir un petit peu l'histoire de la brasserie et les secrets de fabrication des bières La Gervoise.
1: Il y a des herbes aromatiques également dans le village qui sont présentes depuis pas mal de temps.
2: Oui, c'est Fleur d'Artisane Virginie qui vous accueille. Elle a un petit clos des senteurs et un champ artisan dans Saint-Gervais. Et donc vous pouvez aller la rencontrer sur rendez-vous. Elle vous expliquera un petit peu et vous fera goûter, sentir les différentes variétés de sauge, de menthe et de nombreuses plantes méditerranéennes ou pas. Et donc c'est un très bon moment partagé aussi.
1: Tous les jeudis à Saint-Gervais, il se passe des choses.
2: Oui, c'est les jeudis à la Belle Étoile et ça se passe autour de la place du Lavoir. C'est un moment très convivial. Autour du Lavoir, ils installent des tables. Il y a les vignerons, brasseurs, fleurs d'artisane entre autres qui sont présents. On a des concerts aussi. En fait, chacun choisit sa petite assiette auprès des food trucks.
1: Un domaine viticole qui existe depuis des années de père en fille.
2: Oui, c'est ça. C'est un domaine qui existe de père en fille. Mais vous aurez surtout la possibilité de le découvrir un petit peu plus lors des apéritifs vignerons. Le prochain est prévu le 4 août. Et donc, on partira depuis un petit peu les hauteurs de Saint-Gervais sur un sentier œnotouristique qui s'appelle Entre vignes et patrimoine. C'est à peu près 1,5 km. Donc on voit les vignes installées en terrasse. On en apprend un petit peu plus aussi avec les vignerons sur le travail de la vigne, les particularités aussi, le type de vent, le type de climat qui fait qu'on a ce vin-là sur Saint-Gervais. Et ensuite, quand on revient, on s'installe un petit peu sur les hauteurs. Là, on a des petits coussins, des petites tables basses, des dégustations de planches de charcuterie, de fromage, avec bien sûr les vins du domaine Clavel. Donc là aussi, un très beau moment au coucher du soleil, c'est très sympa. On est aussi au son d'un violoniste qui nous joue des petites musiques, donc c'est vraiment un joli moment.
1: Et un domaine qui se prépare évidemment dans quelques semaines aux vendanges. Merci Maïté Charousset de l'Office de Tourisme Provence-Occitane. Bon été.
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0: montée en puissance inoubliable, la guitare de The Age, la voix de Bono, l'un des plus grands hymnes de U2, Where the Streets Have No Name. Voici maintenant notre cadeau de l'après-midi, trois chansons françaises à la suite. Le titre, eh bien, Rien que pour toi, Feldman, Benjamin Biolay avec Écran Total et Indochine, Tes yeux noirs. Vous êtes gâtés sur Ici Gare Lozère.
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1: Ambiance festive et tradition ce week-end dans Lozère. Le comité des fêtes de Saint-Germain-du-Theil vous invite à sa grande fête votive. C'est samedi 1er et dimanche 2 août. Au programme, concours de pétanque, vide-grenier, repas du terroir comme la truffade évidemment, ou le déjeuner au Manoul. Et pour vous en mettre plein les yeux, le feu d'artifice et le grand bal samedi soir. Du côté du Gard, on part plutôt pour la 13e édition du festival Entre Ciel et Garrigues à Lussan. Jusqu'au 7 août, le village s'anime au rythme du théâtre, de l'opéra, de recital, de chant et d'exposition. Ce week-end, ne manquez pas la soirée de Nuit d'Étoiles samedi avec de la musique et de la poésie, ou encore les spectacles mouvants à travers les ruelles dimanche. Une belle programmation à découvrir dans un cadre magnifique. C'est la 13e édition du festival Entre Ciel et Garrigues à Lussan jusqu'au 7 août.
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0: Pascal Obispo, Cabrel, il faudrait que l'amour pleuve, deux incontournables pour vous. Voici l'heure de la chronique de Fred Ballard. Salut Fred. Alors dans l'humour en tube, vous allez mixer des sketchs d'humoristes sur le thème des couples et de l'été. Qu'est-ce qu'il y a de plus excitant qu'un premier regard, d'un premier rendez-vous, un soir d'été, quand les regards se croisent autour d'un verre, un dîner en amoureux peut-être. Votre version, Fred, c'est maintenant avec les yeux qui brillent dans l'humour en tube.
1: Oui, un homard sauce tomate, il avait du poil aux pattes, félicitant aussi.
2: Ah bah oui, mais ça c'est ce qui fait tout le charme des dîners d'été, hein. Coquillages et crustacés au menu avec options effleurage de grand bête et les surprises qui vont avec, hein. Mais Fernandelle le sait, l'appétit vient en mangeant et quand arrive le plat de résistance, l'excitation est au summum, ou presque.
1: Oui, une sorte de plat aux nouilles, on aurait dit une andouille, félicite. Je m'offris une giblotte et l'empaumée d'échalotes, félicite. Aussi. Une poire et des gaufrettes, selon la poire et des blettes, félicite. Aussi.
2: Oui, alors c'est vrai que c'est souvent au dessert hein, que ça passe ou ça casse. On a eu le temps de sonder ça ou son partenaire, mais pas toujours de digérer ses travers. Donc, même si Félicine ne conclut pas ce soir, d'après Samuel Bambi, il y a quand même de l'espoir.
3: Les hommes et les femmes, en couple, on est différents. Tu vois, nous les hommes, quand on sort avec une meuf, belle ou moche, on sort avec une meuf, c'est tout. Vous, mesdames, quand vous sortez avec un mec, vous sortez pas juste avec un mec. Vous sortez avec tout un projet derrière. Il y a un business plan qui se met en place. Il y a une équipe digitale derrière. Et quand je dis équipe digitale, je parle de toutes vos copines qui nous espionnent sur les réseaux sociaux.
2: Ah, c'est sûr que du temps de Félicine, les amours d'été s'étaient vite emballés. Aujourd'hui, avant d'emmener sa dulcinée manger un homard avec du poil aux pattes, il faut être webmaster ou humoriste. Ah oui, parce que ça n'a pas changé. Séduire par le rire, ça marche à tous les coups.
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0: Incroyable, Freddie Mercury avec cet hommage, Great Pretenders. Les Platters, c'était en 55 qu'ils ont chanté ça. Freddie, lui, il l'a repris en 87 et c'est spectaculaire, comme toujours. Prochain rendez-vous avec l'info dans vos après-midi ici, Gare Lozère, c'est à 17h, l'essentiel de ce qu'il faut savoir sur l'actu du Gard et de la Lozère. Mais avant ça, le meilleur de la musique dans vos après-midi, c'est Mylène Farmer avec C'est à qui le tour et les Jackson 5. Bel après-midi, profitez, on est là pour vous.
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0: Jackson 5 avec Cigare Lozère.
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0: Ici Gare Lozère, à la fin d'après-midi, débute ensemble, il est 17h. Le journal avec vous, Maya Baldoureau-Fredon, bonsoir.
2: Bonsoir Lorraine, bonsoir à toutes et à tous.
0: Condamné à verser de l'argent à une association de lutte pour le droit des femmes.
2: C'est la sanction choisie par le parquet de Nîmes dans l'affaire des t-shirts à messages sexistes portés lors de la fête votive de Galician le week-end dernier. T-shirts portés par des membres de la jeunesse Qu'est la Reine. Quatre personnes ont reconnu les faits. C'est dans ce contexte de polémique que démarre demain, justement, la fête votive du Qu'est la Reine. La Vauclusienne, chez qui les restes de 5 bébés ont été retrouvés en début de semaine et mis en examen pour meurtre. Elle a été présentée ce matin à la justice. Le père de famille également entendu en garde à vue a quant à lui été libéré sans poursuite hier soir. À Méruès, dans le sud de Lozère, la distribution d'eau en bouteille se poursuit. C'est jusqu'à 18h ce soir au gymnase de la commune. Demain, même horaire, 9h, 19h, même endroit. L'eau du robinet n'est plus potable. Elle n'est pas conforme aux tests passés par l'Agence régionale de santé. Attention, il faut venir avec une facture d'abonnement d'eau comme justificatif de domicile. Le Gard placé en vigilance orange canicule à partir de demain midi selon Météo France. Le mercure atteindra les 38 degrés en plaine et jusque dans les vallées Sévenoles. La prudence est donc de mise, pas d'efforts violents aux heures les plus chaudes de la journée, aération de son logement le matin et le soir et puis on pense à bien s'hydrater. Au total, 22 départements d'un large quart sud-est sont concernés demain par cette vigilance orange. Et puis c'est un grand classique de l'été. Les juilletistes rentrent de vacances ce week-end. Les Aoussiens démarrent leur congé. Résultat, les routes et autoroutes du Gard sont bien chargées. Pour aujourd'hui, bison futé voie rouge dans le Gard et la Lozère dans le sens des départs. Orange dans le sens des retours. Demain, ce sera carrément noir chez nous comme dans tout le pays, notamment dans le sens des départs.
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2: Bon, j'ai un petit peu commencé à en parler, en effet, vigilance orange demain et jusqu'à présent je crois qu'on était qu'en jaune.
0: Hein. Ouais, de la chaleur demain. Pour ce soir, le ciel va continuer à être variable avec des orages qui peuvent éclater un peu partout. Mais normalement, progressivement, le temps devrait s'améliorer avec quelques averses jusqu'à minuit plus locales. En seconde partie de nuit, les étoiles seront même visibles. En Lozère, c'est un peu pareil, mais le risque orageux devrait même disparaître plus rapidement et les pluies jusque-là bien présentes devraient cesser cette nuit. Pour les températures, elles redescendent doucement. On attend 28 degrés ce soir à Alès pour les Fouchantans, 25 au Vigan et à Saint-Enimy. Et grâce à la pluie, la nuit sera un peu plus fraîche aussi. Mais ce week-end, Météo France prévoit du soleil et, comme vous l'avez dit, des températures extrêmement élevées jusqu'à 39 à Alès en plein soleil.
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0: Le prochain titre raconte la nuit avec son lot d'espoir et de désillusion. C'est Michel Berger, les princes des villes. C'est le morceau qui inaugure cette nouvelle heure ensemble avec Ici Gare Lozère.

0: Les Princes des Villes, c'était en 1983.
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0: Ravie de vous retrouver pour ce dernier jour du mois. Ce soir, attention, hein, on reçoit un invité de choix.
3: Comme Zinedine Zidane face à l'équipe du Brésil. Ce soir, tu me souris, même Monica Bellucci.
0: Nous aussi, on est en feu, car oui, Soprano, le rappeur, auteur, compositeur et interprète qui nous vient de Marseille, Soprano, avec nous en deuxième partie d'émission vers 18h10. Chacun de ses concerts rassemble des milliers et des milliers de fans. On connaît aussi sa chaleur et sa générosité, que ce soit aux Enfoirés ou comme coach dans The Voice. Il nous fera un petit coucou quelques heures avant le concert des Fous Chantants aux arènes du Tempéras à Alès. Il accompagnera ce soir 1000 choristes pour unir son répertoire à celui du grand Charles Aznavour. Ça promet d'être un très très beau moment. Mais avant de l'accueillir, on a tout un programme, de la musique, nos chroniques préférées de l'été et notre jeu quotidien aussi dans une vingtaine de minutes. Allez, vous me suivez, c'est parti, Pierre Demar.

0: Cigare Lozère. C'est l'été. Et pendant l'été, on fait quoi? On fait des sorties dans le Gard et en Lozère. Et Cigare Lozère a donc décidé de vous proposer des idées comme à quelques kilomètres de Saint-Gilles, dans une manade fondée en 1940 qui ouvre ses portes pour des visites pédagogiques, des courses camarguaises ou des soirées gitanes. Serge Delcourt est allé sur place.
1: Cette ambiance, elle est vraiment de chez nous. Camargue, petite Camargue, ces sons mélangés de chevaux, taureaux et manadiers, c'est une signature ici. À l'occasion des 100 ans de la Croix de Camargue, c'est en ce moment, partons maintenant à la découverte de la manade bio à côté de Saint-Gilles. Et on salue le patriarche Jean-Marie qui connaît parfaitement l'histoire des manades.
2: Non, on ne peut pas dire que ça a changé. Parce qu'une manade reste une manade, elle fonctionne toujours de la même manière. Voilà. Mais mon père a acheté cette manade en 1940, hein, puisqu'il était amateur chez le marquis de Baroncelli, hein, et il a été très amoureux de ça, il était plus amoureux du cheval que du taureau, mais en fait il a acheté la manade de Truchot, qui était une très belle manade, et il en a fait une grande manade, puisqu'en 1940, il a acheté cette manade, en 1954, il a eu le premier bio d'or, la consécration suprême du manadier, dont tout le monde rêve, moi le premier je ne l'ai jamais eu, avec 6 taureaux.
1: Jean-Marie Billot, à l'origine entre autres des taureaux piscines, mais également des vedettes, des people, des hommes politiques invités dans les manades. Avant lui, ça ne se faisait pas. Mais c'est eux qui ont trouvé ça, effectivement, c'est une bonne idée pour mieux les faire connaître. Et puis pour Marc Linsolas, le gendre, mais lui-même manadier sur place, l'histoire de la famille, c'est important.
3: On a la chance d'avoir une manade qui est très ancienne, qui a fêté ses 86 ans d'existence le 2 février 2026. Et on a la chance d'avoir la troisième génération de cette manade. Avec Magali, ma femme, née bio, mais on est surtout entouré de notre famille. Encore, comme vous le disiez tout à l'heure, le patriarche avec Jean-Marie et sa femme Marielle. Mais quand même, on est une manade quand même familiale parce qu'on a les enfants, les arrière-petits-enfants d'Émile Bio, les petits-enfants de Jean-Marie. Nous, ce qu'on va apporter de notre côté à nous, c'est des créations d'événements. Jean-Marie louait ses sites. Nous, aujourd'hui, on va créer des événements au cœur de ce site.
1: Et ce jour-là, comme ils le font régulièrement l'été, beaucoup de monde à la manade bio pour une animation triage des taureaux. Et il y avait également une danseuse, danseuse de Sevillan Flamenco, tout ça en musique évidemment.
3: Ces chevaux-là, ils sont pas nés avant-hier. Cette race n'a pas été créée. C'est une race qui date de la préhistoire. Les premières traces ont été retrouvées aux montagnes de Soulistrier, après la préhistoire. Elles ont su s'adapter au terrain. Elles ont su s'adapter au climat. D'ailleurs, justement, des clients hier m'ont posé la question. Il était 2h de l'après-midi, on était bien à l'ombre, et les taureaux Camargue, malgré leur poil noir, étaient complètement au soleil. Pourtant, croyez-nous, chez nous, de l'ombre, il y en a. Ces taureaux-là sont quand même adaptés. Après, il faut, en tant que gardien, en tant que bien-être animal, adapter nos horaires de travail. D'ailleurs, on n'a qu'à regarder chez nos amis espagnols, portugais, tous les pays chauds comme les pays ibériques, comme nous, les méditerranéens, on est adaptés avec cette température de 30-35 degrés.
1: La manade Jean-Marie Billot, domaine Estagel à côté de Saint-Gilles sur la route de Nîmes. Histoire de famille depuis 1940 qui propose régulièrement l'été, 15 juin, 15 septembre, hein, c'est le gros de leur saison, différentes animations autour des taureaux et des chevaux de race Camargue. Pour en savoir plus, vous avez tout ça sur le site camargue.fr.
0: Le reportage de Serge Delcourt à Saint-Gilles. Si vous avez manqué le début, vous pouvez le retrouver sur l'appli et le site ici.fr. L'hommage des fous chantants à Johnny Hallyday, vous y étiez. C'était avec Christophe Mahé en 2018, un grand moment d'émotion. Et ben, je vous propose d'écouter Johnny, j'oublierai ton nom, avec Cigare Lozère.

0: Taylor Swift, c'est la playlist ici. Gare Lozère, la suite, c'est La douceur de Laurent Voulzy, cœur grenadine. Elle a été écrite par son ami, son frère, on pourrait même dire son double artistique, Alain Souchon. Un titre nostalgique pour la terre d'origine des parents de Voulzy, la Guadeloupe. On l'écoute dans moins d'une minute, à tout de suite.
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0: cœur, Grenadine de Laurent Voulzy. C'est la playlist d'Ici Gare Lozère.
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0: On a quelques problèmes sur la route. Hein. Le chassé-croisé commence. Je vois un accident sur l'A54 de Caissargues-Nîmes et sur la D135. Ça coince également sur Bogner, le rond-point Nîmes-Ouest, un peu également sur Allende. Du côté d'Alès, quelques gros ralentissements sur René Cassin et sur l'avenue du Maréchal Juin. À Bagnols-sur-Cèze, c'est sur Robert Gourdon. En fait, ce soir, il faut privilégier le train parce qu'ils sont plutôt à l'heure dans l'ensemble au départ de Nîmes pour le moment. Je surveille vos routes et je vous soutiens moralement si vous êtes bloqué en voiture.
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0: On reste dans la douceur avec Ici Gare Lozère. C'est la fin de semaine, le week-end arrive, donc on peut faire redescendre la pression tranquillement. Enfin, si comme moi vous n'êtes pas en vacances, pour les autres c'est déjà détente. On écoute Rose, la liste.

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1: La liste de Rose, c'était en 2006. Merci de passer cette fin d'après-midi avec nous. Bienvenue si vous nous rejoignez. Juste à temps pour retrouver Perrine Clément qui nous apprend des petites anecdotes sur l'histoire des objets qui accompagnent nos vacances. C'est le rendez-vous dans ma valise. On découvre aujourd'hui le tire-bouchon. C'est très important ça, de l'avoir toujours dans sa valise.
2: Dans ma valise, il y a...
3: Hey, regarde, j'ai vu un tuto sur le net. On tape sur le fond de la bouteille et paf, le bouchon s'en va. Et je te montre.
2: Un tire-bouchon.
4: Oui, bah tu sais, avec la méthode traditionnelle, on visse, on tire et hop, c'est ouvert. Hein. On perd pas la caution comme ça.
5: Pour obtenir ce son, il vous faut un tire-bouchon. Le tire-bouchon apparaît au XVIIe siècle, mais ce n'est qu'à la fin du XVIIIe siècle qu'il obtient une reconnaissance officielle. Le premier brevet est déposé en 1795 par un Anglais, Samuel Henshall.
6: Tu pousses le bouchon un peu trop loin, Maurice.
5: Le tire-bouchon se distingue par sa taille, sa forme ou sa matière. Depuis son invention, il a connu plusieurs versions.
7: Je vous ai compris.
5: Le Charles de Gaulle, le thé, le limonadier, le sommelier, il existe tout un tas de modèles et de créations. Une collection étonnante de plus de 1200 pièces se trouve au musée du tire-bouchon, situé au cœur d'un domaine viticole en plein Luberon.
8: Ici, les tire-bouchons sont présentés dans des vitrines comme des œuvres d'art, parce qu'en fait, ce sont des œuvres d'art.
5: En Bretagne, le tire-bouchon donne un autre son. Le tire-bouchon dans le Morbihan, c'est le train de l'été et des vacances en famille. Une seule ligne, sans correspondance, ce TER traverse la presqu'île de Quiberon et permet d'éviter les bouchons.
9: Ça t'embouche à quoi, hein? Ça t'embouche à quoi?
5: Et vous, avez-vous un tire-bouchon?
10: Le tire-bouchon, mais bien sûr, soit d'été sans tire-bouchon.
11: Non, j'en vois pas de tire-bouchon parce que là où je vais, je sais qu'il y a toujours un tire-bouchon.
12: C'est peut-être pas la première chose à prendre, mais disons que ça fait partie de l'attirail des apéros. C'est comme les verres, c'est indispensable. Si on n'a pas de tire-bouchon, on reste regarder la bouteille et puis voilà.
13: Alors figurez-vous que j'ai des tongs tire-bouchon.
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1: Des tongs tire-bouchons, c'est pas mal ça. Merci Perrine et on se retrouve la semaine prochaine pour un nouvel objet qui accompagne nos vacances. En voilà une qui accompagne la vie de nombreux fans. Un succès fulgurant qui forcément n'est pas toujours simple à apprivoiser. On écoute Escroc de Marine.

Marine, avec ici Gare Lozère. 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Vous avez le temps d'une musique. Phil Collins, Too Hurt. Allez, on attend.

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2: 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C'était un succès en 2025 et du coup ça revient cette année, de la danse, du théâtre, du cirque, du chant, plus de 200 artistes et des figurants, sans compter les chevaux parce qu'il y a aussi du spectacle équestre, un grand spectacle. Bref, on vous offre deux places pour les gagner. Il fallait répondre à cette question: quel gladiateur est célèbre pour avoir mené une révolte contre Rome? On a eu plein de coups de fil, mais c'est Joël qui a été le plus rapide. Bonjour Joël.
3: Bonjour Lorraine.
2: Alors, qui est ce gladiateur célèbre?
3: C'est Spartacus.
2: Spartacus, exactement, bravo. Vous êtes allé le voir, ce spectacle, cette année à Nîmes?
3: Non, pas encore.
2: Et vous, par contre, vous connaissiez ce gladiateur, l'époque des Romains, l'Antiquité, tout ça, c'est votre...
3: Oui, on habite à Nîmes, donc oui. On connaît un peu. Ouais.
2: Oui, quand même, il y a une petite culture quand même qui va en bon Nîmois. Bon, voilà. Je suis ravie, vous allez pouvoir découvrir du coup le rêve du gladiateur le 7 août. Vous allez y aller avec qui?
3: Je vais y aller avec ma compagne Sophie.
2: Bon, merveilleux, vous allez passer une très belle soirée. Je pense que ce sera un grand spectacle. Vous aviez déjà vu un spectacle aux arènes?
3: Oui.
2: Quand même.
3: J'ai vu aussi des concerts là dernièrement.
2: Ouais. Bon, vous profitez bien de cette soirée. Merci d'avoir joué avec nous et puis rejouez quand vous voulez, hein, quand c'est pour gagner.
3: Ouais.
2: Et une dernière chose quand même, avant, quelle est votre radio de proximité préférée dans le Gard et en Lozère?
3: Ici Gare Lozère, évidemment.
2: Ah, voilà, vous avez tout gagné. Merci Joël, à bientôt.
3: Merci beaucoup, au revoir.
2: Et place à la musique maintenant. Reality, c'est tout de suite.

0: C'était Reality de Richard Sanderson. On passe un bon moment ensemble. L'équipe du Cigare Lozère est là. Kamal à la technique, Waïba à l'accueil. Et puis Soprano qui nous rejoint par téléphone dans une vingtaine de minutes pour son concert ce soir avec les Fous Chantants. Pour la musique, c'est Véronique Sanson et Aurilla qui vont nous accompagner ces prochaines minutes. Ne bougez pas, elles arrivent dans une minute.
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Elle s'est faite remarquer en publiant des vidéos acoustiques et théâtrales dans la rue. Et la voilà sur la playlist d'Ici Garloser. On écoutait Aurilla, Soirée mondaine. Un petit point rapide sur la route. Globalement, il y a quelques ralentissements. C'est le chassé-croisé qui commence. Je vois toujours l'accident sur l'A54 à partir de Caissargues. Il faut être un peu patient aussi sur Talabo et sur le rond-point Nîmes-Ouest. Et du côté des quais, Cléon-Griolet à Sommières, un accident aussi qui génère des ralentissements. Sur Alès, je vois aussi les ralentissements sur René Cassin et sur l'avenue du Maréchal Juin. À Bagnols-sur-Cèze, c'est toujours sur Robert Gourdon. Donc ce soir, il faut privilégier plutôt le train parce qu'ils sont à l'heure, pas de gros retard au départ de Nîmes. On va avoir bientôt le journal et puis dans moins de 10 minutes, dans une dizaine de minutes, c'est Soprano qu'on retrouve qui sera au micro d'Ici Garloser pour son concert ce soir avec les Fous Chantants. Restez avec nous, ça va être très vite.

0: dizaine de minutes, on retrouve Soprano. Restez avec nous. Bientôt le journal.
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0: Bonne soirée avec Ici Gare Lozère. Il est 18h. On vous retrouve Maya Badourou-Frodon pour le journal. Bonsoir.
2: Bonsoir Lorraine, bonsoir à toutes et à tous.
0: La polémique autour des t-shirts à message sexiste de la fête votive du Gallican se poursuit.
2: De Galician, oui. T-shirts portés le week-end dernier par des jeunes du Kélard. Le parquet de Nîmes condamne 4 d'entre eux à verser de l'argent à une association de lutte pour le droit des femmes. Sur les réseaux sociaux, détracteurs et soutiens se répondent depuis quelques jours par message interposé. Un emballement que regrette Sébastien Gagne, président de l'association de la jeunesse galicianaise.
3: Oui, c'est vrai qu'on le pense, c'est pas très fin, c'est un peu lourdeau tout ça, mais on les soutient, c'est de l'humour. Alors certains paraissent ça un peu sexiste, un peu grossier tout ça, mais en soi c'est que des maillots de fête, ils n'ont rien fait de mal. Les maillots, ils les mettent 9 jours dans l'année pendant leur fête, tout le monde leur est tombé dessus, alors qu'il n'y avait pas... c'est pas un crime quoi. Ça nous fait barrer, puis en fait on n'y fait pas spécialement attention, c'est leur choix, et ils ont décidé de mettre ça sur leur maillot, chose que... ben nous on fait pas spécialement, mais bon, on aurait pu avoir l'idée aussi avec eux. Peut-être avec le recul, on se dira peut-être qu'on aurait dû éviter de faire ça. Mais après, ben c'est l'avis de chacun. Moi je trouve pas ça trop dérangeant, y a rien de mal.
2: Et c'est dans ce contexte donc de polémique que démarre demain la fête votive du Kélard. Un homme de 60 ans fait une chute d'environ 6 mètres ce midi. On est à Saint-Jean-du-Gard, près du Gardon. L'homme souffre de traumatismes au dos et aux jambes. Ce sont les pompiers spécialisés en milieu périlleux qui sont allés le secourir. Le blessé a été évacué par l'hélicoptère de la sécurité civile vers l'hôpital d'Alès.
0: Le Gard placé en vigilance orange, canicule à partir de demain midi, selon Météo France.
2: Ouais, jusqu'à 38 degrés en plaine et dans les vallées Sévenol. On évite donc les efforts violents, on aère son logement et on s'hydrate. Au total, 22 départements d'un large quart sud-est sont concernés demain par cette vigilance orange. Un été sous la chaleur et sous les flammes. Après 10 jours de lutte acharnée et 42 000 hectares brûlés, le méga-feu de Gironde reste contenu grâce à une mobilisation nationale. Plusieurs pompiers lausériens y ont participé, dont le commandant Olivier Barbu, basé à Marvejols. Lui qui porte l'uniforme depuis 30 ans, y était pendant 3 jours, de lundi à mercredi, mobilisé dans le secteur de Lacanau sur le plus vaste incendie qu'il ait jamais vu.
4: Ce genre de scènes, malheureusement, ce sont des scènes que l'on a pu rencontrer dans le passé, que ce soit au niveau régional et notamment le souvenir du feu de Gonfaron en 2021. Voilà, ce sont des scènes qui sont apocalyptiques, de désolation, avec énormément de dégâts, malheureusement matériels, le massif qui est lourdement impacté. Mais après, ce qu'on voit aussi, et c'est ce qu'il y a à retenir, c'est également le formidable travail qui a été entrepris, réalisé par l'ensemble des sapeurs-pompiers qui ont été mobilisés depuis le début de l'événement. Il y a eu énormément d'habitations qui ont été sauvées, dans des endroits compliqués d'accès, difficiles, engagés. C'est important de saluer le travail de nos collègues girondins qui ont été mobilisés dès les premières minutes du sinistre.
2: Témoignages et images à retrouver sur l'appli ici. À Méruès, dans le sud de Lozère, la distribution d'eau en bouteille se poursuit demain, même horaire qu'aujourd'hui, hein, 9h-18h au gymnase de la commune. L'eau du robinet n'est plus potable, elle n'est pas conforme au test passé par l'Agence régionale de santé. Attention, il faut venir avec une facture d'abonnement d'eau comme justificatif de domicile.
0: Gros week-end de chassés croisés sur les routes.
2: Et oui, au revoir les juilletistes, bonjour les aoussiens. Bison, futé, voie noire demain dans le sens des départs sur tout le pays. Les vacanciers seront nombreux sur les routes et aux stations essence, alors que le prix du sans-plomb 95 dépasse les 2 euros le litre. Alors on fait le plein, hein, avec la grimace sur la station d'Ambresomme sur la 9 entre Gare et Hérault, Estelle Romer.
5: À la station Esso, au nord de l'Aire, 2,23€ le litre de sans-plomb, 2,55€ le gasoil, le plein fait vite très mal.
6: On est quasiment à 100€, 41 litres.
7: Ça calme, hein.
8: Ça compte dans le coût du trajet, c'est sûr.
9: 131€, 30€ de plus, quoi.
5: De quoi dégoûter Olivier.
9: Je voulais aller voir visiter la Bretagne, mais rien qu'en essence, 4 pleins pour aller-retour, 400€ d'essence. Ben, tu vas pas en Bretagne.
5: Grégory, lui, vient de Lyon, direction l'Espagne.
7: Comme on est 6 sur un minibus, ça reste rentable de partir avec le véhicule.
5: Et comme tous ceux dans son sens, une technique, le moitié plein.
7: Je vais mettre juste ce qu'il faut pour arriver en Espagne.
10: 50-40 au maximum.
11: Je mets 50 euros maximum, parce que je sais qu'en Espagne, ça coûte 1 euro de moins par litre qu'en France.
7: Juste pour aller passer la frontière.
5: Dans l'autre sens, autre technique, s'arrêter chez Total, comme Jérôme.
12: Et du moins, c'est le bazar.
5: 30 minutes d'attente à la station.
12: On va essayer chez Total puisque c'est les moins chers, mais bon.
5: Ça pique ?
12: Ça pique, oui, forcément, à 2 euros.
13: On a fait la queue, c'est les moins chers.
6: Il y a la carte carburant pro, je sais pas quoi, là. Et en fait, tout le gasoil, ça, c'est pas, c'est 1,99, c'est bloqué les prix. Moi, je l'ai pris en perso pour ma femme, ouais. Pain plein, ouais, on gagne 8 balles, quoi. 8-10 euros. Toujours ça de mieux dans notre poche, hein.
5: Le but, rogner le moins possible sur le budget vacances, même si tous limiteront sorties et petits trajets.
2: Le reportage sur la 9 d'Estelle Romer.
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2: Bon bah il fait chaud hein.
0: Il fait chaud et des risques d'orages aussi. Le ciel va continuer à être variable. Les orages peuvent éclater un peu partout dans le Gard, mais progressivement quand même le temps devrait s'améliorer avec finalement quelques averses jusqu'à minuit très localement. En seconde partie de nuit, on verra aussi les étoiles. En Lozère, c'est un peu pareil, mais le risque orageux devrait même disparaître plus rapidement. Les pluies qui sont tombées aujourd'hui devraient cesser cette nuit. Pour les températures, elles redescendent doucement. On attend 28 degrés ce soir à Alès. Pour les Fouchantans, 25 au Vigan et Saint-Enimy. Grâce à la pluie, la nuit sera peut-être un peu plus fraîche, mais à partir de demain et pour tout le week-end, Météo France prévoit beaucoup de soleil, canicule et toujours des températures extrêmement élevées, jusqu'à 39 à Alès, en plein soleil demain après-midi.
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0: Ici Gare Lozère, on commence cette deuxième heure avec Cock Robin, Just Around the Corner. Mais celui qui arrive très très bientôt, c'est Soprano en direct au micro d'Ici Gare Lozère. C'est le rendez-vous de ce soir, faut pas le manquer, c'est juste après.

0: Cock Robin, c'est avec ici Garloser.
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0: Bienvenue, si vous venez de nous rejoindre, franchement, vous ne pouviez pas mieux tomber. J'ai quelqu'un en ligne qui nous vient de Marseille et qui connaît très très bien le Vélodrome. Mais ce soir, c'est les arènes du Tempéras à Alès qui va remplir aux côtés de 1000 choristes des fous chantants. Je parle de Soprano qui est avec nous. Bonsoir Soprano.
3: Bonsoir, bonsoir Lorraine, comment ça va?
0: Ça va super bien, c'est un grand plaisir de vous avoir au micro d'ici Garloser. On est à quelques heures de ce grand concert qui va unir deux répertoires, celui de Charles Aznavour et le vôtre. Mais d'abord, qui va faire l'appel pour savoir si le compte est bon, s'il y a bien les 1000 choristes?
3: Alors, je vais essayer de le faire pour vous. Je vais tous les compter et voir s'ils sont vraiment 1000.
0: Bon, ça va alors. Alors, cet événement est un hommage à l'immense Charles Aznavour. Vous allez reprendre ensemble son répertoire. Est-ce que vous avez un souvenir marquant que vous gardez de lui, une chanson, une rencontre?
3: Il avait fait un album, quoi. Sa fille et les membres de sa famille avaient fait un album avec je crois que c'était l'école Aznavour, Génération Aznavour. Et moi, j'étais venu, on m'avait appelé pour venir chanter une chanson. Et c'est la seule fois où je l'ai croisé. Et j'étais tout timide. Quand même, c'est une légende de la musique tout court. Pas que française, parce que je pense que lui et Edith Piaf, ce sont les artistes français les plus connus au monde. Donc c'était incroyable. Et le fait de pouvoir maintenant partager, on va dire, un peu la scène avec les 1000 choristes pour pouvoir honorer sa musique, c'est incroyable.
0: Alors oui, vous êtes arrivé hier à Alès, c'est bien ça?
3: C'est ça.
0: Alors comment a été cette rencontre avec toute l'équipe, avec les choristes?
3: Alors c'était très très impressionnant. J'étais pas prêt, je suis arrivé au moment de leur répétition. Et ils ont commencé, ils nous ont fait des petites surprises. Ils ont chanté une chanson de moi avec la chorale pour mon arrivée. J'étais très ému. On a commencé à répéter un peu hier avec mes chansons et les quelques chansons d'Aznavour, mais je vous dis pas tout, vous allez voir la surprise pour les gens qui viennent au concert. Et du coup, c'était très émouvant, très très impressionnant. Il y a eu beaucoup de frissons, on a beaucoup ri et il y a eu beaucoup de sourires. C'est ce qui est magnifique.
0: Oui, là, vous en parlez. Donc, il y a eu ces répétitions et j'imagine, oui, qu'avec d'entendre à l'unisson toutes ces voix différentes qui reprennent vos chansons aussi, ça doit être très émouvant, ça doit être très particulier. Vous aviez déjà chanté avec autant de choristes?
3: Oui, j'avais chanté en été. Justement, vous parliez du Stade Vélodrome. Il y a moins d'un mois, il y avait Patrick Fiori qui faisait son concert au Stade Vélodrome, justement, avec des choristes pour Corsou. Pour les chants corses, déjà j'étais très impressionné. Et j'étais pas tout seul. Il y avait plusieurs artistes. Là, le fait d'être tout seul, entouré de 1000 choristes qui chantent à l'unisson, c'est très très impressionnant. Ça me rend très très humble.
0: Et ce qui va se passer ce soir, vous êtes au courant de tout. Il y aura encore d'autres surprises pour vous. Vous allez être aussi un peu spectateur aussi de ce qui va se passer.
3: Ah, le concert, la star du concert, c'est la chorale.
0: Hein. Et oui.
3: Moi, je suis juste je suis en featuring, comme on dit. Je suis en feat dans ce concert. Et bien sûr, il y a eu plein de moments dans les répétitions. Chaque fois, je les voyais, hop, on coupe ça, on ne sait pas. Je fais pourquoi. Ça, tu verras ça le soir du concert. Donc, j'ai hâte, comme le public, de voir un peu ce qu'ils ont préparé. Je crois qu'il y a plein de petites surprises me concernant et même concernant Aznavour et même concernant les gens qui habitent ici à Alès. Donc j'ai hâte de voir ça.
0: Et il y a ce soir et puis il y a aussi demain, on le rappelle, hein, c'est bien sûr deux soirs. Alors sans trop nous en dire, mais est-ce qu'il y a une chanson de votre répertoire qui est reprise par la chorale et que vous avez vraiment redécouvert complètement avec cette reprise des choristes?
3: Oui, il y a une chanson à moi qui s'appelle Forest et qui a été reprise par les choristes et qui est, comme elle a été revisitée, elle m'a un peu chamboulé. Le mot est faible. J'étais chamboulé. Les mots, le mot que j'ai écrit au milieu de 1000 personnes, c'est pas pareil, c'est incroyable, impressionnant.
0: Bon, on a hâte de voir ça. Et on se demande comment vous vous êtes retrouvé dans cette histoire à être cet invité pour cette édition.
3: Ben, je pense que nous, on nous a appelés. À la base, normalement, nous, on est en festival, on a terminé les festivals cette semaine. Normalement, on part en vacances. Et là, on vient, on me dit, il y a une proposition de vous faire un concert avec 1000 choristes. Faire un répertoire partagé avec Aznavour. J'ai dit quoi ? J'ai dit mais en fait ça nous a tous un peu chamboulé et donné un peu de, ça nous a amené à la curiosité et on a dit oui. On a dit on repousse nos vacances, on va aller vivre ce truc là. On veut vivre des émotions, on veut voir comment ils le préparent, comment ça va se vivre, comment les gens vont être touchés par ce que la chorale a travaillé. Donc c'est je ne pouvais pas rater ça.
0: Oui, on ressent cette émotion et on a hâte d'être à ce soir. Soprano, je vous propose de se retrouver juste après un peu de musique. Vous ouais. allez chanter ce soir le titre « Je me voyais déjà ».
3: Ah non, ça c'est la chorale. Moi je chante oui. deux autres chansons. Okay. Surprise.
0: Bon, on se fait un petit filage de la chorale. On s'écoute Charles Aznavour avec Issy Garlozère. À tout de suite, Soprano.
3: À tout de suite.

0: Ah, ce Charles Aznavour qu'on va célébrer ce soir, soprano, toujours avec nous à quelques heures du grand concert des Fous Chantants aux arènes du Tempéras à Alès. Vous unirez votre voix avec celle de 1000 choristes sur un répertoire de Charles Aznavour, mais aussi votre répertoire. C'est un double hommage. Alors, soprano, l'année dernière, vous étiez aux arènes de Nîmes. Vous collectionnez un peu les arènes, on peut dire. Vous gardez quel souvenir de cette date à Nîmes ?
1: À Nîmes, à chaque fois qu'on vient, je ne sais plus combien de fois on est venu, mais à chaque fois qu'on vient à Nîmes, c'est incroyable. C'est incroyable, le public, il est chaud. Après, c'est vrai qu'aussi, on vient à une période où la température est quand même élevée. Je me rappellerai toujours, une fois, on a eu notre ordinateur qui a sauté à cause de la chaleur pendant le concert, obligé de changer tellement il fait chaud. Mais ce qui est magnifique, c'est l'endroit. L'endroit est magnifique, l'arène est magnifique, le public est magnifique, je crois. Il y a une année où on est venu 2-3 fois d'affilée, c'est toujours magnifique.
0: Et en juin, vous avez tourné un clip avec des danseurs de Bagnoles sur 16 et Alès pour votre nouveau titre DJ qui passe à l'antenne en ce moment. Est-ce que vous avez un lien un peu particulier avec le Gard, les Cévennes? Vous connaissez un peu la région?
1: Je connais pas beaucoup, mais c'est vrai que quand on essaye de tourner des clips, on était un peu Montpellier, Avignon, un peu tout ce qui est autour. Nîmes, Alès, Arles, mais tout cet endroit-là, c'est vrai que c'est le meilleur endroit pour pouvoir faire des clips. En plus, en général, il y a très peu d'artistes peut-être qui viennent prendre des images. Et je trouve que c'est trop cool de pouvoir venir prendre des images là, faire participer des gens qui ne sont pas de la capitale ou de Marseille ou de Lyon. Pour pouvoir participer au clip. Mais il y en a plusieurs de clips que je fais dans les environs, il y en a plein.
0: Et qui vont sortir peut-être bientôt, alors ?
1: Il y en a, oui, il y en a quelques-uns. oui. Et il y en a un déjà qu'on a tourné un peu, bon, c'est un peu plus bas parce que c'est plus vers Manosque, mais en ce moment, c'est vrai qu'on aime bien tourner dans les parages.
0: Et je ne sais pas si vous l'avez vu passer, mais il y a quelques jours, il y a des commerçants des Halles de l'abbaye d'Alès qui vous ont rendu un petit hommage sous forme de clip, ça donnait ça.
1: J'ai vu ça.
2: Il est temps de vous accueillir, on a de quoi vous régaler. Allez, allez.
0: Alors bon, faut faire un peu abstraction pour la justesse, mais ça fait toujours plaisir ce genre de clin d'œil.
1: Ah, c'est magnifique. Moi, ça m'a beaucoup touché. Tout le monde me l'a envoyé. J'ai beaucoup rigolé. Et même le clip, j'ai tellement rigolé de voir tous les commerçants donner de la voix avec leur sourire et jouer le jeu. C'est magnifique. C'est très touchant pour moi.
0: Ouais, vous avez un sacré public et de beaux fans.
1: Ils sont magnifiques. Ils sont magnifiques.
0: Bah, soprano, on était vraiment très heureux de vous avoir. Le Vélodrome, vous le connaissez par cœur maintenant, mais peut-être qu'après ce week-end, on espère que les arènes du Tempéras ont aussi une petite place dans votre cœur.
1: Ah, c'est obligé. c'est pas tous les jours qu'on chante avec 1000 choristes dans une arène. Donc, c'est sûr et certain que je vais m'en rappeler.
0: Rendez-vous ce soir. On vous souhaite un très beau concert ce soir et demain. Et puis repassez quand vous voulez au micro d'ici Garloser.
1: Merci beaucoup. Merci,
0: à bientôt,
1: merci pour l'accueil et à très bientôt.
0: À bientôt.
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0: En 2014, c'était pas Soprano qui était à The Voice, mais à cette saison-là, c'était Jérémy Frérot qui s'est fait connaître avec les Frérot de la Vega. On écoutera sa nouveauté Frérot dans une minute. Il y a aussi Renaud Estilto qui arrive sur la playlist Ici Garloser. À tout de suite.
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1: Faut que tu m'aimes, c'était Stilto, bien sûr. On fait
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1: Un petit point sur nos routes, c'est le chassé-croisé qui débute, donc forcément on a quelques ralentissements, mais pour le moment ce n'est pas catastrophique. Sur la 54 en arrivant sur Nîmes, je vois un blocage important. Sur la 9 également, de Berny à Millau en direction de Nîmes. Ailleurs, autour de Nîmes, c'est franchement pas si mal. Sinon à Alès, il y a toujours un blocage sur René Cassin, et à Saint-Jean-du-Gard, c'est aux alentours de la D553. Les trains par contre au départ de Nîmes, c'est fluide. Alors bon week-end à ceux qui partent.
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1: Et maintenant, retrouvons Joanne Rock pour vos coulisses TV. Ce vendredi, Joanne Rock, vous nous emmenez à la piscine nager dans le grand bassin pailleté.
4: Ce soir, M6 diffuse la comédie sociétale et engagée Les Crevettes Pailletées. L'histoire d'une équipe de waterpolo gay qui s'entraîne pour les Gay Games. Alors, maillot, bonnet de bain, on plonge.
5: Excusez-moi, c'est ici l'association homosexuelle pour l'intégration, la tolérance et le respect dans le waterpolo.
6: On ressemble à une bande de PD ?
5: Je sais pas, non.
7: Et merci.
4: Ce film, c'est d'abord une histoire vraie, celle d'une déclaration d'amour du réalisateur Cédric Le Gallo à son équipe de waterpolo. Il s'est d'ailleurs beaucoup inspiré de son expérience pour écrire ce film qui, sous couvert d'humour et de comédie, aborde entre autres choses le problème toujours bien actuel de l'homophobie. Un premier film qui, techniquement, ne fut pas toujours une promenade de santé, comme me l'a expliqué son auteur.
8: C'est vrai que filmer du sport, c'est toujours un peu compliqué. Et dans l'eau, ça l'est encore plus. On n'a jamais pied hein, dans une piscine de waterpolo. Il faut chorégraphier, un peu comme une cascade, les mouvements. Donc on avait un peu de technique parfois. Ils jouaient un peu en mode impro. Et puis, quand on avait vraiment besoin scénaristiquement, qu'il y ait une passe à tel moment. Et d'ailleurs, il y a un plan que j'aime beaucoup dans le film, qui est un travelling qui suit absolument le ballon, passer de main en main, en main, en main, jusqu'à un but final. C'est-à-dire que c'est un enjeu de mise en scène, mais c'est aussi un enjeu physique pour les comédiens.
4: À sa sortie, Les Crevettes Pailletées créèrent la surprise tant auprès de la critique que du public qui lui réserva un bel accueil. Preuve en est, la première semaine d'exploitation en salle, les joueurs de waterpolo, munis de leur seul slip de bain, trouvèrent le moyen de voler la vedette à Batman. Alors, forcément, en rançon du succès, 3 ans plus tard, Les Crevettes retournèrent au Pédiluve pour un deuxième opus baptisé La Revanche des Crevettes Pailletées. Alors, pourquoi s'arrêter en si bon chemin? J'ai demandé au réalisateur si un numéro 3 était déjà en gestation.
8: Je pense qu'il peut y avoir une série sur les crevettes parce que les films racontent des grandes épopées, des voyages, des road trips, mais on les voit jamais dans leur vie quotidienne. Et je pense qu'une série, ça ne doit pas être gratuit, ça doit apporter un autre acte que les films. Je trouve que les crevettes, elles ont encore des choses à raconter, de voir à quoi ressemble leur vie, à quoi ressemble leur boulot, quels sont leurs enjeux au sein de leur entreprise, de leur travail. Est-ce que c'est un préquel? Est-ce que c'est un sequel? Je ne sais pas encore. Ça, je pense que ça peut être super intéressant à raconter un jour.
4: Les Crevettes Pailletées, à voir ou revoir ce soir, 21h10 sur M6.
1: Merci Joanne, et à la semaine prochaine pour de nouvelles coulisses TV. Dans quelques minutes, nous serons avec Célia Barbezan du syndicat mixte des Hautes-Vallées-Sévenol à Sandras pour parler d'une étonnante aventure qui unit un papillon, une plante et une fourmi. C'est le rendez-vous de l'été, Nature en tête, pour mieux connaître la faune et la flore aux côtés d'un spécialiste. Mais avant, un petit Nirvana, ça fait jamais de mal.

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0: Nous avons inauguré cet été le rendez-vous Nature en Tête. J'ai le plaisir de recevoir chaque jour un spécialiste pour partir à la découverte de la nature qui nous entoure, pour mieux la connaître, la comprendre et la protéger. Et ce soir, je vous raconte une étonnante aventure qui unit un papillon, une plante et une fourmi. Ce papillon, c'est l'azuré du serpolé. Il est petit, d'un bleu profond taché de noir. Il fréquente nos prairies et se laisse observer durant l'été. C'est une espèce protégée particulièrement vulnérable et pour cause, son cycle de vie repose sur des conditions très très spécifiques. Il a même développé l'une des stratégies d'infiltration les plus remarquables du vivant. Pour nous en parler, nous sommes avec Célia Barbezan du syndicat des Hautes-Vallées Cévenoles à Sandras. Alors Célia, racontez-nous.
3: En effet, c'est un papillon qui est plutôt discret, mais qui est très atypique, qu'on voit émerger plutôt au mois de juin. Et là, en plein été, il est sur sa période de reproduction. Donc, on voit, c'est un petit papillon bleu qui se balade dans les espaces plutôt herbacés, avec beaucoup de fleurs. Et donc, ce papillon va donc se reproduire. Ensuite, il pond un œuf sur une plante très particulière, qui est donc soit l'origan ou alors le thym serpolé. Donc, il faut absolument qu'on ait cette plante-là pour que le papillon puisse pondre dessus. Il pond souvent un œuf parce qu'en fait, les chenilles qui vont sortir de cet œuf sont cannibales. C'est-à-dire qu'elles peuvent aussi manger les autres chenilles de la même espèce. Donc, pour éviter ça, ils font un œuf souvent par plante. Donc déjà, pour que ce papillon puisse vivre, il lui faut cette plante. Ensuite, la chenille a une autre particularité. Donc, elle va se développer, elle va tomber au sol et elle va être accueillie par une fourmi. Cette fourmi va recevoir les phéromones de la chenille et elle va décider de l'adopter sans savoir qu'en fait c'est une chenille de papillon. Et la chenille va prendre la place des petits de la fourmi.
0: Elle va se nourrir des larves de fourmis.
3: Oui, tout à fait. C'est comme ça qu'en fait elle parasite le nid sans que la fourmi ne s'en rende compte puisqu'elle pense que c'est un de ses petits.
0: Ouais, pas cool pour la fourmi, c'est le moins qu'on puisse dire, mais l'histoire de ce papillon est quand même incroyable et nous rappelle qu'un fil invisible relie chaque maillon du vivant qu'entre l'origan, une fourmi et un papillon, il n'y a parfois qu'un pas.

ambiance avec September. Et qu'est-ce qui se passe si on croise Boulevard Désert, si Boulevard Désert rencontre l'artiste Carbone? Eh bien, c'est pas si facile, c'est le titre qu'on écoute maintenant.

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1: C'est pas si facile, boulevard désert avec Carbone. Il est 18h51, bientôt le journal de 19h. Puis c'est le grand, l'unique Laurent Petit-Guillaume qui prend le micro pour l'émission 100% années 80. La suite imminente en musique, c'est Florent Pagny et Manic Monday. Belle soirée avec Ici Gare Lozère et bon week-end.
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0: C'était en 86, Manic Monday des Bangles. Et ce soir, je ne sais pas si vous étiez là, mais il y avait Soprano qui était avec nous. C'était pour les fous chantants aux arènes du Tempéra. Ça allait, mille choristes et Soprano à l'unisson pour chanter son répertoire et celui de Charles Aznavour. Une union des voix, des styles et des générations. Il était en direct avec nous. Si vous avez manqué l'interview, vous pouvez dès à présent la retrouver sur le site et sur l'appli ici, rubrique heure de la sortie. Et puis pour les chanceux qui vont le voir ce soir et demain, n'hésitez pas à nous partager des petites photos sur Facebook. Pour aller à l'aise ce soir, ça circule bien, pas plus d'embouteillage.
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0: Nous sommes bien sûr ici Gare Lozère, il est bientôt 19h. Tout de suite, le journal.
2: Le répit a été de courte durée dans le Var. L'incendie du Gros Bessillon repart. Il était pourtant considéré comme fixé. Une reprise de feu attisée par un vent violent. 2000 personnes sont évacuées. À peine rentrée chez elle, Corinne a dû quitter sa maison encore une fois avec ses deux petits-enfants et ses deux chats.
3: On était à la piscine et le feu a repris juste au-dessus de notre colline et on a vite évacué parce que le feu il descend et ça va très très vite. Et ça fait 3 fois qu'on est évacué et que le feu est pas loin, donc voilà.
4: Là vous avez pas réfléchi tout de suite?
3: Non, on est parti comme ça, on a enlevé le maillot, mis la chemise et on est parti. 3 fois, ouais, mardi dernier, mercredi, jeudi, donc on va dormir ailleurs en espérant qu'on retrouve notre maison. C'est assez effrayant et c'est assez stressant, les montagnes russes. Et puis,
4: oui, je pense qu'en fait, ouais. On croit à chaque fois que c'est fini.
3: Voilà, voilà, c'est fini. Ouais, ouais. Et puis, en fait, non.
2: Et avec cette reprise de feu dans le Var, les flammes ont déjà parcouru 600 hectares de plus, en plus des 4500 hectares déjà brûlés. 500 pompiers sont mobilisés sur place et des moyens aériens sont déployés pour venir à bout des flammes. Et dans le sud-ouest, en Gironde, l'incendie est contenu, mais pas encore fixé, ce qui permet aux habitants de 4 nouvelles communes de rentrer chez eux. La préfecture l'autorise. En tout, près de 200 000 personnes ont déjà pu regagner leur domicile sur les 220 000 évacués, notamment à Sainte-Hélène, près de Lacanau, Luc Chemla, où les habitants sont soulagés de rentrer chez eux, mais forcément émus de découvrir un paysage de désolation.
5: Oui, l'heure n'est pas au soulagement. Le moral est encore miné dans cette commune de 3200 habitants. On en a rencontré certains ce matin sur le parking d'un supermarché. Alors oui, la vie reprend, mais...
6: Au ralenti, hein. D'habitude, à cette heure-ci, le magasin il est pratiquement plein. Tout le monde parle, discute, là, rien.
5: On a plein d'images dans la tête, confie Mireille. Parmi elles, ces forêts de pins calcinés qui font bien sûr le charme du secteur. Oubliez la nature verdoyante d'avant. D'ailleurs, Edgar, 11 ans, en est conscient.
7: Ce sera plus comme avant. C'est plus le même paysage qu'avant. Avant, c'était bien. Maintenant, il y a plus rien. J'ai plus trop envie d'aller dans les forêts pour voir déjà ce qui s'est passé.
5: Des balades en forêt, Sacha, 9 ans, adore ça. Il a grandi avec. Mais aujourd'hui...
8: C'est triste. On peut plus aller profiter de la nature. Surtout les animaux. Les lapins, les écureuils.
5: Pourtant, beaucoup n'ont pas encore pu voir de leurs propres yeux l'étendue des dégâts à cause des routes coupées. Seulement des images à la télé. J'ai donc montré sur mon téléphone une photo du paysage dévasté que j'ai vu hier vers Lège-Cap-Ferret. C'est trop dur pour Christine.
9: Oh là, c'est mal. Je ne sais pas quoi dire. Moi, ça me fout en l'air. Alors, j'en ai des frissons. C'est nos bois, c'est notre forêt. C'est catastrophique.
5: Catastrophique aussi pour le tourisme. C'est sûr, le secteur perdra de sa valeur, s'inquiète une habitante, la tête basse.
2: Et en Gironde, une minute de silence a par ailleurs été respectée ce matin dans toutes les casernes du département pour rendre hommage aux 2 pompiers morts il y a 10 jours à Mérignac sur un feu de forêt. La France renforce les contrôles à la frontière avec l'Espagne après l'arrivée massive de migrants à Ceuta, au nord du Maroc. Au moins 60 000 personnes ont passé illégalement à la frontière entre le Maroc et cette enclave espagnole en quelques jours. Des bouchons tout le week-end sur la route des vacances, bisons futés, voies noires dans le sens des départs partout en France demain en ce traditionnel week-end de chasse et croisée entre juilletistes et haussiens. Il va falloir faire des pauses régulièrement, surtout pour ceux qui roulent à l'électrique, Kevin Baudreau.
10: Oui, c'est le cas d'Alan.
11: J'ai pas que la carte, donc du coup je passe par l'application. Mais comme le réseau n'est pas très très bon ici, ça va pas fonctionner. Donc là, je peux pas recharger le véhicule.
10: Première un peu difficile pour ce Parisien de retour de ses vacances sur la Côte d'Azur. Lionel, lui, part au Sable d'Olonne. Ça fait 2 ans qu'il roule en électrique.
12: Non, c'est pas trop embêtant. Faut avoir plusieurs cartes, par contre, plusieurs abonnements électriques. Ça se fait facilement, c'est intuitif.
10: Vous vous attendez parfois à devoir patienter sur les aires d'autoroute pour le rechargement au niveau des bornes ?
12: Ça m'est jamais arrivé. Je croise les doigts que ça m'arrive pas. Sinon, après, il faut attendre. Mais bon, quand je vois que les autres voitures à hydrocarbures qui font la queue pour aller faire du plein, l'un dans l'autre, je préfère avoir une voiture électrique.
10: À la borne d'à côté, Alexis, lui aussi, s'amuse de la très longue file d'attente aux pompes à essence.
13: Je suis content d'être à l'électrique parce que quand je vois le monde à l'essence, c'est plutôt sympa, quoi, hein, d'attendre.
10: Nous, on fait aussi parfois la queue aux bornes et à l'Imkan, borniste doit faire la police.
14: Bah, souvent, je me fais crier dessus parce qu'ils n'arrivent pas à utiliser les bornes. Je pense que si je ne serais pas là, il y aurait beaucoup, beaucoup plus de tension entre les conducteurs parce qu'il y en a, ils passent devant pendant qu'il y a quelqu'un qui attend. Souvent, ça peut créer des tensions.
10: Si c'est fluide, aux bornes, comptez environ 20 minutes pour une recharge complète.
2: Et pour ceux qui prennent le train, sachez que la circulation ferroviaire va pouvoir reprendre demain au sud de Bordeaux. Elle était interrompue depuis près d'une semaine en raison des feux en Gironde. Et puis demain, 22 départements seront en vigilance orange à la canicule. Le Gard qui rejoint les 21 départements qui étaient déjà concernés par cette alerte. Et demain, plus aucun département ne sera concerné par le risque d'orage.
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0: Le ciel va continuer à être variable avec des orages qui peuvent éclater un peu partout, mais progressivement le temps devrait s'améliorer avec quelques averses jusqu'à minuit très localement. En seconde partie de nuit, les étoiles seront plutôt bien visibles et en Lozère c'est un peu pareil, mais le risque orageux devrait disparaître plus rapidement et les pluies jusque-là bien présentes devraient cesser cette nuit. Pour les températures, elles redescendent doucement, on attend 28 degrés ce soir à Alès pour les Fouchantans, 25 au Vigan et Saint-Enimy et grâce à la pluie la nuit sera un peu plus fraîche aussi. Et ce week-end, Météo France prévoit du soleil et toujours des températures extrêmement élevées, jusqu'à 39 à Alès en plein soleil.
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15: Bonsoir à tous, bon retour aux juilletistes, welcome les Haussiens. Ici c'est l'heure de l'apéro en musique pour tout le monde, on ne sert que du digeste, qui fait du bien, des tubes des années 80 à consommer sans modération.

0: Stevie Wonder, c'était Part-Time Lover.
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0: C'est un peu la version soul music de l'arroseur arrosé. Dans ce texte, on apprend que Stevie Wonder était un sacré séducteur. Ses escapades romantiques étaient, fut un temps assez nombreuses. Hein. Il semble qu'après avoir rompu avec une fiancée, il en fréquentait une autre assez rapidement. La chanson raconte l'histoire d'un homme qui trompait sa femme pour découvrir que finalement elle faisait la même chose, sans doute du vécu. Bon, on va pas rentrer dans les détails, car comme dirait Chagrin d'amour, chacun fait ce qui lui plaît.
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0: C'est comme ça, les Rita Mitsuko. Extrait de l'album de No Comprendo sorti en 86 avec le fameux refrain qui fait la la la la la et que l'on a encore chanté ce soir, ben c'est incontournable et on va pas s'arrêter comme ça. Attention, arrivé dans une poignée de secondes d'un tube majeur des Rolling Stones, dans 100% années 80, août 81, Start Me Up, le nouveau titre des Stones déferle dans les classements mondiaux et ici, c'est juste après ça.
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1: C'est l'un des rendez-vous phares de l'été dans le Gard. Les fous chantants sont de retour aux arènes d'Alès. C'est vendredi 31 juillet et samedi 1er août pour leur 27e édition. Un spectacle grandiose qui réunit 1000 choristes sur scène pour un hommage inédit à deux univers, Charles Aznavour et Soprano. L'artiste Soprano sera d'ailleurs bien présent en live pour chanter ses plus grands tubes aux côtés du chœur. Un moment unique à partager en famille, évidemment. En Lozère, maintenant, direction Prévenchères pour 3 jours de fête estivale tout le week-end. Organisé par le foyer rural, l'événement vous propose un programme très chargé. Animation pour enfants, concours de pétanque, randonnée.

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2: Du rock californien dans 100% années 80, c'est normal, on choisit que des tubes. Et celui-là est un classique du soft rock, tube mondial en 83. La chanson qui depuis a été utilisée des dizaines de fois dans des jeux vidéo ou des séries télé comme Stranger Things ou South Park. Allez, et comme ici tous les styles sont les bienvenus, on va poursuivre avec un tube qui a enflammé les pistes de danse des discothèques du monde en 80. Préparez la boule à facettes de vos souvenirs. Funky Town arrive, le groupe Lip Sync.

0: Le jour s'est levé, c'était Téléphone. Un titre qui sort en novembre 85 et qui devient le dernier tube du groupe qui se séparera quelques semaines plus tard. La suite de votre soirée, c'est encore et toujours de la musique et des invités grâce à Émilie Mazoyer, les essentiels de Décibel à 20h. Mais avant cela, on reste encore un petit peu dans les années 80 grâce à un duo très new wave, Yazoo, numéro 1 en 82 avec Don't Go. C'est dans un instant et je vous souhaite une très belle soirée.
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2: Bonsoir Émilie Mazoyer.
3: Je suis très contente de vous retrouver. On va le dire tout de suite, un moment, un tu peux m'échapper, car nous avons fait nos débuts ensemble sur la radio Le Move.
2: Dans une ville rose.
3: Ouais, dans une ville rose.
2: Et on dit rose. Vous avez perdu votre accent.
3: Ouais, et bah moi aussi. Hein. Et alors Laurent, lui, s'occupait du cinéma et moi, je m'occupais du standard. Et voilà, je trouve que la vie nous a bien traités, Laurent, car aujourd'hui, on fait ce qu'on a envie de faire. Ici, une émission de musique et vous, une émission incroyable sur France Musique qui s'appelle 42e rue. C'est le nom de votre bouquin. Et la 42e rue, qu'est-ce que ça représente sur le plan de la ville de New York?
2: Alors, elle est au centre, là, elle est très enneigée après le blizzard qui a eu hier. Il y a un mois, j'ai eu la chance d'être à New York pendant la première tempête de neige. Et voilà, il n'y avait pas beaucoup de voitures. Et les devants, vous savez, c'est assez jeu. Dans les films, on voit souvent un peu de neige sur les affiches.
3: Oui.
2: Et sur les
3: petites lumières.
2: Les petites lumières. Et là, elles étaient là, vraiment, la neige. C'était très beau sur les titres des spectacles qu'on peut voir dans la rue. Alors, sur la 42e rue, en fait, vous avez quelques grands théâtres, notamment le New Amsterdam Theater, qui est un des plus vieux théâtres de New York. Et voilà, il y a deux, trois grands théâtres sur cette grande rue. Puis après, dans les rues au-dessus, 43, 44, 45e, vous avez en tout 41 théâtres. En fait, à Broadway, le théâtre de Broadway, par définition, c'est un théâtre où il y a plus de 500 places. Il y en a 41, en fait, théâtres à Broadway.
3: Et donc, ils sont autour de cette 42e rue.
2: Exactement.
3: Donc, quand on veut parler de ce quartier des théâtres et des comédies musicales, on parle de cette rue 42e rue. C'est donc votre émission sur France Musique. C'est aussi le nom de ce beau gros bouquin. Donc, c'est une coédition Marabout et Radio France et France Musique. Et donc, vous nous prenez par la main et vous nous emmenez dans la grande histoire des comédies musicales. Alors oui, on va croiser des trucs très récent, il y a notamment La Haine, l'adaptation du film de Kassovitz en comédie musicale, mais il y a aussi des trucs sublimes des années 30, ce moment, vous expliquez, hein, où on passe de l'opéra à la comédie musicale, parce que c'est vrai que si on se dit, attendez, il y a de la musique, des gens qui chantent pour raconter une histoire, un orchestre, on se dit, c'est quoi la différence entre l'opéra et la comédie musicale?
2: Eh ben, c'est la pop musique.
3: Ouais.
2: Si je résume, en fait. En fait, la comédie musicale, c'est intéressant parce que une des premières musiques de la comédie musicale, c'est un peu l'opérette.
3: Oui.
2: Vous voyez? Et puis après, ça va devenir le jazz, dans les années 30. En fait, à chaque fois, la comédie musicale a ceci de particulier par rapport à l'opéra, c'est qu'on sort de la musique classique pour un peu faire danser les gens. Vous avez aussi, ce qu'il n'y a pas souvent dans l'opéra, des chorégraphies impressionnantes.
3: C'est vrai, ça danse moins à l'opéra.
2: La toute première comédie musicale, elle est née dans les années 1860. En fait, c'était par accident, on va dire. Il y avait un producteur qui voulait monter Faust, et il y avait une troupe de danseuses françaises qui devaient se présenter et se produire un ballet, quoi. Et en fait, le théâtre où devait se produire le ballet a brûlé, et il y a un producteur qui s'est dit, mais je vais mélanger les deux. Et donc, du coup, il a créé cette pièce un petit peu bizarre qui a cartonné, qui s'appelle The Black Crook, qui a été justement un mélange de chansons, de pièces de théâtre et de danse. Et la comédie musicale était née.
3: Alors, vous nous parlez par exemple de Gershwin, un grand compositeur, et Porgy and Bess, chanté par Louis Armstrong ici et Ella Fitzgerald. C'est considéré encore comme un opéra, mais en vrai, c'est une super comédie musicale. Hein.
2: C'est vraiment très bien de démarrer par ça, parce qu'en fait, c'est vraiment... Vous savez, il y a des genres et il y a des cloisons.
3: Oui, toujours.
2: Alors, en fait, si vous allez voir Porgy and Bess, qui est cette histoire absolument incroyable de racisme, de cocaïnomane dans le sud de l'Amérique, avec que des artistes noirs dans une ville, qui est... avec des pêcheurs qui vont partir en mer et il y a une tempête, il y en a qui meurent. Enfin voilà, c'est une histoire très très sombre. On se dit absolument pas que c'est une comédie musicale. Et pourtant, et d'ailleurs, c'est chanté, c'est un peu construit par George Gershwin comme un opéra. Chaque personnage a des chants très lyriques, comme on vient d'entendre. Mais la différence avec l'opéra, d'abord, c'est que vous avez entendu, il y a des airs un petit peu jazzy. Là, c'est du blues, en l'occurrence. Gershwin avait été là-bas pour un petit peu entendre la musique qu'on entendait dans le sud des États-Unis.
3: En 1935.
2: Et surtout, c'est créé dans le... Non pas... Aujourd'hui, Porgy and Bess, c'est une œuvre qu'on entend dans tous les opéras du monde entier. Le Metropolitan Opera l'a joué il n'y a pas longtemps, l'Opéra de Paris peut le faire. Mais ça a été créé, en fait, dans le théâtre privé, donc à Broadway. Et en fait, la grande différence entre l'opéra et la comédie musicale, c'est que à l'opéra, on sait que les airs sont très compliqués, et donc on laisse 2 jours de repos à une chanteuse avant de recommencer. Là, la chanteuse, elle chantait tous les soirs, 8 fois par semaine, parce qu'à Broadway, vous avez des représentations tous les jours, et 2 le samedi, 2 le mercredi, et il faut imaginer quand même la difficulté que c'était. Donc en fait, c'est vraiment le mélange incroyable, c'est-à-dire que Gershwin voulait atteindre un public populaire, a créé cette comédie musicale opéra dans le théâtre privé. D'ailleurs, ça n'a pas très bien marché parce que les gens étaient un peu surpris et c'est devenu le classique dont vous parlez.
3: Eh oui, Porgy and Bess. Alors, dans les années 50, on a Cole Porter, lui aussi, vous en parlez beaucoup dans le livre. C'est comme Gershwin, c'est un incontournable. Et il fait chanter I Love Paris à Frank Sinatra et Maurice Chevalier.

0: papier s'appelle Cancan, Can-Can, comme le French Cancan.
1: Ben, faut dire que Cole Porter était un grand amoureux de Paris. Alors, pour la petite histoire, il avait dit que quand il avait 20 ans, il avait quitté ça. Alors, il est né dans une famille très riche. C'est très rare dans le monde de la comédie musicale. Ouais. Généralement, Gershwin, tous ces gens-là, c'est des Russes qui ont immigré aux États-Unis, qui sont partis de zéro. Lui, son père avait des fabriques de pétrole. Enfin, voilà. Il roulait.
0: Il était bien.
1: Il était très, très bien. Il avait même gagné pas mal d'argent à la rue et vers l'or. Et en fait, lui, il raconte qu'à 20 ans, il est parti en France pour s'engager dans la Légion étrangère dans les années 1900, pendant la Première Guerre mondiale, ce qui était complètement faux. Et en fait, par contre, il a vraiment vécu la belle vie à Paris. Il s'est marié avec une femme richissime. Il a acheté un hôtel particulier près de la Tour Montbourg. Enfin, c'est un truc de fou. Et il a la particularité, donc, d'avoir vraiment aimé cette ville. Il a écrit beaucoup de comédies musicales qui parlaient de Paris. Il y en a une qui s'appelle tout simplement 50 millions de Français, 50 millions de Frenchmen. Et donc, il a écrit cet air I Love Paris. Et il a une particularité, ce qui n'est pas toujours le cas dans la comédie musicale. Il écrit la musique, mais aussi les paroles.
0: Ah oui, souvent, c'est plutôt des duos. Ouais.
1: C'est des duos. C'est-à-dire que la comédie musicale, c'est vraiment un travail de collaboration. Vous avez le compositeur, normalement, le parolier, le scénariste qui écrit les dialogues, et puis le metteur en scène, et le chorégraphe.
0: Ouais.
1: Et non, là, il écrivait à la fois les paroles et la musique.
0: Et puis dans les débuts, dans les années 50 de ces comédies musicales, vous en citez une qui, pour vous, vraiment, Laurent Vallière, est celle qui va faire exploser le genre, et puis qui va aussi devenir un film, et qui, encore aujourd'hui, voilà, est adapté, réadapté, c'est West Side Story. I like to be in America, okay, by me in America, everything free in America. For a small fee in America. Il y a toujours quelque part dans le monde un West Side Story qui se joue dans plein de langues différentes. Enfin, c'est vraiment un spectacle quand ils sont venus à Paris, d'ailleurs, c'était sous-titré.
1: Ouais. En France, c'est souvent joué sous-titré.
0: Ouais.
1: En fait, c'est un spectacle total West Side Story. Pourquoi je dis ça? C'est que quand vous allez voir une comédie musicale, c'est comme une mayonnaise. Je vous parlais de 5 collaborateurs. Oui. Si jamais la mayonnaise ne prend pas, il suffit que les chorégraphies soient moches, que les dialogues soient nuls, que les musiques soient pas terribles, qu'un acteur soit pas bien. Il suffit d'un seul élément pour que tout tombe.
0: Ouais.
1: Et là, West Side Story, c'était la perfection. À tel point, par exemple, je sais pas si vous vous rappelez du début de West Side Story. Vous savez?
0: Ouais.
1: Les jets qui claquent des doigts. Au départ, Arthur, on dit que c'est le plus court script de l'histoire de la comédie musicale, en termes de dialogue. Au départ, Arthur Lawrence, le librettiste, avait écrit des dialogues pour les Jets. Il se parlait, il critiquait un peu les Portoricains, les Sharks. Et Jérôme Robbins, qui était à la fois chorégraphe et metteur en scène, a dit « Mais j'ai peut-être mieux. Je vais véhiculer l'impression qu'il y a une animosité entre les deux troupes, juste entre les deux bandes, juste en les faisant danser et en claquant des doigts. » Et en fait, le travail de collaboration était parfait, ce qui fait qu'à chaque fois, on enlevait des dialogues pour que ça soit plus efficace. En fait, quand on fait une comédie musicale, c'est presque quand on monte un film, sauf que vous avez des personnages sur scène, en vrai, et donc c'est d'une complexité incroyable.
0: Après Gershwin, Cole Porter et Bernstein et Sondheim de West Side Story, intéressons-nous aux comédies musicales françaises, parce que ça arrive aussi chez nous, évidemment. J'ai une tendresse particulière, je ne sais pas si vous aussi, pour un film, qui est d'abord un film et ensuite ça a été monté dans les théâtres en comédie musicale, mais bien plus tard. C'est un film de 1967 qui s'appelle Les Demoiselles de Rochefort. Ah, oui. Nous sommes deux sœurs jumelles.
1: Et très bien habillée, je veux dire.
0: Ah oui.
1: Avec des très belles robes, des très jolis chapeaux.
0: La classe, Nos Demoiselles de Rochefort, 1967. Est-ce que j'ai loupé quelque chose? Est-ce qu'il y a une comédie musicale française à voir absolument avant 67?
1: Ah
0: oui,
1: alors,
0: forcément.
1: Alors là, vous me posez une colle. Là, vous me parlez de films sur scène.
0: Ouais.
1: Vous avez toutes les opérettes de Francis Lopez.
0: Oui, c'est
1: Lopez.
0: Ça. Oui,
1: c'est
0: oui,
1: quand
0: oui.
1: même la grande époque. On appelle ça les opérettes d'évasion. Le chanteur de Mexico avec Luis Mariano, La Route Florie avec Annie Cordy. Il y avait quand même. Mais c'est vrai que Jacques Demy, lorsqu'il réalise Les Demoiselles de Rochefort, il a d'abord envie de faire un clin d'œil à Hollywood. Ouais. On parlait de Gene Kelly. D'ailleurs, il fait des pieds et des mains pour que Gene Kelly joue dans Les Demoiselles de Rochefort, ce qu'il va le faire. Jacques Demy avait une filmothèque chez lui. À l'époque, il n'y avait pas d'internet, il n'y avait pas de cassette VHS, il n'y avait pas de DVD. Non, il avait des copies 16 mm de Chantons sous la pluie d'un Américain à Paris. Et quand il va faire Les Demoiselles de Rochefort, c'est vraiment un hommage à ça qu'il a en tête, sachant qu'auparavant, il avait réalisé un film qui était complètement différent et toujours aussi chanté, qui était Les Parapluies de Cherbourg. Ouais. Et justement, il avait voulu... Et Les Parapluies de Cherbourg, là, pour le coup, personne ne voulait le produire. Ça a été produit de façon miraculeuse, mais personne n'y croyait. Et une fois qu'il a eu ce succès, qu'il a eu la Palme d'Or à Cannes, qu'il a eu des récompenses internationales, là, il s'est dit, je vais faire une autre comédie musicale. Et il a même imaginé, ça a été tourné en deux langues, Les Demoiselles de Rochefort.
0: Ah bon ?
1: C'est-à-dire qu'il imaginait vraiment que ça allait être un carton à Hollywood. Et donc, toutes les scènes avec Catherine Deneuve et Françoise Orléac qui chantent « Nous sommes deux sœurs jumelles ». Ensuite, le même jour, et juste après, elle retournait la même séquence, mais en chantant « We are a pair of twins ».
0: En anglais, alors, incroyable.
1: Voilà. L'histoire, c'est que le film n'est jamais sorti aux États-Unis parce que ça a été très mal reçu. La version américaine.
0: Ben oui. Il y a aussi l'adaptation française de Hair, donc voilà, la comédie musicale des hippies, avec notre fameux Julien Clerc tout nu. Écoutez, pourquoi pas à l'Olympia.

0: ça avait marché, ça, R, version française.
1: Ah, mais oui,
0: énorme carton.
1: Adapté en français par Jacques Lanzmann, mais il faut quand même expliquer pourquoi il était tout nu, parce que comme ça, vous dites.
0: Oui, c'est vrai, on a l'impression qu'il est pervers.
1: Il n'a pas joué tout nu pendant deux heures et demie.
0: Il y a une scène, oui, c'est vrai.
1: C'est la fin du premier acte. Et en fait, c'est une comédie musicale révolutionnaire, R. C'est la première fois qu'à Broadway, donc à Paris, il y a une comédie musicale où il n'y a pas un orchestre dans la fosse, mais un groupe de rock. Donc ça fait beaucoup moins cher, ça coûte beaucoup moins cher à produire. Et donc quand c'est et faut imaginer que ça a été créé à la fin des années 60, alors qu'il y a la guerre du Vietnam. C'est une comédie musicale, j'allais dire presque autobiographique, de deux jeunes auteurs qui habitent dans le East Village à New York, qui essayent d'être comédiens, qui n'y arrivent pas, qui ne veulent pas aller faire la guerre au Vietnam, et donc qui imaginent et qui racontent leur vie dans leur squat en fait. Et ça va être un carton énorme. Et donc à la fin du premier acte, ils sont tous en train de fumer du hashish. Qui est aussi une nouveauté à Broadway de fumer du hashish. Et donc la lumière se tamise et à la fin du premier acte, on voit les gyrophares de la police et il y a la police qui monte sur scène. Et donc ça faisait vraiment ça a été un carton à Broadway et à Paris, et donc ils se déshabillaient pendant ce happening, les jeunes qui sont en train de fumer du hashish. Et donc à Paris, c'était aussi le cas. Et il paraît que la durée la plus longue de personnes nues sur scène de Hair, c'était en France.
0: Ah bah tenez, ça doit tenir au casting aussi, Laurent Vallière, je ne sais pas. On parlait de révolution, il y a la Révolution française aussi, une comédie musicale, un opéra rock que j'adore, mais qui est un petit peu oublié.
1: Mais que vous avez vu ?
0: Mais alors que j'ai vu moi adapté quand j'étais enfant, je pense. Non,
1: parce que je dis ça parce
0: fin des années 80.
1: Mais oui, ça a été monté, mais genre deux mois, trois mois.
0: C'est ça, en 73,
1: vous
0: l'album.
1: Vous étiez même pas né, je crois.
0: Non, j'étais pas né, mais à la fin des années 80, dans la ville où je vivais dans le Gers, à Auch, et il y avait une compagnie de théâtre et ils avaient monté la Révolution française. Et alors, elle est quand même dingue, cette comédie musicale, et vous en parlez hein, dans votre livre, parce que alors déjà, il y a plein de gens qu'on aime, il y a les Charlots, il y a Martin Circus, et il y a même les débuts d'Alain Bachung.
1: Dans le rôle de Robespierre.
0: Ouais, Robespierre.

0: Machung. Alors pourquoi est-ce que ça floppe la Révolution française?
1: Non, c'est pas que ça floppe, mais c'est vraiment intéressant. C'est une comédie musicale tournant en France.
0: Ouais.
1: Elle a jamais été remontée. Sauf dans mon club de théâtre à Hoche. Il y a deux ans, pendant trois semaines, dans un théâtre à Paris. En fait, c'est la première fois qu'en France, parce que Hair, tout ça, c'est des importations de Broadway. C'est des,
0: on adapte
1: en français. Là, c'est des auteurs de chansons françaises, Claude-Michel Schoenberg, qui venait d'avoir un succès avec Le Premier Pas, qui était très copain avec Michel Berger, et il a envie d'écrire. Bah, en fait, il raconte toujours ça, les compositeurs, et dire, on en a marre du carcan des chansons de 3 minutes, on voudrait écrire des grandes histoires. Et il va s'associer avec Alain Boublil, qui est à l'époque directeur des programmes d'Europe 1, qui a une maison de disques, bon bref, et qui raconte qu'un soir, il est à New York, bon, tout démarre là, et il sort de Jésus-Christ Superstar, qui est une comédie musicale rock autour de, bah,
0: de Jésus,
1: de l'Ancien Testament.
0: Oui.
1: Et il se dit, les deux se disent, on n'est pas Leonard Bernstein, on n'est pas George Gershwin, on n'a pas ce talent-là de musicien, nous on sait écrire des chansons pop. Mais finalement, ça marche, et si on allait le faire? Et donc, ils composent. Alors, la première idée qui leur vient, c'est pas Jésus-Christ Superstar, donc c'est la Révolution française. Donc, il y aura du rock pour le tiers-état, le peuple, avec les Martin Circus. Il y aura des airs un petit peu plus royaux, avec le roi Louis XVI.
0: Oui, pour la noblesse. Hein.
1: Pour la noblesse. Et donc, ils appliquent tellement la méthode de Jésus-Christ Superstar, qui avait démarré d'abord comme un concept album, un album, qu'ils se disent, on va faire un double album, donc on va écrire 24 chansons, ce qui n'est absolument pas la façon de faire une comédie musicale. Et donc, c'est comme ça qu'ils produisent cet album. Et après, les histoires de production de comédie musicale en France, c'est un peu n'importe quoi. C'est-à-dire qu'il n'y a pas vraiment de producteur, mais tout d'un coup, il y a le Palais des Sports qui a 3 mois de disponible, et en catastrophe, ils se mettent à produire la chose sur scène, et puis c'est fini après, ça sera plus jamais remonté. Et c'est exactement l'histoire des Misérables, vous savez, les Misérables, qu'ils vont écrire à peu près 6 ans plus tard. Alors c'est exactement la même histoire, donc un album, metteur en scène Robert Hossein au Palais des Sports 3 mois, c'est fini, et puis il se trouve que, un an plus tard, un grand producteur britannique, Cameron Mackintosh, écoute les chansons, se dit « Ah, il y a peut-être de quoi faire une comédie musicale ». Il va remonter les Misérables à Londres, et ça l'affiche depuis 40 ans. 130 millions de spectateurs, le plus grand succès de comédie musicale au monde.
0: Et c'est
1: français.
0: Eh ben oui, les amis, c'était une idée. On n'a pas de pétrole, mais on a des idées.

0: on arrive en ville, Daniel Balavoine et Nanette Workman. C'est Starmania, un des plus grands succès de comédie musicale made in France.
1: Alors vous voyez, je parlais de Claude-Michel Schoenberg qui était ami de Michel Berger. Tous les deux ont démarré chez Pathé Marconi et tous les deux ils s'amusaient. Ils me racontaient ça, Claude-Michel Schoenberg. Tout le matin ils s'amusaient à dire ah, toi t'as écrit une chanson hier. Et donc tous les deux avaient ce rêve d'Amérique, ce rêve de devenir populaire en dehors de la France. Et donc Michel Berger avait envie de faire un succès qui cartonne aussi à l'étranger. Et il a eu la très bonne idée de s'associer avec un Québécois, Luc Plamondon, qui lui a grandi certes dans un collège catholique, mais et donc d'où Notre-Dame de Paris qu'il écrira quelques années plus tard, ouais. Mais qui aussi avait l'habitude d'aller très souvent à New York voir des comédies musicales. Et tous les deux vont imaginer cette histoire très futuriste qui reste tellement encore d'actualité, avec un 0 janvier qui est en opposition lors d'une élection avec un écologiste radical. Et donc, ils vont écrire cette comédie musicale. Ils vont d'abord faire un album, exactement comme pour la Révolution française. Ouais. Et comme pour la Révolution française, va y avoir un trou de 33 dates au Palais des Congrès. Et donc, ils vont monter le spectacle avec Daniel Balavoine, France Gall.
0: Ouais.
1: Et puis, ça sera tout. C'est un truc de fou, c'est un truc qui est... En fait, on peut compter sur les doigts d'une main presque ceux qui ont vu Starmania à sa création en 1979. Mais bon, depuis... Ils en ont vendu des disques.
0: Presque hors histoire de Starmania, maintenant les chansons, elles ont une vie toute seule, quoi. Moi, je trouve ça.
1: Faut dire que Luc Plamondon a touché tellement juste avec chacune des paroles qu'il a écrites. C'est vraiment très impressionnant.
0: Alors, vous avez cité.
1: Le mieux, c'est quand même l'histoire des uns contre les autres, vous savez.
0: Non.
1: Il avait écrit les uns contre les autres. C'est quelqu'un qui est assez lent à écrire, Luc Plamondon.
0: Ouais.
1: Au style. D'ailleurs, Michel Berger l'avait enfermé au bout d'un moment à Saint-Raphaël chez lui pour. Maintenant, t'écris. Et un matin, la femme de ménage sort une corbeille et Michel Berger attend toujours des paroles pour composer dessus, quoi. Et il sort de la poubelle un petit papier, on dort les uns contre les autres, et Luc Plamondon lui dit c'est pas bien ça, et Michel Berger lui dit mais tu rigoles,
0: c'est vachement bien.
1: Faire les poubelles avec Luc Plamondon, vous imaginez,
0: c'est génial. Pour terminer, Laurent, quel était votre avis sur les comédies musicales qui sont fabriquées de manière un petit peu artificielle, où on prend un artiste qui a un répertoire farci de tubes, ça peut le faire avec Michael Jackson, on l'a fait avec Queen, il y a la comédie musicale We Will Rock You à Londres depuis des années. Celle qui, j'imagine, est un cas d'école, c'est ABBA, Mamma Mia, qui est à la fois dans les théâtres et sur les écrans de cinéma. Des chansons, on les met bout à bout, puis on essaye de faire une histoire autour. Bonne ou mauvaise idée ?
1: Mais très bonne idée. En fait, vous savez, Chantons sous la pluie, c'est un des premiers films qui a fait ça. Chantons sous la pluie, en fait, le producteur de Chantons sous la pluie, Arthur Freed, qui était le grand pont des studios de la Metro Goldwyn Mayer, dans les années 1930, il avait écrit des chansons avec Nacio Abron. Et en 1950, à son poste de directeur, il dit « Ah, Gene Kelly, tiens, fais-moi un film avec mes chansons. » En fait, le plus important...
0: J'ignorais, c'est génial ça.
1: Et donc, le plus important, en fait, c'est le livret. En fait, c'est ce qu'on, en France, on n'a pas bien compris. C'est qu'une comédie musicale, c'est une pièce de théâtre. Vous savez comment elle a imaginé l'histoire de Mamma Mia, Catherine Johnson, la librettiste? En fait, d'abord, elle ne connaissait pas toutes les chansons d'ABBA. Elle a dit, donnez-moi toutes les paroles de toutes les chansons, je ne veux pas entendre les musiques. Et en fait, elle avait un passé femme célibataire, mère célibataire, elle avait envie de raconter quelque chose de contemporain, et elle a écrit son livret, et après elle a trouvé les chansons qui correspondaient. Et ce qui était incroyable quand vous alliez à Londres voir Mamma Mia, parce que les gens pouffaient, parce que vous aviez blablabla Sophie qui disait ça à sa mère, et tout d'un coup la chanson commençait, il n'y avait pas un mot de changé aux chansons que tout le monde... Non, pardon. À un moment, il y avait Sophie qui faisait ses dialogues, ouais. Et la chanson commençait, il n'y avait pas un mot de changé à la chanson. Tout était vraiment... On ne voyait pas la couture. Vous avez actuellement une comédie musicale à Londres et à Bordeaux qui s'appelle Anne Juliette. C'est que des chansons de Max Martin. Max Martin, c'est un des grands auteurs de chansons pour Britney Spears,
0: voilà,
1: etc.
0: Voilà, gros tube pop.
1: Et on se dit, n'importe quoi. En fait, il a imaginé Roméo et Juliette si jamais Juliette ne s'était pas suicidée à la fin. Et si Juliette, Anne Juliette, et ça marche incroyablement, avec que des chansons donc de son répertoire. En fait, il faut que le livret raconte une histoire et que les chansons soient bien choisies. Donc, ah non, c'est formidable. We Will Rock You, c'est dans une histoire un peu futuriste, très sombre, très dystopique. Donc, pourquoi pas?
0: Ouais, ça fonctionne. Très bien. Merci de nous avoir autant éclairé. Laurent Vallière est sur France Musique tous les dimanches à midi dans 42e rue. Et il en a fait un très beau livre que je vous recommande. À bientôt, Laurent.
1: À bientôt.
0: Merci.
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0: Et bonsoir Camélia.
5: Bonsoir.
0: Est-ce qu'il y a une chanson qui porte votre prénom?
5: Pas que je sache.
0: Ben non, il y a les Magnolia, le Clo-Clo, mais les Camélia, non.
5: Il y a la Dame Camélia, l'opéra, ouais. Mais non, je crois pas qu'il y ait de chanson qui s'appelle Camélia. Je sais pas, peut-être qu'il y en a et que je ne les connais pas, c'est possible.
0: Je sais pas. Écoutez, sinon, vous pouvez toujours l'écrire pour votre prochain album.
5: Et voilà.
0: Bon, j'ai fait un petit sommaire un peu mensonger, parce que j'ai dit, ça se précise. Alors, ça se précise doucement, puisqu'on sait que vous aimez prendre votre temps sur les projets musicaux, et puis qu'avec le cinéma aussi, qui vous prend beaucoup de temps, voilà, chaque chose doit aller à son rythme. Ceci dit, on pense bien, dans le milieu, que vous allez sortir un album l'année prochaine.
5: Vous pensez pas mal, hein?
0: Ouais. C'est ça.
5: Non, vous avez raison, ça se précise quand même. Je commence à avoir un paquet de chansons que j'aime démesurément.
0: Ah.
5: Et qui ont l'air de former quelque chose d'assez cohérent.
0: Bon,
5: alors ça, c'est pas complètement faux.
0: C'est une très bonne nouvelle. Le dernier album en date, c'était Facile, Fragile, en 2021, avec ce tube...

0: Et voilà qu'arrive Que ma peau. Alors c'est une nouvelle chanson qui est sortie il y a quelques jours, Que ma peau, accompagnée d'un clip absolument incroyable. Mais parlons d'abord de la chanson que nous écouterons là dans quelques minutes. D'où elle sort, cette chanson, de votre peau?
1: Exactement, elle est arrivée de manière très spontanée. On travaillait à la maison avec un artiste que j'aime beaucoup qui s'appelle Seisei. Et on s'était retrouvés des années en arrière à se rencontrer pour faire de la musique. Et puis on s'est retrouvés en studio avec une autre personne. Bon, on s'est dit, mais il faut qu'on fasse de la musique ensemble, en fait. Et puis on a co-composé cette chanson. Et ça s'est fait de manière très évidente, très organique. Et de la même manière, j'ai eu envie de chanter dans plusieurs langues. J'ai eu envie de célébrer mon héritage multiple, les différentes cultures qui font celle que je suis et qui m'inspirent, que je continue de découvrir tant elles sont riches et denses. Et assez vite, la chanson est née.
0: Alors d'abord la musique, ensuite les paroles. Comme ça que vous avez fonctionné là?
1: À peu près, enfin tout a été fait un peu le même jour, mais c'est plutôt dans cet ordre-là que ça s'est fait. Ouais, c'était plutôt rythmique au début, c'était très organique quoi. D'autant qu'il y a un renversement rythmique que j'adore dans ce morceau.
0: Vous allez l'entendre.
1: Ouais, et qui trouble un petit peu. On se dit, ah attends, en fait on n'est pas complètement à l'endroit. En fait si, ça y est, on retombe sur nos pattes. Et voilà, et du coup un peu comme dans Lost, mon troisième album, et comme dans Windrack, donc la chanson que vous évoquiez de l'année dernière. Voilà, pouvoir chanter dans plusieurs langues, c'est quand même une grande chance et j'adore cet exercice-là. Ça me fait du bien vocalement et ça me fait du bien même. Voilà, ça me fait me sentir à plein d'endroits en même temps et j'adore ça.
0: Ouais, que ma peau, vous chantez en français, vous chantez en anglais et vous chantez en darija.
1: Exactement.
0: C'est ça, c'est trois langues. Le darija, c'est une des langues de l'Algérie.
1: Exactement. C'est ça. C'est la langue principale parlée en Algérie, mais en effet, c'est l'une d'entre elles, parce qu'en fait, il y en a beaucoup.
0: Il y en a quelques-unes, ouais. C'est ça.
1: Et il y a un peu d'espagnol aussi.
0: Et oui, qu'il y avait déjà dans Windrack.
1: Exactement.
0: Il y en a un petit peu. Enfin voilà, il y a tout ça, c'est tout ça aussi, l'héritage et culturel, et familial, et historique, et artistique de Camélia Jordana. Ça fait du monde, du beau monde, les amis. Aussi dans le clip, donc Camélia, je ne peux pas citer toutes les femmes merveilleuses qui sont dans ce clip, parce qu'elles sont nombreuses, et l'émission ne dure qu'une heure, mais je tiens à dire que en regardant ce clip, vous reconnaîtrez les visages d'Amel Bent, Rachida Brakni, Sabrina Ouazani. Alors elle est actrice formidable. Mmh. Vous avez vraiment réuni tout un tas de talents et elles ont un point commun, toutes ces femmes.
1: Elles sont toutes d'Afrique du Nord.
0: C'est ça.
1: Ouais. Et elles m'inspirent aussi toutes énormément, même jusqu'à Kélia Nemour, Nedra Ayadi, Lina Swalem. Enfin voilà, ce sont que des femmes qui sont liées, Kaoutar Benania, Myriam Boukadida, des femmes qui sont liées à l'histoire de l'Afrique du Nord. Et voilà.

0: cette image de femme qui m'inspire, qui excelle dans chacune des branches, parce qu'en l'occurrence, pour le coup, j'ai contacté aussi des femmes. Donc il y a Kéliane Moore qui est championne olympique, donc grande sportive. Mais il y a aussi d'autres femmes que j'ai contactées, des journalistes, des autrices. La chance que j'ai eue, c'est qu'elles m'ont toutes dit oui. Elles ont toutes été séduites par l'ambition et la démarche du projet.
1: Ouais. Et toutes se sont dit comme vous, mais c'est vrai qu'on nous a jamais vues toutes ensemble.
0: Oui, exactement. Alors malheureusement, il y en a certaines d'entre elles m'ont dit oui et n'ont finalement pas pu se rendre disponibles faute d'emploi du temps. Même si j'ai encore quelques idées, évidemment, en tête. mais pour autant, c'est vrai que, voilà, je crois que l'idée de nous réunir toutes, de montrer à la fois aux différentes industries desquelles nous sommes, dans lesquelles nous évoluons, et en même temps montrer ça à nos consoeurs, et au public, et aux médias, voilà, juste créer cette image qui n'existait pas, ça nous a toutes beaucoup séduites et beaucoup émues.
1: Et vous aussi, ça va vous émouvoir quand vous verrez les images de Que ma peau. Pour le moment, comme nous sommes à la radio, c'est le son qui arrive et qui prend toute sa place. Que ma peau, la nouvelle chanson de Camélia Jordana.

0: Pau Camélia Jordana. Eh, franchement. Waouh.
1: Waouh!
0: Merci. Camélia Jordana, invitée de Décibel. Donc, on s'imagine un album pour 2027 et donc Winrack et Que Ma Peau qui nous donnerait un petit peu une direction artistique. 2027, c'est le temps donc d'être en studio, de choisir les chansons et aussi de faire encore un petit peu de cinéma, peut-être?
1: Oui, parce que quand même, ça fait plaisir.
0: Oui, je vous rappelle que mon invitée de ce soir est à la fois honorée par les victoires de la musique, mais aussi par les Césars. Donc il y a un moment, on ne va pas choisir. Quand... Mais non, mais c'est vrai, quand ça marche des deux côtés. En plus, je suis sûre que vous y trouvez un plaisir extrêmement différent.
1: Complètement.
0: C'est quoi la différence ?
1: En musique, je m'autorise à être moi de la manière la plus brute qui soit. Je dis tout ce que j'ai envie de dire et en plus l'onirisme de la musique permet de pouvoir se planquer en disant un peu tout ce qu'on veut.
0: Ah, c'est vrai, il y a des messages cachés là dans la chanson qu'on vient d'entendre. Ok, d'accord.

0: Non, mais du coup, c'est chouette parce qu'en termes de créativité, on peut dire des choses de manière très frontale et en même temps, en effet, ouais, on peut laisser des petits indices pour raconter d'autres choses qu'on n'assumerait pas forcément de dire de manière aussi directe. Là où en cinéma, quand j'ai ma casquette de comédienne, je ne suis plus moi et c'est aussi très reposant d'être quelqu'un d'autre, de faire croire qu'on est quelqu'un d'autre. Moi, ça m'amuse beaucoup, je trouve ça très ludique. Et puis, ça permet aussi de déposer des choses et de décharger des choses qu'on n'a pas forcément pris le temps de décharger ailleurs dans la vraie vie.
1: Et la perte de contrôle, alors, parce que finalement, quand vous êtes comédienne, vous ne choisissez pas tout. Alors, vous avez évidemment une marge de manœuvre, sinon on ne vous donnerait pas le rôle à vous, on le donnerait à quelqu'un d'autre. Vous avez votre marge de manœuvre, mais vous ne décidez pas de l'histoire, du caractère de votre personnage. Si on décide que vous serez très méchante, vous serez très méchante. C'est pas flippant de perdre ce contrôle-là ?
0: J'ai appris à y prendre goût. Ouais. Enfin, au début, déjà, je connaissais pas du tout comment ça se passait toute cette histoire. Donc, j'ai pris le temps d'apprendre tranquillement. Je suis de nature très curieuse, donc j'aime bien comprendre. Et du moment où j'ai compris, je me suis dit, mais il y avait des tournages sur lesquels je me disais, mais c'est bizarre, du coup, s'il veut raconter ça ou si elle veut raconter ça, pourquoi elle fait ce choix-là? Et puis, au bout d'un moment, je me suis dit, bon, écoute, t'es sympa, mais en fait, t'es comédienne, donc tu vas te mettre au service du projet. Et puis, toi, tu vas faire tes projets, parce qu'apparemment, t'as des choses à dire et à faire. Et voilà, et du coup, depuis, je développe mes propres projets que j'aimerais, pour certains, produire et réaliser, pour d'autres, uniquement réaliser. Et donc, je coécris avec des gens que j'admire beaucoup, et voilà, c'est dans les tuyaux.
1: Eh ben, on n'est pas prêt de partir en vacances, Camélia Jordana. Bon, il y a un truc que vous faites divinement, et ça depuis vos débuts, depuis qu'on vous a découvert bébé à 16 ans à la télé, c'est l'art de la reprise. Ah. Ça, c'est un truc que tout le monde ne sait pas faire. Tout le monde tente à un moment dans sa carrière, mais tout le monde ne réussit pas. Et alors, il va falloir que vous nous donniez quand même votre recette pour vous approprier si bien ces chansons. Je pense à votre reprise de Alléluia.
0: Oh, j'avais oublié cette reprise.

0: y a la reprise de Dalida, J'attendrai, avec Biolay. Ça, c'est une de mes préférées avec le trio SR9. Une reprise de Rosalia, Malamente.
1: Ah oui.

0: En anglais, en français, en espagnol, dans toutes les configs possibles, c'est quoi votre méthode pour vous approprier les chansons comme ça? Quand je vous entends faire une reprise, j'ai l'impression que la chanson est de vous.
1: Ah bon?
0: Bah oui.
1: Ah bah chouette. Enfin, je sais pas. C'est... Généralement, je le fais. Enfin, je sais pas comment répondre à cette question.
0: Est-ce que c'est forcément des chansons que vous aimez déjà? On peut commencer par là.
1: Quand je les enregistre, oui.
0: Ouais.
1: Mais parfois, non. Et ça m'amuse. Enfin, non, parce que je vous dis ça, ça m'est arrivé de reprendre une chanson un petit peu pour dire, vous vous rendez compte quand même que cette personne a chanté ça.
0: Ouais, d'accord.
1: Mais vous pouvez pas le dire comme ça. Donc, ce que je disais, l'avantage avec la musique, c'est qu'on peut
0: faire des petites
1: pirouettes. Ouais. Mais non, mais la plupart du temps, quand même, ça reste des chansons que j'aime. Et puis, je sais pas. C'est de toute façon, moi, quand je fais de la musique, je suis contente. Hein, donc, vu que je suis contente, je pense que ça s'entend dans ma voix. Je sais pas, c'est peut-être ça.
0: Vous avez fait pour l'Institut du Monde Arabe il y a quelques mois une nuit DJ set où vous passiez justement des chansons. Alors là, c'était très précis. Hein. Vous avez sélectionné, c'était des chanteuses justement d'Afrique du Nord. Il y avait du raï, il y avait des choses comme ça. C'était une nuit thématique et vous étiez DJ, je sais pas comment on dit, de cette nuit-là. Toutes ces questions pour savoir si justement dans cette idée d'embrasser toutes les cultures desquelles vous venez, est-ce que sur votre prochain album vous envisagez de faire une reprise, pas forcément de quelqu'un de connu d'ailleurs, mais une chanson, une pépite qui serait passée inaperçue et que vous pourriez mettre sur le devant de la scène?
1: Eh bah, ben peut-être bien que oui.
0: Vous voyez, j'ai fait des tours et des détours, mais j'ai un oui à la fin.
1: Ouais, franchement, bien joué. Hein. Je l'ai pas trop vu venir.
0: Non, mais je me dis, c'est un boulot aussi quand on a décidé d'être un peu passeuse et de transmettre des choses. Et parfois, l'exercice de la reprise, il est intéressant, quoi.
1: Après, la chanson que j'ai choisie, elle est très connue à certains endroits et pas du tout connue par d'autres. Mais oui, en effet, Emily Passebrier, vous êtes très forte. Je vous confirme qu'il y aura carrément une reprise sur le prochain album.
0: Trop bien. Ouais. Camélia, elle avait fait une reprise dingue aussi avec Vita et Amel Bent. Ça avait repris Diams ensemble. Paris.

0: C'était sur l'album Soror il y a quelques années. Alors là encore, je fais un tour et un détour pour demander à Camélia Jordana des envies de duo, de trio, de chorale même sur le nouvel album.
1: Si vous saviez combien j'en ai.
0: Je sais parce que vous êtes très bonnes camarades. Vous allez poser des voix sur les albums des unes, des uns, des autres et tout. Et là, c'est le moment de d'appeler les gens pour qu'ils vous rendent la politesse.
1: J'adorerais, mais j'ai un peu de mal à envoyer ma musique avant qu'elle soit finie.
0: Je comprends.
1: Ouais. Et du coup, j'ai une liste très précise de gens qui m'inspirent énormément, que j'admire depuis leur début et avec lesquels j'ai très très envie de travailler. Mais voilà, j'attends d'avoir fini mes devoirs, quoi. J'attends d'être allée au bout, de m'être plantée sur mes arrangements, de revenir en arrière, d'avoir trouvé le ton parfait pour pouvoir leur envoyer, leur dire voilà, j'ai mis tout mon cœur là-dedans. Est-ce que tu me ferais l'honneur de poser ta voix là-dessus ?
0: Tout à l'heure, en évoquant le chemin qui vous amène à faire une chanson comme « Que ma peau », vous avez évoqué « Winrak » et vous avez aussi évoqué l'album « Lost » en 2018. C'est un album qui est très important, j'ai l'impression, un vrai pivot dans votre vie, dans votre carrière. « Lost », ça veut dire « perdu ». Si on n'avait pas compris à l'époque, en plus sur la pochette de l'album, vous étiez avec un grand t-shirt avec marqué « Lost » dessus. C'est un album qui vous a permis, Camélia, l'année suivante, en 2019, aux Victoires de la Musique, de remporter meilleur album « Musique du Monde ». Parce que pour la première fois, vous ne chantiez pas en français ou en anglais, vous chantiez en arabe. Et donc, bim, vous êtes partie dans la catégorie « Musique du Monde ». Vous vous souvenez de cette période ?
1: Ouais, c'était une période très intense parce que déjà c'était c'est une période, le moment où j'ai créé l'album qui est sorti en 2018, c'était à partir de 2015. Et je sais pas si vous vous souvenez, mais vivre à Paris en 2015, c'était quelque chose, hein.
0: L'année des attentats, c'était atroce.
1: L'année des attentats, ouais. il y avait Nuit debout, dans mon souvenir, je crois qu'il y avait Trump pas loin. Oui. À ce moment-là, enfin, c'était le début. Donc ouais, dans mon souvenir, c'était une période qui était vraiment pas simple. On était du coup, il y avait l'état d'urgence, enfin c'était on assistait à des scènes assez improbables, les news c'était super
0: c'était hyper angoissant.
1: C'était le début de quelque chose, quoi, le début d'une ère et moi cet album, il m'a permis justement de pouvoir exprimer un peu tout ce que je ressentais, mais en essayant de mettre de la lumière dessus. Et donc déjà quand on crée, c'est un peu comme à l'époque justement où voilà, justement les scénarios que je recevais à l'époque, c'était que justement du coup sur le djihad, le djihad comme il est perçu, donc c'est-à-dire partir en Syrie, des histoires de terroristes et d'islamisme et de trucs.
0: Et on vous envoyait que ça ?
1: Bah c'est-à-dire que du coup, étant donné qu'on traversait une période dans l'actualité, c'était très présent, donc ça a inspiré beaucoup de gens, je pense, pour raconter des histoires d'humains qui vivaient des choses comme ça. Et donc du coup, ouais, je lisais pas mal de scénarios là-dedans, dans cette veine-là. Et enfin voilà, c'était une période chargée, quoi. Et du coup
0: aussi, pardon, je vous interromps, mais il y a aussi votre âge. Je l'ai évoqué tout à l'heure, mais vous avez commencé votre carrière très jeune. Vous avez quitté vos parents, votre famille, votre sud. Vous aviez 16 ans, toute seule à Paris, un petit bébé, et peut-être aussi Lost. C'est le moment où vous vous affirmez un peu plus artistiquement déjà.
1: Oui, c'est-à-dire que il y a eu à la fois le besoin de mettre de la lumière sur cette période qui était très difficile pour moi et où j'avais besoin d'exprimer plein de choses. Je me disais que c'était vraiment avec le temps, je me suis rendu compte que cet album était un album que j'avais fait pour moi.
0: Ouais.
1: Vraiment. Il n'y avait pas de pensée, il n'y avait pas de projection vers le public, vers la scène. C'était vraiment juste des chansons que j'avais besoin de créer, que j'avais besoin de sortir. Donc c'était un geste comme ça, assez spontané, assez franc. Et en effet, artistiquement, du coup, le fait de l'avoir pensé exclusivement pour moi, parce que c'était un besoin presque organique, quoi. Du coup, oui, ça a donné naissance à une part artistique de moi, une part de liberté qui était nouvelle parce que je me suis retrouvée capitaine à bord esthétiquement, que c'est un album qui a eu une histoire en plus de une naissance compliquée, une gestation compliquée. Enfin, c'est un album qui m'a vraiment beaucoup coûté à plein d'endroits.
0: Ouais. C'est un pivot. Ça
1: donc
0: ça
1: c'est
0: aussi,
1: un pivot et c'est un album que j'aime énormément, dont je suis aujourd'hui très fière. Et voilà, comme il était difficile, c'était très heureux pour moi cette victoire en effet de la musique, de me dire ah ok, il y a une reconnaissance de la part de mes pairs, de la part du métier, de l'industrie qui dit non mais on a vu le travail que tu as fourni là et on le reconnaît, on le salue. C'était c'était vraiment une petite cerise sur le gâteau qui était très bienvenue après ces années de combat pour faire exister cet album.
0: Et comme pour le décret, vous avez utilisé le mot lumière, ça tombe bien puisque Daou, ça veut dire ça. Hein.
1: Exactement.

0: chanson La Lumière, oui, où vous parlez du massacre des manifestants algériens à Paris le 17 octobre 61 par la police de Maurice Papon pendant la guerre d'Algérie.
1: J'en parle pas directement dans la chanson. Nhaoust ala Dao. Dao, en effet, c'est la lumière. Et Nhaoust ala Dao, ça veut dire je cherche la lumière, je vais vers la lumière. Et en fait, c'est vrai que dans cet album-là, dans cette chanson-là, Dao, il y a l'idée. Voilà, je dis dans la scène Le Poids des Os, en effet, évidemment, c'est évoqué, j'y fais référence, mais je dis à mes poignets des bijoux fermés, liés à mes pieds. Donc, je fais référence aussi à une époque sombre pendant laquelle il y avait donc de l'esclavage. Donc, en fait, je dis dans ma ville des robots, ils me tournent le dos. Enfin, voilà, il y a une espèce d'arrêt sur image comme ça à plein d'époques. Oui. Différente de l'humanité, en fait.
0: De l'inhumanité dans
1: exactement, de la cruauté humaine.
0: Ouais,
1: parce que l'animal humain est un animal étonnant, capable de tellement d'amour, de tendresse, de bonté, de bienveillance, d'attention, et en même temps des choses les pires, comme on peut le voir aujourd'hui dans notre monde, à notre époque, et de tout temps, malheureusement. Et donc, c'est vrai que voilà, l'idée, c'était de dire... voilà plein d'étapes d'horreur, et pour autant, eh bien, on n'essaie pas de se dire moi, du coup, je vais en vouloir à vie à un tel, du coup, moi, je vais être contre ci ou contre ça. Non, je vais chercher la lumière. C'était ça le message même de cet album. C'est malgré toute cette violence, eh bien, nous, on reste concentrés sur la lumière.
0: C'est beau, et presque 10 ans après, je sais que votre label maintenant porte ce nom.
1: Oui, voilà, Dao Prod.
0: Dao Prod. Eh bien, longue vie à Dao Prod.
1: Merci.
0: Et vivement 2027, ce nouvel album de Camélia Jordan. Anna, qui arrivera quand il sera prêt, faites-lui confiance. Mmh. Merci Camélia.
1: Merci.
0: À très bientôt.
1: À très vite.
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2: Mettez vos oreilles dans le vide avec le duo Belle Dame. Bientôt trentenaires, Tommy et Nathan, son frère jumeau, au Savoyard de la Vallée de l'Arve et surtout musiciens. Ils ont créé Belle Dame. Ils écrivent, ils composent, ils chantent et jouent. Guitare, clavier et machine. Et fin 2025, Belle Dame a sorti ce single Dans le vide. Déchets.

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1: Chaque année, près de 800 000 personnes montent sur un bateau à Strasbourg, soit plus de la population entière de Marseille qui ferait la queue pour voir la petite France. Aujourd'hui, je teste pour vous les coulisses de Batorama. On est bien évidemment à Strasbourg, embarcadère du Palais Rohan. Et il est tôt, et il est très tôt. Hein. La ville s'éveille tout doucement et je monte à bord d'une navette Batorama avec Dylan et les capitaines. Autour de nous, l'île est particulièrement silencieuse et on entend juste les clapotis de l'eau contre la coque. Pendant que les premiers touristes dorment encore, eh bien, l'équipage lui prépare déjà la journée. J'ai comme l'impression que je vais prendre part au spectacle que je vois défiler tous les jours devant les fenêtres des studios d'ici Alsace. Et une fois à bord de la navette, direction le port du Rhin, dans les locaux techniques de Batorama. Avant même qu'un touriste monte à bord, les bateaux passent par une vérification technique complète. Et Dylan m'explique que chaque navette est contrôlée quotidiennement. Hein. Les niveaux, la sécurité, les systèmes électroniques. Normal, on peut transporter jusqu'à 135 passagers par bateau. En fait, Batorama appartient au port autonome de Strasbourg. C'est le deuxième port fluvial français. Et à l'origine, les visites servaient surtout à montrer la puissance industrielle du port aux investisseurs. C'était pas vraiment pour les touristes. Aujourd'hui, la visite dure environ 1h10. Et on traverse la petite France, la Neustadt et le quartier européen. Et selon le capitaine, la difficulté principale, c'est de réussir à anticiper d'une part le courant, mais aussi les écluses et les autres embarcations. Hein, dans un espace, il faut le dire, relativement petit. Et ça prend pas mal d'entraînement pour réussir à passer un aussi long bateau sous les ponts de Strasbourg. Et moi, je me fais trimballer et je dois avouer que depuis l'avant du bateau, la ville est encore plus belle. On voit les rues et les façades des bâtiments complètement autrement. J'ai adoré ça. Aujourd'hui, la flotte compte une dizaine de bateaux. Parce que oui, il y a du monde. Et pour gérer l'afflux des visiteurs, j'ai rencontré Lucie. Lucie, elle est agent de quai. Et elle m'explique que ce sont plusieurs centaines de personnes par heure qui montent et descendent des navettes en haute saison. Et le timing est super précis, parce qu'un bateau part environ toutes les 30 minutes. Alors moi, pour montrer ma bonne volonté, j'ai tenté d'aider à amarrer le bateau. C'était une mauvaise idée. J'ai tiré la corde, mais dans le mauvais sens. Bref, le bateau ne bougeait absolument pas, mais ça a eu le mérite quand même de lancer un fou rire général. Bon, le capitaine m'a même dit que ça arrivait aussi aux marins. Bon, je me dis qu'à travers ça, je viens d'être officiellement adopté par la marine alsacienne. Youhou ! En tout cas, je réalise que derrière l'image romantique des bateaux qui défilent tranquillement le long de l'île, ce cas surtout une organisation quasi aéronautique. Car finalement, Strasbourg, vu d'en haut, c'est sûr, c'est beau, mais vu d'en bas, depuis l'eau, c'est encore plus beau.
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2: Aujourd'hui, pour J'ai testé pour vous, c'est sur la commune de Viennet, dans les Deux-Sèvres, que je vous emmène. On va rencontrer Patrick Dujardin, il est apiculteur amateur, et il va nous faire découvrir ce qu'on pourrait appeler un métier hors du commun. Bonjour Patrick.
3: Bonjour.
2: Merci de nous recevoir ici sur ce rucher école. Alors pourquoi un rucher école ?
3: Alors parce que l'abeille du Poitou souhaite former chaque année un certain nombre d'apiculteurs amateurs. Alors il y a de la théorie, mais il y a de la pratique. Et ici, la pratique, on l'a fait sur les ruches que l'on va visiter tout de suite.
2: J'imagine déjà qu'il y a une tenue enfilée comme la vôtre.
3: Ah oui, je vais vous donner ça. Vous allez avoir une paire de gants.
2: La paire de gants, très bien.
3: Solide, en cuir. Et puis la vareuse, la protection.
2: Ah oui, c'est pas une tenue de cosmonaute, c'est une vareuse.
3: Pas une tenue de cosmonaute, je vous conseille pas.
2: Bon, ça y est, j'ai mis la vareuse et les gants. Ça change complètement de look là.
3: Impeccable, on est paré pour aller voir les abeilles.
2: On va voir les abeilles.
3: Ouais.
2: Je vous suis pour les ruches.
3: C'est parti.
2: Allez, c'est parti. Alors là, nous voici donc devant une ruche. Pour le moment, il n'y a pas trop d'abeilles dehors. Ça a l'air d'être plutôt calme.
3: Ouais. Il n'y a pas d'abeilles sur la planche d'envol. On en voit une qui arrive à l'instant. C'est plutôt une bonne nouvelle pour moi. Ça veut dire qu'elles sont parties travailler, elles sont parties
2: D'accord.
3: récolter. Donc normalement, on devrait trouver pas mal d'activités à l'intérieur et pas mal de récoltes. On voit que sur cette ruche, il y a le corps de ruche, là où elles habitent.
2: Ouais.
3: Ça, on n'y touche pas, c'est chez elles.
2: Okay.
3: Et puis on a mis deux greniers. Alors souvent, on en met un seul, mais quand on voit qu'elle récolte pas mal, on peut en mettre un deuxième, voire un troisième, exceptionnellement quatre.
2: Donc là, on peut l'ouvrir.
3: Donc là, on va ouvrir.
2: Ah, et on en voit quelques-unes qui essayent de
3: sortir. Voilà, elles viennent voir
2: ce qui se passe.
3: Donc, comme elles n'ont pas forcément tout eu le signal en bas, on va remettre un petit peu de fumée.
2: J'ai jamais été aussi près de tant d'abeilles. Ça ne vous met pas stresser, vous ?
3: Non, faut mieux pas, non. Donc là, on est face à une hausse qui est plutôt bien remplie. Il se trouve qu'on doit récolter dans une semaine, donc ça tombe plutôt bien. Et on va sortir un cadre.
2: Ah oui, on voit déjà des abeilles. Et c'est du miel qu'on voit.
3: Alors c'est du miel. Tout ce que vous voyez là, c'est du miel. Je vous laisse le soulever. Vous allez voir ce qu'il y a comme miel.
2: C'est hyper stressant.
3: Vous lâchez pas, c'est tout.
2: Non, je vous lâcherai pas. Non, vous inquiétez pas.
3: Voilà. Donc là, il y a 2 kilos de miel.
2: Il y a. Oui, c'est lourd, ouais, effectivement. Et imaginons, on a récupéré le miel. Derrière, c'est quoi? On le met directement en bocal?
3: Alors, pas tout à fait. On va le mettre dans un extracteur. C'est-à-dire que la pellicule que vous avez vue tout à l'heure
2: de cire,
3: on va la couper.
2: Ouais.
3: Voilà, le miel va commencer à couler. On va le mettre dans un extracteur. Donc, ça fonctionne par la force centrifuge. Et puis, le miel va se mettre à couler. Et là, on va le mettre dans des réservoirs plastiques ou inox.
2: Okay.
3: Et on va le laisser décanter pendant quelques jours.
2: Merci, Patrick, en tout cas, de nous avoir montré un petit peu votre métier et de m'avoir permis de tester ce métier un petit peu hors du commun.
3: Oui, je vous en prie, avec plaisir. Nous, on a toujours énormément de plaisir à partager, à faire découvrir. On ne le fera jamais assez.
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4: Un mot usuel occitan que vous connaissez, Nechaï Chégur, j'en suis sûr. C'est le mot bigot. Laurent, tu peux aller me chercher le bigot, je te prie? Je ne savais pas où t'écaille ton téléphone. Non, pas mon téléphone, mon bigot. Dit Montalier, dans mon atelier, en entrant à gauche. Effectivement, ce n'était pas le bigophone, l'argot du téléphone. Bigot étant le nom de l'inventeur d'un instrument de musique en carton qui porte son nom avant de désigner familièrement l'appareil téléphonique. Non, le bigot dans la campagne de chez nous, c'est la bêche. Vaisersalou bigot, va me chercher la bêche, la binette ou la houe. En technique, le bigot est cette fourche retournée qui sert à tirer le fumier ou à briser les mottes après le bêchage. Bon nombre de révoltes paysannes se faisaient avec le bigot, l'arme qu'on attrape facilement, appuyée contre un mur. Si prenez le bigot, va veillerai. Si je prends le bigot, tu vas voir. Ané adieu.
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1: Hier, vous étiez supporter du MUC 72, aujourd'hui vous êtes supporter du Mans FC, bravo Vincent Malher. Et comme vous, Vincent Malher, qui se partage entre la France et l'Autriche, est parvenu à se constituer une incroyable collection de maillots authentiques de joueurs de l'équipe sartoise. Vincent Malher, légende ici.
2: Bonjour, je m'appelle Vincent Malher, j'ai 45 ans, je suis né au Mans. Je me partage aujourd'hui entre le Mans, où j'ai une maison, et puis l'Autriche. Mon métier, c'est vice-président pour un grand groupe logistique français, où je m'occupe de tous les entrepôts en Europe. Et ma particularité, c'est que j'ai réuni une collection de maillots du Mans FC MUC 72, de plus de 100 pièces. Et moi, j'étais à l'école au Mans, j'ai fait Bellevue, j'étais pas un très très bon élève. Et puis, j'ai financé mes études avec de la logistique. J'étais préparateur de commandes pendant les week-ends. Aussi chez Ouest France, où j'ai travaillé 10 ans sur le circuit en animateur commercial. J'ai fait pas mal de courses. Comment je suis arrivé à mon poste de vice-président avec un effectif de plus de 30 000 personnes? Eh bien, par la base, petit à petit, j'ai augmenté donc mes effectifs, mes fonctions, pour arriver maintenant à être à gérer une équipe en Europe. Toutes les semaines, je prends l'avion. J'ai réussi à constituer une collection de plus d'une centaine de maillots du MUC 72, puis ensuite du Mans FC. C'était pas intentionnel au départ. Quand j'étais enfant, je faisais des revues de presse. Je collectionnais tous les articles de journaux. Et puis j'ai eu l'idée de faire une revue de presse pour chacun des joueurs que je distribuais en fin d'année. Magie, j'ai reçu un jour de la part d'un joueur, Aziz Alouali, je m'en souviens comme si c'était hier, son sac de sport à la fin du dernier match de l'année contre l'Olympique de Marseille, avec son maillot que j'ai gardé précieusement. Ça m'a donné l'idée, en fait, de continuer, d'aller à la rencontre des joueurs de foot, qui étaient pour moi intouchables à l'époque. Hein. J'étais très jeune. De fil en aiguille, un maillot, deux maillots, 10 maillots. Et puis, cette collection de maillots, qui la collection démarre des années 90, j'avais 10 ans à l'époque, jusque dans les années 2010, quand je suis parti du Mans pour des raisons professionnelles. Aujourd'hui, ma collection, donc c'est plus d'une centaine de maillots du Mans. Ce que j'aimerais faire de la collection, ça c'est une vraie question. Je suis en lien avec la ville du Mans, avec le département, pourquoi pas. Et j'aimerais beaucoup la mettre à disposition pour pouvoir en faire profiter un maximum de personnes. Voilà, c'était Vincent Malher. J'ai été heureux de vous parler de mon parcours, de mes passions. Et je voudrais vous dire que l'important dans la vie, c'est de vivre chaque jour des choses magiques.
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1: Le saviez-vous, tous les jours, on prend 2 minutes pour découvrir les histoires méconnues du Vaucluse. Et ça, c'est avec vous, Maxime Perron. Bonjour.
3: Bonjour Mathieu et bonjour à toute l'équipe.
1: Et aujourd'hui, vous nous parlez d'un surnom assez surprenant. Je pense que même les habitants de Villeneuve-les-Avignons ne connaissent absolument pas cette histoire. Alors certains des habitants ont des surnoms. Alors c'est le cas à Nîmes, on les appelle les crocodiles là-bas. Et donc Maxime, vous nous dites qu'à Villeneuve-les-Avignons, les habitants sont surnommés les lézards.
3: Oui. Alors les lézards, ouais, c'est plutôt étonnant parce que derrière en fait ce surnom un peu amusant se cache une véritable histoire médiévale à la frontière entre la réalité et la légende. Une histoire qui commence donc au XIVe siècle avec un personnage aujourd'hui presque oublié, Pierre de Luxembourg.
1: Vous parlez de Pierre de Luxembourg, c'est qui ce monsieur? C'est un roi, un pape, un cardinal?
3: Un cardinal, oui. Oui, c'est ça. Un cardinal très jeune d'ailleurs, connu pour sa vie pieuse, son humilité et sa générosité. Il vit à Villeneuve-les-Avignons, dans un palais où il refuse le luxe et meurt d'ailleurs au même endroit en 1387 à seulement 26 ans. Après sa mort, sa réputation de sainteté est telle que ses reliques deviennent immédiatement un enjeu majeur. Et c'est là en fait que la rivalité avec Avignon commence. La ville d'Avignon souhaite récupérer les reliques pour les honorer, mais les habitants de Villeneuve-les-Avignons considèrent ces restes comme un trésor inestimable, presque sacré. Voilà. Alors les Avignonnais font une proposition spectaculaire. Nous vous donnerons autant d'or que la caisse des reliques peut en contenir. Ah, c'est une proposition alléchante. Et pour les habitants de Villeneuve, cette offre est difficile à refuser. Alors ils vont accepter. L'échange se fait entre les deux rives du Rhône, d'une manière très solennelle. Les reliques partent à Avignon dans l'église des Célestins, construite spécialement pour ces reliques quand même. Et les Villeneuvois repartent avec une caisse identique, censée être donc remplie d'or.
4: Censée, parce que ça veut dire qu'il y a un problème quelque part, c'est ça ?
3: Bah oui, parce que selon la légende, une fois la malle ouverte, les pièces d'or se transforment en milliers de lézards. Des lézards qui s'échappent aussitôt, qui filent dans les rochers de Villeneuve et disparaissent autour de la ville. Une histoire racontée dans des archives et des récits anciens comme une punition symbolique de la cupidité. Depuis plus de 6 siècles, on appelle les habitants de Villeneuve donc les lézards. Et aujourd'hui encore, il y a quelques symboles qui se cachent un peu partout, sur certaines façades et sur la place notamment Jean Jaurès, où vous avez une statue de lézard. Je vous ai mis la photo dans l'article web. Comme le disait Frédéric Mistral, « Gai lézard, bois ton soleil, l'heure passe trop vite et demain, il pleuvra peut-être. » À Villeneuve, les Avignons, être un lézard, ce n'est pas juste une moquerie, c'est presque une philosophie de vie.
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11: Quand j'étais petit, on me disait toujours d'enlever mes lunettes avant de faire le sport. 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Il y a eu un ballon qui arrivait dans ma tête et elles se sont cassées.

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1: On a l'honneur et la chance d'avoir le copain Tom Aubry en studio. Salut Tom.
2: Salut Richard, bonjour à tous.
1: Mille raisons d'aimer la Côte d'Azur. Chaque jour, un nouveau chapitre, une nouvelle page qui s'ouvre. C'est parti.
2: Et une nouvelle aujourd'hui, c'est parti. Voilà, raison 480, les trains et la Côte d'Azur. Alors, si on est râleur, et je le suis, on peut dire que les trains sur la Côte d'Azur, c'est pas un long fleuve tranquille. D'ailleurs, est-ce que vous êtes déjà demandé pourquoi est-ce qu'on longeait le bord de mer, ou comment marche le réseau ferroviaire azuréen, et quel était le train le plus luxueux qui ait jamais circulé dans les Alpes-Maritimes?
1: Bon bah, je suppose que tu vas nous expliquer tout ça.
2: Tout juste Auguste, mais pour tout comprendre, il faut que l'on remonte un peu dans le temps. En France, en 1820, les trains se développent autour de Saint-Étienne, où se trouvait un bassin minier. L'enjeu à cette époque est donc de relier un pôle industriel à une ville ou à un port.
1: Et c'est après que les trains révolutionnent le tourisme.
2: Et oui, durant la seconde moitié du 19e siècle, dans les Alpes-Maritimes, la révolution du chemin de fer permet de désenclaver les territoires et de transporter un nombre toujours plus grand de marchandises et de voyageurs. La compagnie internationale des wagons-lits va d'ailleurs plus loin en proposant des voyages alliant confort, vitesse et sécurité. En 1886, le train bleu reliait Londres à Menton.
1: Ah ouais.
2: Et les voyageurs peuvent pour la première fois se déplacer à bord, se faire servir des repas à table et surtout dormir correctement.
1: Et alors, quel impact ça va avoir chez nous ?
2: Eh bien, le rail accompagne la construction des palaces, l'essor des villas et en bref, la naissance de la Riviera. Sans le train, la Côte d'Azur n'aurait probablement jamais connu un tel développement touristique.
1: Mais alors, pourquoi est-ce que ces rails longent le bord de mer ?
2: Alors ça, c'est pour une raison géographique. Dans les Alpes-Maritimes, la mer borde directement des reliefs abrupts. Et donc, à partir des années 1860, les ingénieurs n'avaient pas d'autre choix que de construire des lignes de chemin de fer sur la bande côtière. Car oui, il faut construire sur un terrain plat et avoir un accès direct aux villes portuaires.
1: Et donc, la géographie impose ce tracé.
2: Oui, finalement, si le train longe la mer, ce n'est pas seulement à cause de la géographie. C'est parce que depuis 150 ans, la Côte d'Azur avance au rythme du rail. C'est une carte postale en mouvement, c'est un balcon sur la Méditerranée. Et ça, franchement...
1: Bah, c'est une très belle raison d'aimer la Côte d'Azur.
2: En plein dans le milieu, là.
1: Et franchement, on va pas se mentir, on a quand même la chance d'avoir l'un des plus beaux tracés au monde.
2: On est bien d'accord. On peut être penseur dans le train.
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3: Ouais, ça c'est un truc que je fais souvent. Alors c'est marrant parce que je le fais un tout petit peu moins parce que je vieillis, c'est des bateaux très violents, les bateaux de course. C'est les IMOCA, les bateaux du Vendée Globe, c'est des bateaux qui tapent vraiment très très très très fort. Je me suis cassé le dos une fois. J'ai cassé mes caméras plein de fois. Je suis reparti l'année dernière sur Tara, sur la goélette Tara. Donc là c'est plus cool, c'est plus smooth.
4: C'était improbable aussi de croiser tous les gens que t'as pu croiser avec Tara.
3: Ouais, je fais pas une liste, mais oui, ça va de Thomas Pesquet. Je sais même plus, je pourrais pas te dire, mais le dernier film sur lequel j'ai bossé, il sort bientôt d'ailleurs, il s'appelle Mata, c'était avec Mélanie Laurent.
4: Et tu faisais quoi sur ce film ?
3: Là, c'était de la photographie de plateau. Photographie de plateau et making of, ça, c'est un truc que j'aime beaucoup parce que un tournage, c'est compliqué, c'est éprouvant, c'est 6 semaines de travail intense. Et quand on est à ce poste, en fait, on est mobile, on fait ce qu'on veut, on se balade et ça rejoint mon amour du documentaire.
4: On va revenir sur le fait de naviguer parce que tu as participé à différentes courses, tu as navigué avec des grands skippers, des marins pêcheurs, des sauveteurs de la SNSM. Comment on filme en mer ?
3: Sur les bateaux de pêche et sur des gros bateaux, c'est très facile. Et sur les IMOCA ou les ultimes, c'est la guerre. C'est vraiment, on est à genoux, on est malade, on se cogne partout. Et là, j'avais fait la face nette avec Jérémy Bayou et Franck Camas sur un IMOCA. On utilise 1% des rushs parce que le reste, ça bouge et c'est pas cadré, quoi.
4: Le gars qui est dans le chaos total, quoi.
3: Ouais, puis les bateaux sont fermés, ils vont vite, ils sautent, ils volent, enfin tout ce qu'on veut. Et par contre, il y a un truc qui est très très chouette et très formateur là-dedans, c'est que quand on revient à terre, et ben tout paraît facile. On appuie sur un bouton, ça fait un café, on a des toilettes normales et quand on cadre, ben, c'est cadré. Donc c'est une très très bonne école, c'est une sorte de mini-service militaire express.
4: Comment est-ce que tu pourrais la décrire, justement, la mer, toi ? Ça t'a appris des choses sur elle, de la filmer ?
3: Eh ben, en fait, c'est même pas que ça m'a appris des choses, c'est que moi je suis né à Cherbourg, j'ai grandi à l'école de voile de Cherbourg, j'ai fait l'optimiste du 420 en compétition. J'ai même été champion de basse Normandie en 93 d'optimiste. J'ai toujours fait du bateau. Quand je suis allé habiter à Paris, quand j'étais prof, j'ai acheté une péniche parce qu'il me fallait de l'eau autour de moi. J'ai tout fait pour revenir à Cherbourg et ça, c'est un attachement qui est vraiment profond. Et moi, le Cotentin, on parle de presqu'île, mais je le vois comme une île en fait. Et j'ai toujours été passionné par les îles. J'avais un bateau dans le port que j'ai vendu il y a pas longtemps parce que j'avais plus le temps d'en faire et que je naviguais beaucoup trop sur les autres bateaux. Quand je rentrais, j'avais pas envie de faire du bateau. C'est toujours un truc d'aller vers Origny, Guernesey, qui est... Il y a un petit côté passionnant, là, comme les Robinson ou la série Lost, tout ce genre de choses. Et donc, moi, le Cotentin, je le vois vraiment comme une île, pas comme une presqu'île. Un lieu de retraite. C'est pour ça que j'ai jamais fait le choix d'habiter à Paris. Ce serait plus facile hein, pour plein de choses. Mais je préfère vivre ici et prendre le train pour aller travailler que l'inverse. Que travailler à Paris et prendre le train pour aller me reposer au bord de la mer. C'est, en fait, quand on a grandi ici, on est né ici, c'est pas quelque chose qui fait partie du décor, c'est le décor.
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5: Fait voyager depuis 2012. Il a été créé à l'initiative d'un prof documentaliste et d'une bibliothécaire des lycées Jeannot-Écurie de Sens. Chaque année, de novembre à avril, des centaines de jeunes découvrent des mangas sélectionnés avec soin. L'an dernier, 160 établissements y ont participé, et pas seulement dans Lyon. Sayonara organise aussi de multiples rendez-vous tout au long de l'année autour de la culture et des arts japonais. Cette fascination des jeunes pour la culture du pays du soleil levant ne date pas d'hier. Récréa 2, enfin Récréa 2. Elle a commencé dans les années 80 à la télé avec Récréa 2 et le Club Dorothée. Le Capitaine Flamme et Albator ou Goldorak ont marqué toute une génération.
6: Actarus, ils attaquent en force avec un antirac. Il faut que tu ailles aider Alcor. Bon, je vais y aller.
5: Et puis, les consoles Super Nintendo et Sega ont débarqué. Des consoles avec des personnages cultes comme Sonic et Mario. Dans les années 90 et 2000, Pokémon, Dragon Ball Z et Naruto ont pris le relais, renforçant l'attrait des enfants et des ados pour le Japon. Aujourd'hui, l'influence japonaise s'étend au cinéma, à la BD et même à la musique. Oshii en est l'exemple parfait.

ou prix littéraire. Les jeunes découvrent des mangas plus originaux ou exigeants que ceux qu'ils lisent d'habitude. Ça stimule leur curiosité, aiguise leur sens critique et leur apprend à varier les plaisirs tout en alimentant leurs rêves de Japon.

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1: Bonjour Médéric Gasquet-Cérus.
2: Bonjour Philippe, bonjour tout le monde.
1: Notre linguiste marseillais, Médé, vous avez un joli menu à nous proposer aujourd'hui.
2: Ah oui, il y a quelques semaines, on a beaucoup parlé de ce chiffre, vous vous souvenez. Les trois quarts des établissements de restauration du 15e arrondissement de Marseille sont des fast-food.
1: Ouais.
2: Ce qui pose bien sûr plein de questions, et notamment en termes de vie de quartier, de sociabilité et d'économie, et bien sûr de santé, car on est ce que l'on mange. Et souvent, ce que l'on mange, ben, c'est pas bon. Pas bon au goût, mais surtout pas bon pour la santé. Colorants, additifs, sorbates de trompatium, acide trichlidrique, j'invente, trucs en tox ou plastoc, plats réchauffés dans des barquettas au goût fadas. On trouve ça dans certains fast-food, bien sûr, mais pas tous, meuf, ne pas tout confondre, mais aussi dans beaucoup de cantines où vont manger les minots, dans les rayons de supermarchés, mais aussi dans la restauration collective, mais aussi dans certains restaurants, oui, attrape touristes ou attrape couillons, ou resto plus ou moins branché, ou brasserie de cake, mais qui gratte sur la qualité. Et j'ajoute, je pense aussi à cette boulangerie-pâtisserie que je ne nommerai pas, mais où j'ai acheté récemment des bugnes, des mini-bugnes, vous voyez, toutes petites comme ça, là, 1 euro pièce déjà. Ouais. Mais franchement, j'étais plus la banque pour acheter 8 bugnes. C'était grasse, mais grasse, grassasse, pas bonne, écœurante, et ça m'a fait rouméguer quand je pense que mon grand-père était boulanger. Bref, voilà.
1: Ouais.
2: Je pense aussi à ces platées de pâtes trop cuites ou de ricolés estouffe-garis. Je pense à ces carottes râpées orange fluo qu'on dirait qu'elles sont surlignées au surligneur, vous voyez. Je pense à ces choux qui sentent les scaufis. Je pense à cette salade rasqueuse qui n'a jamais vu la terre et qu'on vous met dans un coin d'assiette comme ça, à côté du steak rasqueux lui aussi. Je pense à ces brocolis mouligas, ces gorgés d'eau. Je pense à ce surimi orange fluo lui aussi qui contient tout sauf du crabe et il a plus la tête des cheveux de Trump qu'autre chose. Je pense à ces desserts goût fraise, sans que jamais aucune fraise n'ait ben justement ramené sa fraise dans l'emballage.
1: Ouais.
2: Bon bref, voilà. Il y a un moulon d'autres choses aussi appétissantes que les fameuses cigarettes de Bordy et de Cigalon, de Pagnol, hein, cigarettes de Bordy, autrement dit, les cannellonis dans lesquels on refourgue tout ce qui n'a pas été mangé de la semaine. Tout ça n'a aucun goût, ou comme le chante le groupe Quartier Nord, en utilisant l'expression de chez nous, ça n'a ni goût, ni gouste.
3: Donc,

0: dire. Les Goonies Booster. Les Goonies Booster.
1: Les Goonies Booster. Dans notre parler, ni goût ni gouste, c'est une expression qui veut bien dire ce qu'elle veut dire, et une tournure qui insiste sur la fadeur d'un plat, d'un aliment ou même d'un événement. Ni goût ni gouste, avec prononciation du S originel que l'on retrouve dans le provençal gustus, goûteux, et qui a été remplacé depuis par l'accent circonflexe dans notre orthographe moderne. Le tout venant de la locution provençale n'avait ni goût ni gouste. Et pourtant, en Provence, nous en avons des choses qui ont du goût, de bons produits, de bonnes recettes traditionnelles, des plats gustus comme les pieds paquets, la daube ou l'aioli, même si Pierre Blasi donne comme exemple son aioli, il avait ni goût ni gouste. Ouais, il faut le faire, un aioli sans goût quand même. Hein. Oui, c'est ce qu'on appelle chez nous, désolé, aussi un aioli de parisien. Mais meuf, il ne faut pas tout mettre dans le même panier. Il y a des fast-food de qualité qui font de très bons burgers, des snacks où l'on mange de très bons sandwichs, de très bons kebabs, et merci à eux d'être là le midi ou en fin de soirée ou quand on rentre du stade, moi j'apprécie. Chacun ses goûts, mais parfois chacun ses dégoûts, voire ses égouts. Vive le bon goût, car le fada, ça rend fada.
0: Pour vous dire,
2: c'est un bonheur. C'est aussi bon que l'aioli. C'est Médéric Gasquet-Serré sur Marseille tous les matins. À demain, Médé.
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4: Un circuit court à Vals-les-Bains aujourd'hui avec Geoffrey Guillermin, créateur de bijoux uniques et magnifiques, vraiment. Geoffrey a lancé en Ardèche sa marque Gautreau en 2018.
5: J'étais cuisinier, j'ai passé toute ma vingtaine à travailler dans des cuisines, à monter dans les échelons et à voyager, à travailler à l'étranger. Je me suis installé en Écosse, une autre fois en Allemagne, je suis revenu en France. Et je savais qu'au fond de moi, il y avait quelque chose avec les mains, quelque chose à faire. Puis un jour, j'ai commencé à acheter des outils pour sculpter le bois. J'ai vu que j'avais une certaine facilité, enfin que ça me parlait, quoi, et que j'arrivais à faire des choses qui me plaisaient. Et petit à petit, j'ai pris plus de temps à côté de mon travail pour maîtriser un peu cette partie-là. Et puis quand j'ai découvert, grâce à la résine, on pouvait créer un petit monde à l'intérieur, j'ai commencé à sérieusement penser.

0: commençais à créer une marque de bijoux et je me suis lancé comme ça.
1: Et alors ce bois dont parle Geoffrey est vraiment au cœur de chaque création, ce n'est pas un simple décor. Chaque fibre est une empreinte, chaque vénure un relief. Et avec ces bois choisis pour leur caractère, leur histoire et leur singularité, Geoffrey crée différentes collections de pendentifs et de boucles d'oreilles.
0: Donc il y a une collection qui est faite avec ces deux matières exclusivement, donc on n'en voit pas trop. Mais c'est une technique qui est super intéressante parce que ça permet de faire des mélanges de couleurs. Moi, j'utilise pas mal d'essence de bois exotiques, des bois rares, mais aussi des bois locaux comme le buis, l'olivier, le cadre aussi dans le futur. Ça permet d'utiliser pas mal d'essence. Ensuite, on a la possibilité de colorer la résine et garder cette transparence. Moi, c'est ce que j'aime bien. Je veux pouvoir voir le bois à l'intérieur. En lui rajoutant de la couleur à la résine, on peut du coup donner un thème. Et ensuite, une fois qu'on a ces deux matières assemblées, c'est sans limite d'une certaine manière, il y a une collection qui est basée sur cette technique-là. La collection entre ciel et terre, donc il y a plein de sous-collections dans celle-là. Donc la nuit d'Islande, le rêve de Dolly, Zahir. C'est la collection bois, résine et opale de laboratoire. Une alternative à la pierre d'opale qui est super intéressante pour ce que je fais. C'est ça qui va donner cet effet d'un peu d'aurore boréale dans les bijoux ou alors le côté nacré. On a l'impression que le bijou bouge, on a l'impression que les aurores bougent à l'intérieur du bijou à cause de la lumière qui réfléchit à l'intérieur. Et j'adore ça, ça fait voyager d'une certaine manière. Et ensuite, on a la collection bois éternel qui est faite exclusivement avec des bois stabilisés. On ne voit pas trop en bijouterie, mais qui est utilisée notamment dans la coutellerie d'art. Ça consiste à imprégner le bois d'une teinte et d'une résine ultra liquide. Et le stabiliser, ça veut dire que ça va rester bloqué à l'intérieur et solidifier le bois. Donc ça le rend imputrescible et ça lui donne des couleurs assez incroyables, des mélanges de couleurs assez folles. On n'a pas l'impression que c'est du bois quand on les regarde, ces bijoux. On croit souvent que c'est des pierres, justement. Sauf que c'est beaucoup plus léger. Utiliser des simples morceaux de bois qui ont a priori pas grand-chose qu'on pourrait jeter par-dessus l'épaule et puis en fait en faire quelque chose où on y voit un monde et puis ça inspire à l'imaginaire, ça fait rêver. Je me rends compte avec pas mal de clients lorsqu'ils voient les pièces devant eux, ce que ça leur évoque. Par exemple, dans les nuits d'Islande, il y a des gens qui m'ont écrit récemment en me disant « Oui, on a fait 7 voyages en Islande. » Ça tombe à pic de tomber sur des bijoux comme ça qui nous rappellent ce voyage. Les mille et une nuits qui me rappellent un voyage dans le désert du Maroc. Et là, en fait, c'est un bijou où on voit comme des dunes avec un ciel de nuit à l'intérieur. Puis pour d'autres, ça peut aller jusqu'à faire imaginer des mondes sous-marins ou d'autres choses. C'est un peu à chacun son interprétation, j'ai envie de dire.
1: Alors forcément, c'est très visuel, donc je vous invite vraiment à aller faire un tour directement sur le site de Geoffrey Guillermin. Le nom de sa marque, c'est Gautreau. Comme d'habitude, je vous mets toutes les infos qu'il vous faut sur ici.fr, rubrique circuit court.
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4: Il a pour le coup des histoires qui nous restent bien dans la tête, c'est Arnaud Fromage qui est avec nous. Bonjour Arnaud.
5: Bonjour, bonjour à tous.
4: Arnaud, ça faisait longtemps que vous ne nous aviez pas déterré une vieille loi de l'époque révolutionnaire.
5: Oui, mais cette fois j'en ai trouvé une qui sert vraiment à quelque chose. Je dirais même que c'est une loi qui a tout changé. Il s'agit de celle qui, en 1799, a instauré en France le système métrique. Ou plutôt, le système MKPS pour mètre kilogramme poids seconde. Trois unités de base pour les unir toutes et en finir enfin avec les toises, les perches, les pouces, les lieux, les livres et les boisseaux. Il faut dire que chaque région et parfois même chaque ville possédait sa propre unité de mesure. À Besançon, c'était l'Aune, par exemple, qui mesurait un peu plus de 80 cm. Pour éviter les embrouilles, eh bien une tige en métal, une aune étalon, avait été scellée dans la pierre au XVIe siècle à l'extrémité gauche de la façade de l'hôtel de ville. Et elle y est toujours, d'ailleurs, elle est toujours en place. Mais voilà, à la demande des commerçants de l'époque, un système identique était nécessaire et ce fut donc le système métrique.
4: Le système métrique qui a depuis été adopté par presque tous les pays du monde, on peut le dire.
5: Oui, en gros, il n'y a que les États-Unis, le Libéria et la Birmanie qui refusent toujours le système métrique et c'est vrai que le Royaume-Uni l'utilise en traînant des pieds. Le système métrique, qui a évolué d'ailleurs depuis, il a intégré le système SI, le système international, qui rassemble toutes les unités de mesure de base desquelles on peut calculer toutes les autres. Et elles ne sont que 7. Le kilogramme, la seconde et le mètre, donc, auxquels s'ajoutent le kelvin pour la température, l'ampère pour l'intensité électrique, la mole pour la quantité de matière et le candela pour l'intensité lumineuse.
4: Et avec ça, on peut tout calculer ?
5: En grande partie, oui, les autres unités se déduisent de ces sept-là, mais il y a malgré tout un monde qui résiste encore et toujours au système métrique et, je dirais même, à la logique humaine, celui des pointures de chaussures. Personne n'y comprend rien, alors j'ai mené des petites recherches. Tout part du point de Paris, inspiré du quart de pouce britannique. La pointure d'une chaussure est calculée en divisant la longueur de l'intérieur de la chaussure en centimètres par le point de Paris. En gros, une pointure 40, ça fait environ un pied de 26 cm de long. Pour les Italiens, c'est le même calcul, mais avec une pointure en moins. Les Américains commencent à compter à partir de la taille 1, qui correspond à notre 31. Les Anglais, c'est pareil, mais eux, ils commencent à 0. Les seuls qui ont un système à peu près compréhensible, ce sont les Japonais. En gros, un pied de 26 cm correspond à la taille 26, et ensuite, on décale, mais toujours en fonction du fameux point de Paris. En résumé, il serait peut-être temps de mettre un bon coup de botte là-dedans, parce que, rayon chaussure, moi, je ne sais plus sur quel pied danser.
4: Ah, c'est le cas de le dire, oui. C'est vrai qu'on a un petit peu perdu avec tout ça. Merci beaucoup, notre cher Arnaud Fromage, avec ses nécessaires minutes comptoises. Et puis à très bientôt.
5: À demain.
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1: Bonjour Serge Papagali.
2: Monsieur Thomas, bonjour. Et Dauphinoise, Dauphinois, bien le bonjour également.
1: Où partons-nous pour ce Dauphiné Tour aujourd'hui?
2: Oh, mon cher Thomas, aujourd'hui, nos pas nous amènent dans une tribu dauphinoise.
1: Une tribu?
2: Oui, j'ai dit tribu car le village compte moins de 350 habitants. Allons visiter les Murimontois ou les Chamois. Alors non, nous ne sommes pas dans un zoo, une réserve. Nous sommes à Saint-Mury-Montémor.
1: Ah, tout simplement.
2: Saint-Mury-Montémor, la tribu des Chamois habite donc dans ce charmant village. Alors, Saint-Mury vient de Saint-Maurice et Montémor d'un mont qui appartient à un certain Aimont. Bon, c'est tout simple.
1: Voilà.
2: Puis on s'en fout un peu. On n'est pas compliqué dans le Grésivaudan. On aurait pu appeler les habitants de Saint-Mury-Montémor, je ne sais pas moi, les Murtois, les Murciens, les Martiens, tiens, pourquoi pas.
1: Oui, pourquoi pas.
2: Eh bien, on a choisi les Chamois, alors là...
1: Rien à voir.
2: On est en Dauphiné, on est les marteaux dans la région, mais évidemment pas. Alors un peu d'histoire quand même. On n'est pas là uniquement pour se moquer gentiment.
1: Non, on se moque pas.
2: Des Chamois, je sais pas si ça fait ça, un Chamois, je suis pas sûr. Je suis pas sûr que ça fasse... Bêh. Dans le temps, passé un temps, comme disait mon grand-père, passé un temps, le village fournissait à la Toussaint une redevance au prieuré de domaine. J'ai lu ça.
1: Ah oui.
2: Il lui donnait cette redevance en huile de noix. Alors c'était comme ça à l'époque, aujourd'hui on ne paye plus en huile de noix. Et pourtant, payer ses impôts en huile de noix, ça paraît une idée concevable. Vous me direz, il y en a encore qui seraient capables de se graisser au passage. Oh, jeu de mots, jeu de
1: c'est
2: mots.
1: C'est beau.
2: Oui, voilà, image, pas jeu de mots. Mais bref, Saint-Mury-Montémor a une autre spécialité, et vous savez laquelle? Non, bien sûr.
1: Non, je ne connais pas. Heureusement que vous êtes là, Serge.
2: Si vous me dites oui, je suis en caca, voyage. C'est bien que vous me disiez non. Les ravioles.
1: Ah.
2: Mais attention, pas les mêmes qu'à Royan. Oulala, non, ce sont plutôt des rissoles, on dit. Alors, on peut se poser la question, pourquoi appelle-t-on donc ravioles, ce qui est en fait une rissole?
1: Et oui, pourquoi on les appelle comme ça?
2: Eh bien, écoutez, on posera la question un jour au chamois. Pourtant, elles sont bonnes, les rissoles de Saint-Mury. Et celle de ma grand-mère, elle était aussi, d'ailleurs. Tiens, farcie non pas à la viande, mais à la pomme de terre. Quand j'étais gamin, elle servait avec du jus de viande dessus.
1: On va passer à la table.
2: Oui, absolument. Mais je ne suis pas là pour vous parler de mon enfance et de ma grand-mère Germaine, que j'embrasse si elle nous entend. Mais de Saint-Mury-Montémor. Et aussi, alors, des lieux dits qui l'entourent. Parce que j'ai lu dans le truc, il y a plus petit que Saint-Mury.
1: Ah
2: oui.
1: Bon?
2: Oh, mais on aime bien les gens tout petits. Je rigole, mais avec tendresse, bien sûr. Ça fait pas tellement tendresse, ça va. Cholet, Chape, Gorge, Sainte-Agnès, jadis regroupés à Saint-Mury. On parlera jamais d'eux, ils sont trop petits, c'est trop petit. Un salut fraternel au balcon de Beldon, dans ce massif de la belle Ladonne, de la belle femme, je sais toujours pas où elle est, mais enfin bon. Humour italo-dauphinois oblige, bien sûr. Comme disait mon papa Mario, il faut rire dans la vie, le temps passe. Alors, rions tant qu'on a des dents. Il n'avait pas cet accent, mon père, en fait. Hein. Ridere quando avevo i denti, diceva. Allez, tous ensemble.
1: On n'est pas des quand même.
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3: Franchement, c'est mignon, Cormeille. Si vous cherchez du typiquement normand, vous êtes au bon endroit. Et puis, on est à la campagne, tout en étant qu'à 20 minutes de la mer et à 15 km de Pont-l'Évêque. Cyril, lui, vous le trouverez en plein cœur du village, sur la place du Mont-Mirel. Il m'aurait plu son métier à Cyril, si j'avais pas eu de main gauche.
4: Trop bien ça. Comment ça va?
5: Ça va, oui, impeccable.
4: Tu viens de rentrer?
5: Eh ben à l'instant, on vient de rentrer de chantier.
4: T'étais dans une église?
5: Oui, on était dans une église à une vingtaine de kilomètres d'ici, à Saint-Pierre de Salerne.
3: Son métier, c'est de donner vie à la lumière.
5: Nous, la lumière, on la redonne dans les édifices et puis on la reprend, mais colorée, la lumière.
4: Mais tu fais pas que les églises?
5: Non, on fait les manoirs, on fait les particuliers, on fait tout plein d'édifices, que ce soit particulier ou monument historique.
3: Cyril, il est comme ton père, il est pas vitrier.
5: Non, je ne suis pas miroitier ni vitrier. Moi, je suis maître verrier, restaurateur, créateur de vitraux.
3: Je pensais qu'on disait vitrailliste.
5: Ah oui, vitrailliste. Vitrailliste, c'est pour ceux qui ont moins de 10 ans d'expérience.
3: Ah.
5: Voilà. Et au-dessus de 10 ans d'expérience, quand on a travaillé dans des monuments historiques et autres classés, eh bien, on devient maître verrier.
3: J'entends du monde à la cave.
5: En bas, ils sont en train de faire du montage au plomb. Donc, on les entend un peu taper avec des clous, des marteaux. Ouais. Et ils remontent des vitraux en plomb.
3: Bah oui, c'est du plomb entre les bouts de verre.
5: Après, il y en a d'autres qui peuvent utiliser une technique au Tiffany, mais c'est pas la technique traditionnelle. Nous, on fait la technique traditionnelle plomb, verre et étain, comme au Moyen-Âge.
4: Ah, le Tiffany, c'est la même technique que celle qu'on utilise pour les lampes qui portent le même nom ?
5: Exactement, c'est ça. C'est la technique qui s'appelle Louis Comfort Tiffany, qui a fait les lampes aux États-Unis.
4: Mais je croyais que c'était du plomb,
5: hein. Ah non, c'est du Tiffany.
4: D'où le nom de la lampe ?
5: D'où le nom de la lampe, puisque c'est le nom du créateur, Louis Comfort Tiffany.
4: Je vais me coucher, moi, con, ce soir.
3: Pour ça, il y a encore du boulot.
5: Et d'autres aussi, peut-être, du coup.
3: Il a pas l'air si vieux, la louche.
5: À la louche, le mois prochain, 44.
4: Quand t'avais 15 ans, tu voulais être...
5: Un an après. Moi, j'ai commencé à l'âge de 16 ans mon métier, à l'apprendre, bien évidemment. Et puis, je suis ressorti d'une école sur Paris à l'âge de 20 ans.
4: Et ça devient d'où, cette envie de travailler le verre, comme ça ?
5: Eh ben, on parlait tout à l'heure, la lumière le matin. Bon, ouais. Ben, moi, c'était la lumière, tout simplement, qui se décolorait sur les murs par rapport à des vitraux, avec le soleil qui passe à travers. Ça m'a tout de suite attiré, et j'ai voulu savoir comment ça se passait. J'ai découvert une école, l'école de Paris, et je suis rentré dedans.
3: Le maître verrier, il travaille pas que le verre.
5: On travaille le bois, le métal, la pierre et le verre.
4: La pierre aussi ?
5: Eh oui, quand là, on vient de sortir de chantier, on vient de taper dans la pierre pour retirer les vitraux. Et puis pour les reposer, bah, il faut savoir faire du mortier avec la pierre.
4: Donc tu casses et tu refais, quoi.
5: Exactement, on casse et on refait.
3: Si vous voulez un vitrail chez vous, il peut vous le faire ?
5: On peut le faire. Par contre, nous, on a une chance assez extraordinaire et je touche du bois. On a à peu près un an et demi d'attente avant de pouvoir le réaliser.
3: Ah bah oui, mais non, j'en avais besoin pour ce week-end, moi.
5: Donc Fred, t'auras ton vitrail dans un an et demi, pas avant.
3: Il a fait des beaux chantiers, le copain.
5: Moi, celui qui me vient tout de suite en tête, c'est le Petit Palais à Paris, de refaire les quatre rosaces du Petit Palais à Paris.
3: Bon, il était pas tout seul, hein.
5: Je les ai restaurés avec des compagnons, mais j'étais dessus, j'étais chef de mon équipe à cette époque.
3: Pour voir le travail de Cyril, vous tapez ateliergouti.com avec un Y à Goutille.
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6: Si vous portez le nom de famille Salin, restez à l'écoute. Mais avant cela, je vais vous parler d'un bretonnisme bien connu qui est le lagen.
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6: Moi, je suis dans le lagen. Bon. Voilà une expression typique dans le français local, c'est inspiré par notre belle langue bretonne. On l'entend souvent aujourd'hui, en particulier les lendemains de fête. Quand on est un peu dans le brouillard, on a tendance à dire « ouais, je suis dans le lagen ». Alors ce mot a pourtant une signification un petit peu différente en breton. En breton, ar lagen, c'est en général de la boue bien collante, impossible à cultiver, dans laquelle on a difficulté à marcher, voire on s'enfonce un peu. Mais pas que ça, ça désigne donc les fondrières, les mares d'eau boueuse. Donc Béa et Lagen, être dans le Lagen, c'est devenu une expression permettant de dire que l'on est dans un état qui n'est pas des plus sympathiques. Vous saurez maintenant que Lagen, c'est pas la gueule de bois, mais c'est de la boue en langue bretonne, à Lagen.
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6: Et j'en arrive maintenant à un nom de famille très commun. Vous en connaissez peut-être, hein, peut-être qu'il y en a dans votre entourage, ou peut-être le portez vous-même. C'est Salin. Alors, déjà en breton, on prononce Salahun. Pas Salin, mais Salahun. Comme le célèbre ermite de la forêt de Landévennec, ou encore du Folgoat, près de l'Esnevin. Salahun ar fol, Salin dit le fou. Salin est donc un nom ou un prénom, et son origine remonte à loin, très loin, et vient aussi de très loin. C'est avec l'évangélisation de l'Armorique que ce nom est sûrement arrivé, car Salin, ou Salahun, n'est rien d'autre que l'adaptation bretonne du prénom Salomon. Salomon, fils de David, roi d'Israël. Donc, un nom de famille biblique aujourd'hui. Salomon, devenu Salahun en breton, mais aussi Salou ou encore Salik. C'est la même origine pour ces noms de famille. Salin ou Salomon, si vous voulez, fut d'ailleurs le nom d'un autre roi, mais de Bretagne, cette fois-ci au 9e siècle. Donc, un nom de famille plus que royal. Les Salins pourront à l'avenir se vanter d'avoir un nom de famille prestigieux. Je vous dis à demain, même heure, même radio, en Mans. Ici Evel Just, Canemarquois.
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3: Bonjour.
4: Bonjour, bienvenue dans Décibel, cher Merci. Sam Sauvage. Ce premier album de Sam Sauvage qui vient de sortir, mesdames, messieurs, évidemment, on va se balader dedans. Vous rappelez que Sam Sauvage, peut-être qu'avant de l'entendre, vous l'avez vu, notamment avec la vidéo de cette première chanson, Les gens qui dansent.
5: Et il y a les gens qui dansent.

0: sais pas ce qui est le plus percutant dans cette chanson, justement, si c'est le son, si c'est la découverte de la voix de Sam Sauvage, ou ouais, ce look et cette petite danse qui vous colle à la peau. Là, vous partez en tournée. Tous les jours, vous allez la faire, cette danse
1: de, ah ouais, des gens qui dansent. Ah ben moi, quand je me dis que les gens ont pris leur place, ouais. Pour nous, c'est un concert de plus à chaque fois, mais pour les gens, souvent, c'est la première fois qu'ils me voient, donc qu'ils nous voient avec les musiciens et les musiciennes. Donc il y a un peu un truc où on donne tout le soir, et puis tant pis pour le lendemain.
0: Bravo pour la condition physique.
1: Merci, on est pas trop peu.
0: Sam Sauvage, vous l'avez vu aussi dans le joli clip de Clara Luciani. Garçon mystérieux qu'elle regarde dans la rue. Voilà. Premier rôle, n'empêche, dans un clip, ça vous a donné envie d'en faire d'autres,
1: ouais,
0: ou même du cinoche.
1: Ah bah, quand j'ai fait ça, je me suis dit, oh, pour vous, je ne sois pas le dernier.
0: Ouais.
1: Non, en vrai, je ne sais pas. Moi, je ne pense pas du tout que j'ai un talent pour ça.
0: Oui, faire l'acteur, c'est pas dans
1: Ah bah, non. Bah, déjà, chanteur, c'est dur. Alors, quand elle m'a dit, viens faire l'acteur, moi, je lui ai dit que je vais couler ton clip. Puis elle m'a dit, non, ça va être génial. Bon, on l'a fait.
0: Elle voilà. Avait la vision. Bravo, Clara. Alors, mesdames, messieurs, bonsoir. Les vieilles personnes comme moi ont la ref, ça, mais beaucoup trop jeune pour avoir entendu Yves Mourouzi dire mesdames, messieurs, bonsoir. Mais n'empêche que l'album s'appelle Mesdames, messieurs. Et c'est pas juste un gimmick, ce Mesdames, messieurs. Il est là, dans l'album, dans plusieurs chansons, dans la chanson d'ouverture, donc, qui s'appelle Avis de tempête, où vous incarnez un présentateur météo, mais pas que.